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1: C'est le journal, tout de suite. Bonjour Marion Cazanov.
3: Bonjour Andréane.
1: À la une, les brasiers en France, les incendies rongent des milliers d'hectares de forêt.
3: Le feu continue de progresser à Fontainebleau, au sud de Paris. Plus de 1900 hectares partis en cendres, des centaines de pompiers mobilisés. Une saison des feux inédite et sous une intense vague de chaleur. C'est sous la canicule que vont défiler des milliers de soldats à Paris à l'occasion de la fête nationale. Une parade particulièrement importante aujourd'hui. Sous le signe du réveil stratégique de l'Europe, 500 soldats de la coalition des volontaires y participe. Cette coalition de soutien pour l'Ukraine se rassemblait justement hier pour un sommet à Paris. Ses membres ont promis d'aider encore plus l'Ukraine, notamment pour sa défense anti-aérienne. Nouvelles frappes iraniennes et américaines au Moyen-Orient. Les attaques se poursuivent tandis que Donald Trump laisse la porte ouverte aux négociations et continue de lorgner sur le détroit d'Ormuz. Et puis une place en finale du mondial à la clé ce soir à Dallas. La France et l'Espagne s'affrontent donc ce soir. Une rencontre ternie par des sorties racistes, des propos largement condamnés à l'international.
1: Plus de 32 000 hectares partis en fumée en France. La saison des feux bat tous les records.
3: 32 000 hectares, c'est trois fois Paris et c'est déjà plus que la saison des incendies de l'an dernier. Des centaines de pompiers luttent en ce moment contre les flammes dans la forêt de Fontainebleau, au sud de Paris. Un incendie inédit. Plus de 1 900 hectares là-bas ont été détruits. 800 pompiers sont mobilisés ce matin. Vous êtes sur place, Baptiste Coulon. Baptiste, le feu poursuit donc sa progression ce matin.
4: Oui, les deux principaux foyers de l'incendie sont toujours actifs et les pompiers toujours à l'œuvre. On les a vus en arrivant tout à l'heure tenter d'éteindre en bord de route des lisières toujours fumantes qui provoquent un panache de fumée encore impressionnant au-dessus de la forêt de Fontainebleau. Fixer les lisières, c'est la première étape pour fixer l'incendie dans son ensemble, faire en sorte qu'il ne progresse plus. C'est l'objectif du jour, me disait un pompier tout à l'heure. Le souci est que les conditions météo seront à nouveau défavorables aujourd'hui. 36 degrés attendus, un taux d'humidité très faible et le vent qui devrait à nouveau se lever. Ce qui ne facilite pas non plus le travail des secours, c'est le terrain escarpé, difficile d'accès. Alors de nouveaux engins pourraient être engagés aujourd'hui, en l'occurrence des bulldozers de l'armée, explique le commandant Jean-Marc Sicard.
5: L'idée c'est de les utiliser à des endroits où les accès sont un peu compliqués pour niveler les pistes et permettre l'accès ensuite à nos engins. Pour qu'on puisse s'approcher le plus possible des lisières et encore une fois essayer de traiter et de fixer ces lisières.
4: Et maintenant que le jour est levé, les Canadairs ont repris leur rotation il y a quelques minutes. Un appui aérien essentiel pour venir à bout du sinistre. Chaque engin permet, on le rappelle, de larguer jusqu'à 6000 litres d'eau à chaque passage.
3: Baptiste Coulon, en direct de cette forêt de Fontainebleau au sud de Paris, le ministre de l'Intérieur a annoncé hier que 59 personnes ont été interpellées en France en lien avec les incendies. 59, dont deux concernant celui de Fontainebleau, des incendies dopés par la chaleur. Plus d'un tiers des Français est toujours concerné aujourd'hui par le plus haut niveau d'alerte canicule de Météo France.
1: Et c'est donc sous cette vague de chaleur que des milliers de militaires défilent ce matin à Paris.
3: À l'occasion de la fête nationale et sa traditionnelle parade militaire, elle sera particulièrement importante cette année où les Européens vont effectuer une démonstration de force au lendemain d'un sommet de soutien à l'Ukraine. On va en reparler. 25 chefs d'État européens seront présents. Le président ukrainien va aussi, Volodymyr Zelensky. Franck Alexandre, le défilé commence dans 2 heures sur les Champs-Élysées où vous vous trouvez, un défilé donc sur le thème du réveil stratégique de l'Europe.
6: En effet, Marion, un défilé du 14 juillet pour dire que la France n'est pas seule et pour l'illustrer, 500 soldats des pays membres de la coalition des volontaires pour l'Ukraine ouvriront la parade sous les yeux du président ukrainien d'ailleurs, mais aussi du secrétaire général de l'OTAN. Pour son dernier 14 juillet, le président français Emmanuel Macron a voulu un défilé pensé comme un signalement stratégique, afficher une crédibilité militaire, montrer à la Russie de Vladimir Poutine que l'Europe est prête à s'engager. Cette année, le défilé sera donc massifié, historique, dit-on, avec un record de 6800 militaires sur les Champs-Élysées et dans le ciel de Paris, des avions équipés d'armements fictifs, symbole d'une armée française épaulée de ses alliés, prête au combat. Les hélicoptères, cette fois, défileront au-dessus des chars. Il y aura des drones, des matériels modernes, donc, pour porter deux messages. La France est prête à s'engager. Elle est capable aussi d'être nation cadre dans des coalitions. Voilà, tout est en train de se mettre en place ici sur les Champs-Élysées. Coup d'envoi dans 2 heures avec l'arrivée des avions de chasse et des pilotes ukrainiens qui seront à bord des Mirage 2000.
3: Franck Alexandre, avec les moyens techniques de Steven Elsley, on vous retrouve donc dans 1 heure, à 1 heure du coup d'envoi de ce défilé militaire sur les Champs-Élysées et 500 soldats de la coalition des volontaires pour l'Ukraine dont on parlait vont défiler. Cette coalition s'est réunie hier en sommet à Paris en présence du président ukrainien. Les dirigeants ou représentants des 37 pays membres ont réaffirmé leur soutien à Kiev. Ils prévoient de renforcer leur aide en matière de défense antiaérienne. L'idée était aussi de montrer que les Européens sont prêts à mettre les moyens pour assurer leur propre sécurité. Sofia Katsenkova.
7: 9 pays européens, dont la France, le Royaume-Uni ou encore les Pays-Bas, avec l'Ukraine, ont annoncé une coalition anti-balistique. Objectif, développer une défense capable de détecter et intercepter les futures menaces visant l'Europe. Kiev doit aussi recevoir de nouvelles batteries antiaériennes, des radars et des intercepteurs de la part des pays membres de la coalition. L'accord signé ce lundi prévoit aussi la production sous licence en Ukraine de bombes guidées et des missiles de croisière. Autre annonce majeure, l'Ukraine veut acquérir 16 avions Rafale qui pourraient voler dès 2028. La coalition prépare aussi l'après-guerre avec une force multinationale déployée seulement après un cessez-le-feu durable.
8: Nous avons à cet égard décidé des exercices qui se tiendront dans les prochains mois. Ils seront donc déployés dans les pays voisins de l'Ukraine pour valider nos plans de déploiement et démontrer que nous sommes prêts, déterminés et crédibles. Je veux le dire avec clarté, le soutien à l'Ukraine est un investissement dans notre propre sécurité. Et ceux qui pensent que cette guerre s'arrêtera aux frontières ukrainiennes si nous cédons ou cherchons des moyens d'accommoder l'agresseur se trompent.
7: Pour Emmanuel Macron, l'enjeu est aussi politique. Garder l'initiative et montrer que les Européens peuvent prendre en main leur propre sécurité. Reste à transformer ces engagements en capacités réelles sur le terrain, car ce chantier risque de prendre du temps.
3: Et une coalition des volontaires qualifiée de coalition de va-t-en-guerre hier par la Russie. Moscou a lancé une nouvelle attaque sur la capitale ukrainienne cette nuit. Des explosions ont retenti à Kiev il y a quelques heures. Aucune victime n'a été signalée.
1: Des explosions rapportées aussi cette nuit en Iran et dans le Golfe.
3: Téhéran a revendiqué ce matin des frappes sur une base américaine à Bahreïn. 2 tankers émiriens ont été touchés aussi dans le détroit d'Ormuz. Un membre d'équipage est mort. Au-delà du Golfe, la Jordanie affirme ce matin avoir intercepté 4 missiles iraniens. Les États-Unis, eux, ont mené de nouvelles frappes sur l'Iran. Des explosions ont été signalées à Bandar Abbas, au bord du détroit d'Ormuz. La tension continue de monter autour de ce passage stratégique. Si le président américain Donald Trump assure qu'un accord est toujours possible, il s'apprête à remettre en place un blocus des ports iraniens. Édouard Maille.
9: Un blocus des ports iraniens à partir de ce mardi 16h, heure de Washington, selon l'annonce du commandement américain pour le Moyen-Orient. Ce blocus avait été instauré en avril pour faire pression sur l'Iran avant d'être levé en juin dans le cadre des négociations. Et Donald Trump a affirmé ce lundi dans une interview par téléphone sur la chaîne Fox News sa volonté de contrôler le détroit d'Ormuz après avoir dénoncé la violation à ses yeux de l'accord par l'Iran.
10: Nous allons donc les frapper très durement et nous allons garder le contrôle du détroit et nous allons probablement en assurer la gestion. Nous en deviendrons les gardiens. On pourrait même nous appeler les anges gardiens du détroit. Et nous devrions être remboursés pour cela. Quand nous le ferons, nous serons remboursés parce que les autres nations sont très riches et qu'elles sont de notre côté.
9: Une taxe de 20%, a précisé le président sur son réseau Truth Social. Une taxe à laquelle s'était pourtant opposé Washington, qui estimait qu'aucun pays n'avait le droit de l'imposer. Et ce qui peut être vu comme un nouveau signe de l'intensification des tensions. Donald Trump a annoncé qu'il s'adressera au pays ce jeudi soir, mais sans préciser s'il sera question de l'Iran. Edouard Maï, Atlanta, RFI.
3: Donald Trump a raison, ironise la diplomatie iranienne. Quiconque protège le détroit doit être rémunéré. C'est l'Iran qui, en premier, a voulu mettre en place des frais de service dans ce détroit d'Hormuz.
1: RFI 7h09 à Rabat, au Maroc, une figure de la presse indépendante en prison.
3: Alim Rabet a été interpellé dimanche à son arrivée dans le pays. Il est accusé de diffusion de fausses informations. Exilé à l'étranger depuis plusieurs années, ce franco-marocain avait été interdit d'exercer au Maroc entre avril 2005 et avril 2015, à la suite de déclarations sur les Sahraouis des camps de Tindouf. Alim Rabet a été interrogé hier soir par un procureur qui l'a maintenu en détention. Oussama Bouajila est directeur du bureau Afrique du Nord de l'association Reporters sans frontières. Il dénonce une répression politique.
11: Rien n'explique le placement d'un journaliste en prison à cause de son activité journalistique.
12: À ce stade, on n'a aucune indication sur les faits exacts qui lui seraient reprochés.
11: Exactement, tout à fait. Lorsqu'il était à Tanger, il a eu des informations de la part des policiers sur place. Il serait poursuivi pour diffusion de fausses informations, portant atteinte aux institutions constitutionnelles. Et c'est tout ce qu'on dispose comme éléments et informations à l'heure actuelle. Poursuivre un journaliste critique pour avoir exercé son métier, ce n'est pas une application de la loi. C'est au contraire, c'est une répression politique qu'on dénonce. On compte sur la bonne intention de la justice marocaine et on retire notre appel pour sa libération.
3: Oussama Bouajila du bureau Afrique du Nord de RSF, propos recueillis par David Bachet. On ne sait pas encore s'il sera question d'Alim Rabet demain lors de la visite du Premier ministre français. Sébastien Lecornu sera à Rabat demain et après-demain pour consolider le rapprochement entre les deux pays. Des relations au beau fixe depuis que la France a reconnu il y a 2 ans la souveraineté marocaine sur le territoire disputé du Sahara occidental.
1: Allez, encore quelques heures à patienter. La journée va être longue pour les fans de foot.
3: Ah oui, la première demi-finale du mondial, c'est ce soir à Dallas, au Texas, un choc entre la France et l'Espagne. Une équipe de France qui aura essuyé plusieurs sorties racistes ces dernières semaines par des personnalités politiques. Au Paraguay, en Argentine, en Espagne aussi. L'ancien Premier ministre espagnol Mariano Rajoy disait ce week-end qu'il n'y avait aucun Français parmi les Bleus. Des déclarations aussitôt condamnées dans tout le pays et par ses supporters de la Roja, rencontrés par Vincent Souriau et Cyril Etienne à Dallas.
13: On le rencontre devant l'hôtel de la sélection espagnole dans le centre de Dallas. Assister à des matchs de Coupe du Monde, c'était un rêve de gosse pour David Gallardo et il ne supporte pas que la xénophobie d'un responsable politique vienne polluer le tournoi.
14: Peu importe, c'est la couleur de la peau, les croyances religieuses, que ce soit un homme ou une femme, je m'en fiche. Le racisme doit rester en dehors du football et de la vie en général. Ces déclarations sont insupportables, surtout venant d'un ancien dirigeant espagnol. Et encore plus quand je vois à quel point, en tant qu'espagnol dans un pays étranger, je suis reçu ici de manière exceptionnelle.
13: Après l'épisode de l'élu paraguayenne, que le 11 tricolore soit de nouveau pris pour cible, Juan, un supporter espagnol installé à Miami depuis une vingtaine d'années, y voit le dérapage d'un ancien Premier ministre en roue libre qui cherche à se faire de la publicité.
15: Il l'a sans doute fait de manière à ternir l'image de la France, mais l'équipe de France est une grande équipe dans tous les compartiments du jeu et ils peuvent en être fiers. Je ne sais pas pourquoi il s'est permis ce genre de commentaires, peut-être pour faire vendre du papier. J'ai suivi les réactions des joueurs espagnols. Tout le monde est sur la même ligne. Personne ne comprend et personne ne soutient ses propos. Personne ne sera d'accord avec lui. Ça n'a juste aucun sens.
13: La meilleure réponse à tout ça, disent-ils, se concentrer sur le sport, car d'après eux, ce match France-Espagne s'annonce comme l'un des plus beaux de ces 30 dernières années. Vincent Souriau, Cyril Etienne, Dallas RFI.
3: Un des plus beaux matchs de ces 30 dernières années. Donc aucune excuse, Andréane, pour rater ça.
1: Et non pas d'excuses, rendez-vous 19h, temps universel pour le coup d'envoi.

La situation est grave. 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

0: 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Salut à toi, explorateur, exploratrice du monde merveilleux des plantes médicinales. Comment vas-tu en ce début d'hiver ? As-tu remarqué que la neige a posé ses petits bonnets sur les trois becs du Vercors ? Peut-être d'ailleurs as-tu déjà savouré le silence d'une randonnée ensoleillée sous le scintillement de ce grand manteau blanc ? Ou bien peut-être préfères-tu la douceur d'une soupe ou d'une tisane bien au chaud dans ton concombre ? De mon côté, c'est la pleine saison des marchés de Noël. Beaucoup de rencontres, j'adore. Mais aussi beaucoup d'agitation et l'envie parfois de me glisser moi aussi en dormance, comme tant de plantes en ce moment. Mais bon, allez, il y a un temps pour tout. Zou, un petit coup de boost à base d'échinacée, de cynorhodon, de thym, de romarin ou de cure d'ortie, et c'est reparti. Pour ce 24e épisode déjà, je ne voyagerai pas en solo une fois de plus. Aujourd'hui, à bord de mon vaisseau, j'accueille deux intrépides passagères qui sont de véritables pépites, de celles qui font briller tes yeux d'enfant et élargissent les horizons. Bonjour mesdames.
1: Hello.
2: Bonjour.
0: Je dis intrépide parce que c'est seulement mon second pilotage d'équipage dans cette émission. Et je ne sais pas encore où exactement ce voyage va nous mener. Ce qui se dessine comme plan de vol, c'est pas l'exploration d'une plante sous toutes ses coutures comme habituellement, mais un thème bien plus vaste. Notre lien sensible et politique au monde végétal et à l'herboristerie d'aujourd'hui. Mais allez, je t'en dis pas plus pour l'instant. Bienvenue à bord de mon vaisseau. Toujours pas besoin d'attacher ta ceinture, mais garde bien tous tes sens en alerte, poiré pour de nouvelles découvertes. Allez, c'est parti, bon voyage. 24e escale, des plantes et des femmes vers un renouveau de l'herboristerie. Nous sommes donc trois femmes à bord aujourd'hui, toutes reliées chacune à notre manière aux plantes. Par la cueillette, la transmission, le conseil, l'herboristerie, ou par la manière dont nous habitons le vivant au quotidien. Et le mois dernier, nous avons toutes participé à un moment que j'appellerais historique, les toutes premières rencontres nationales de l'herboristerie à Nyons. Autour de ce bel élan, imaginons ensemble l'herboristerie de demain. Imaginez justement plus de 300 participants-participantes, toute la filière réunie, portée par un souffle commun, protéger, transmettre, faire rayonner l'art des plantes médicinales. Il y a de quoi donner des ailes, non ? L'idée de cette émission n'est donc pas de plonger aujourd'hui dans la technique ou la botanique, mais de comprendre comment l'herboristerie revient sur le devant de la scène. Comment l'herboristerie nous relie, comment elle transforme nos pratiques et ce que les plantes changent en nous aussi. Pour en parler donc, j'ai la joie d'accueillir deux femmes profondément ancrées dans le vivant, deux dromoises, l'une du nord et l'autre du sud, militantes, engagées et inspirantes. Et surtout que j'admire énormément. Au nord, nous avons France Charvin, paysanne herboriste à Châtillon-Saint-Jean, dans la Drôme des Collines, productrice et transformatrice de plantes médicinales en tisane, sirop et cosmétiques naturels sous la marque Baume. France qui est aussi très investie au syndicat Simple et à la Fédération des paysans, paysannes herboristes. Salut France.
2: Salut.
0: Au sud, nous retrouvons Juliette Valec, formatrice en herboristerie au CFPPA de Nyons, qui forme entre autres les paysans herboristes de demain. Juliette, qui est aussi membre fondatrice de l'Association des herboristeries de France et en création de sa propre herboristerie à Nyons, Mandragora. Salut Juliette.
3: Hello, merci pour l'invitation.
0: Bienvenue à toutes les deux. Merci d'avoir pris place aujourd'hui à bord de mon vaisseau pour ce voyage exploratoire. Avant de plonger ensemble dans les rencontres de Nyons ou dans vos métiers plus particulièrement, j'aimerais simplement vous demander déjà comment vous allez et comment vous arrivez tout de suite aujourd'hui dans ce studio et où vous en êtes un peu un mois après ce grand événement. France, Juliette, qui veut commencer ?
3: Eh bien écoute, en ce qui me concerne, la radio, c'est un peu une grande première, donc mais ça va parce qu'on est en très bonne compagnie entre France et Stéphane, c'est très chouette. Sinon, après les rencontres autour de l'herboristerie à Nyons, c'est vrai que Moi, j'en ressors aujourd'hui, je suis super enthousiaste. Enfin, en tout cas, je suis remontée à bloc. Vraiment, ça nous a permis de nous regonfler, de recharger les batteries, de tous échanger entre nous, de repartir avec de bonnes piles bien chargées pour après appréhender la suite et le futur qui risque d'être vraiment très, très, très chouette et très productif pour l'année 2026, en tout cas pour l'herboristerie française.
0: Ok, France, tu veux compléter ?
2: Elle a déjà dit l'essentiel. Ouais. Non, en effet, c'était très chouette de se retrouver, surtout nous, après les saisons, on est un peu tout seul dans nos champs, donc ça donne énormément d'énergie de se retrouver. Là, de partager avec d'autres parties, d'autres professions liées à l'herboristerie, c'était encore plus fort. Et en effet, on a intérêt de bien se reposer cet hiver, parce que 2026 va être très porteur pour l'herboristerie.
0: Ah, bah c'est très engageant tout ça. J'ai hâte d'être en 2026 du coup pour voir tout ce qui va pouvoir se passer. J'aimerais aussi qu'on ouvre une petite fenêtre sur la réalité de vos métiers avant d'aller plus loin sur justement les rencontres. Ici en décembre par exemple, à quoi ça ressemble votre quotidien en ce moment, parce que ben voilà, c'est décembre, donc peut-être un peu moins les cueillettes et tout ça. Puis en fait, mais chacune, vous avez des métiers différents aussi. Est-ce que c'est le moment où vous vous reposez tranquillement autour du feu et vous attendez le printemps, ou bien est-ce que vous avez des activités très denses encore ? France, tu veux commencer ?
2: Oui, alors ça commence à diminuer, on va dire. Voilà, sur les cueillettes, en effet, c'est terminé. Puis, ce qui a été chouette, c'est le gros coup de gel. Comme ça, on est sûr d'arrêter. Il n'y a plus rien à ramasser dans les champs. Donc, on a commencé pas mal les transformations aussi à l'automne. On a encore pas mal de transformations à faire. Là, mois décembre, ça veut dire aussi Je me suis donné une semaine là, pour faire tout ce que j'aime pas faire, la comptabilité, la partie commerciale, les choses comme ça. Donc, c'est pas la meilleure semaine de l'année, mais il faut le faire. Et après, je sais que dès la semaine prochaine, je vais retourner voir les plantes, attaquer à monder, les préparations, des choses
0: monder.
2: Comme ça. Monder, c'est sortir les feuilles des tiges.
0: Ah oui.
2: Donc, voilà.
0: Okay.
2: Quand on ramasse le thym, bon, alors le romarin je le fais au fur et à mesure, mais le thym, la sarriette, c'est des choses que je fais l'hiver, l'origan aussi, voilà.
0: Parce que toi tu cueilles pas de racines ?
2: Non, moi je fais pas de racines, donc voilà, j'ai pas cette partie là.
0: Ouais, parce que moi je vais quand même encore aller cueillir la consoude là.
2: Bon courage.
0: Juliette ?
3: Ouais, ben c'est vrai que de mon côté, se reposer devant le feu, ça fait un bout de temps que je ne l'ai pas fait, j'avoue. Ou alors je travaille devant le feu, à la limite. Mais bon, c'est vrai que de mon côté, comme je ne suis pas productrice, je n'ai pas ces aléas de saison avec les différents travaux qui vont avec. De mon côté, c'est plutôt la journée, je donne cours en ce moment. Là, par exemple, on est en plein dans les travaux pratiques de galénique, donc les transformations à base de plantes médicinales, type tisane, baume, compléments alimentaires type alcoolature, gémothérapie, etc. Bon, là, ce n'est pas la période de la gémo parce qu'on est en plein hiver, mais typiquement, ça y est, on est en plein dans les travaux pratiques.
0: Avec donc, les étudiants ?
3: Avec les étudiants du centre de formation où je travaille, le CFPP à Denions. Et notamment, là, on a débuté les TP avec les tout premiers étudiants du titre paysan herboriste, d'ailleurs. Donc, ça, c'est très chouette. Donc voilà, typiquement pour la journée. Puis après, le midi, quand j'ai une petite pause, ben, c'est des visios. Des visios, par exemple, pour faire le point sur les journées à Nyons qui se sont déroulées. Des visios avec mon association des herboristeries de France pour réfléchir à la suite, et notamment 2026. Des visios sur la carte de l'herboristerie engagée, dont on pourra peut-être parler aujourd'hui. Ou encore des visios, quoi d'autre, tellement de choses. Ah ben, peut-être quelque chose dont on parlera aussi après, mais la prochaine mission sénatoriale pour l'herboristerie française. Donc ça, c'est pour le midi. Et puis après, ben, entre le soir et le week-end, c'est ben, peut-être l'ouverture de mon herboristerie aussi, en effet. Ça demande pas mal de boulot. Entre la création du business plan, la recherche de fournisseurs, la paperasse administrative, et puis la rédaction de contenu pédagogique, puisque j'ai mon activité de formatrice libérale en parallèle. Donc ça, bah, c'est quand j'ai le temps, le soir et le week-end. Voilà.
0: Ouais, donc même si les champs, c'est fini, en fait, il y a d'autres tâches à réaliser entre-temps. Ok, François, tu ne fais pas de formation, tout ça.
2: Mais... Très peu.
0: Ouais, ok. Ok, et ben moi j'avais envie qu'on rentre un peu plus dans vos métiers justement respectifs pour que les auditeurs en fait ils comprennent un peu ce que c'est le métier de paysan, enfin paysanne, herboriste en l'occurrence. Et justement j'avais envie de, j'ai cherché en fait c'était quoi la définition de l'herboristerie et ce que j'ai trouvé, c'est que ça désignait à la fois le commerce et la préparation des plantes médicinales. Alors déjà, j'aimerais savoir si vous êtes d'accord avec cette définition. Et moi, il me semble, toi, France, qui est paysanne herboriste, j'imagine que tu aurais mis peut-être le terme transformation avant commercialisation dans ta pratique. Mais bon, je ne sais pas.
2: Oui, pour moi, enfin voilà, c'est vrai que ce qui définit vraiment le métier, c'est vrai que ce terme de paysan herboriste, je trouve qu'il est particulièrement bien trouvé. Paysan, on fait pousser les plantes ou on les cueille, mais quand, même quand on les cueille, on s'arrange. Pour, enfin, en tout cas, moi personnellement, je m'arrange pour qu'elles reviennent chaque année. Donc, il y a quand même une notion de durée et quelque part de culture et de récolte. Et puis après, l'herboristerie, bah, c'est tout ce qui se passe après que ce soit dans le panier, donc ben, que ce soit le séchage, que ce soit les autres transfos en frais, ou voilà. Et en effet, la commercialisation, le conseil de la commercialisation, ben, vient forcément après, puisque en fait, la transformation, c'est juste un moyen de conserver les bienfaits de la plante pour les proposer tout au long de l'année, quoi. Enfin, pour moi, c'est comme ça que je l'entends, quoi.
0: Ok. Et justement, ce terme de paysan, paysanne herboriste, que, ben, qui est assez récent, en fait, il me semble que tu l'as obtenu officiellement assez récemment. Comment ça s'est passé? Et comment est-ce que tu t'appelais avant aussi que ce terme existe officiellement?
2: Alors, j'ai en effet obtenu mon titre de paysan herboriste reconnu par la FPH récemment. Ça faisait déjà quelques années que je me disais paysan herboriste. En fait, le terme paysan herboriste, je pense qu'il est né en 2015 quand on a créé la FPH, donc la Fédération des paysans herboristes. On avait pas mal réfléchi sur comment s'appeler, et c'est vraiment un terme qui nous est venu assez spontanément, enfin voilà, en réfléchissant. Bah, à l'époque, c'était avec Joël Labbé pour la première mission sénatoriale. Et avant, bah, j'étais productrice transformatrice de plantes médicinales, mais c'était déjà impossible à dire, c'était dur, enfin c'était compliqué. Justement, c'était un manque, ce terme manquait vraiment. Donc là, en fait, à partir du moment où on produit, où on transforme des plantes, il y a beaucoup de monde qui s'appelle paysan herboriste. Et après, c'est vrai que on a donc, avec la Fédération des paysans herboristes, réfléchi à un titre professionnel, donc reconnu par l'État. Donc ça a été déjà une super victoire d'avoir un métier autour des plantes reconnu par l'État. Et donc, pour aller jusqu'au bout de la démarche, j'ai en effet validé ma VAE de paysan herboriste au CFPPA de Nyons au mois de juin.
3: Oui, c'est ça.
2: Voilà. Donc oui. La VAE, c'est juste raconter ce qu'on sait faire, enfin raconter qu'on sait faire tout ce qu'il y a dans ce fameux référentiel métier qu'on a écrit, et le faire valider par un jury de professionnels et de formateurs.
3: Du coup, VAE, validation d'acquis par l'expérience.
2: Oui, merci.
0: Oui, c'est bien de le préciser quand même. À quel moment, en fait, dans ta vie, tu as décidé tout d'un coup de devenir paysanne herboriste ou productrice et transformatrice de plantes médicinales?
2: Ça peut être très long.
0: Ouais, ça peut être très long.
2: Non, en fait, moi, j'ai eu la chance de, à partir de mes 3 ans, d'habiter quasi dans la forêt. Ma mère faisait son retour à la nature, c'était les années 70, voilà quoi. Et clairement, je jouais avec mes plantes. C'était vraiment, enfin, ce que je dis souvent, c'est que mes compagnes de jeu sont devenues mes collègues de boulot, quoi. Enfin, j'ai toujours été attirée par les plantes. J'ai eu la chance, on va dire, quand même d'être très bonne à l'école. Donc, j'ai fait une prépa. Ma mère m'a laissé partir en prépa bio. Donc, là, j'ai appris comment fonctionnaient les plantes et c'était dur, mais c'était génial. Après, ben, je me suis retrouvée en école d'agronomie. Bon, c'était plus axé sur l'élevage ou mon des farines animales. Ça a été un moment un peu de perdition, on va dire. Et bon, premier boulot, voilà. Et en fait, quand j'ai rencontré mon homme, on a tout de suite eu le projet de s'installer. Donc, on s'est installé en 2004 en reprenant la ferme familiale de son côté. Et je crois qu'il s'est installé en décembre 2004 et en janvier 2005, j'ai dû planter mes premières plantes et je suis partie là-dessus, quoi. C'était... Je pense que ça a toujours été là pour moi. Voilà, quand ado, enfin bon, bref, quand je me perdais, ma mère elle me retrouvait, j'étais en train de cueillir des plantes, quoi.
0: Et tu les mangeais, tu les transformais?
2: Alors non, au départ, c'était pour faire plaisir. Ah enfin, oui. C'était beaucoup des bouquets, je savais, je connaissais à peu près les fleurs préférées de tout le monde dans le village. Donc j'allais, selon les saisons, j'allais cueillir les coucous, les lys, les... enfin voilà quoi, selon...
0: Parce que t'as grandi où?
2: J'ai grandi en Savoie.
0: Ok, ça permet de voir, de cerner un peu le milieu quand même dans lequel ça se passe, tout ça. Mais du coup, ça fait 20 ans, c'est ça?
2: C'est ça, même un peu plus, ouais.
0: Ah oui, d'accord. Et aujourd'hui, après ces 20 années de recul, ça ressemble à quoi une journée type de France Charvin?
2: Alors, le premier truc qui est génial, c'est qu'il n'y a pas de journée type,
0: ouais.
2: En fait.
0: Je m'en doute.
2: Et c'est ce qui me plaît dans le métier, c'est que justement, c'est assez varié. Alors, c'est quand même saisonnier, c'est-à-dire qu'une journée type de l'été, bah, c'est lever 5h30, 6h, et puis on commence à aller à la parcelle quand il fait pas trop chaud, à cueillir. Voilà, sur le coup des 9h, il y a souvent une stagiaire qui arrive. Bon, on continue à cueillir, on désherbe, on cueille. Voilà, après, ça, on s'adapte un peu à la chaleur. On rentre souvent début d'après-midi, on met un petit peu au séchoir ou au frais quand il fait vraiment trop chaud, je les mets pas tout de suite au séchoir. On repart faire des cueillettes, on rentre le soir et on est au séchoir jusqu'à 10-11 heures le soir, quoi, le temps de vider, de re-remplir, etc. Quand il fait trop chaud l'après-midi, en fait, j'ai la chance d'avoir des labos qui sont semi-enterrés, donc en fait, on se met là et on fait les macérations, on fait des choses comme ça, voilà. Là, à cette époque de l'année, sur décembre, janvier, c'est beaucoup plus cool. On démarre la journée à 8h30, 9h. On commence à regarder les mails, tout l'administratif. Sur le coup des 10h, on se dit « Oh, on va aller faire un tour quand même ». Donc, on va faire un tour au labo où on va faire ce que je disais tout à l'heure. On va monder les plantes, on s'y remet un peu en début d'après-midi, on fait... Et quand il commence à faire nuit, on rentre, Après, des fois, on a des réunions, des fois, on a des choses. Mais c'est vrai que on a un rythme qui... Quand, à cette époque de l'année, on repense au rythme du mois de juillet, on se dit, c'est pas possible, j'ai pas pu faire ça, quoi.
0: Ouais, ouais.
2: On est vraiment... C'est ce qui est chouette aussi, c'est qu'on est vraiment lié au soleil, quoi, en fait.
0: Mais tu peux pas rentrer en dormance quand même, pour autant.
2: Bah, c'est quasi de la dormance en fait. C'est ça qui est dur, c'est qu'on se dit mais on est bête, avec les journées qu'on fait l'été, on devrait faire une journée comme ça l'hiver et puis du coup, en une semaine on a fait notre mois et 3 semaines à se reposer, mais on n'y arrive pas. On est en latence plus qu'en dormance, mais voilà.
0: Ouais, donc c'est assez saisonnier en fait. Et du coup, j'ai l'impression que là tu parles de ton métier sur le terrain, à pas proprement parler, mais il y a aussi un peu un volet militantisme dans ton métier, puisque comme tu es investi au syndicat Simple, peut-être un peu moins aujourd'hui, mais tu l'as été beaucoup, et à la Fédération des paysans herboristes, j'imagine que ça aussi, comme un peu comme Juliette disait tout à l'heure avec les visios et tout ça, il doit y avoir aussi du temps à consacrer là.
2: Oui, c'était le propre de l'hiver aussi, où on en profite. Alors moi, j'aimais bien, avant les visios, où on se rencontrait, on bossait sur des dossiers, on faisait avancer les choses en étant vraiment physiquement là et en se coupant de la ferme, justement, et en bossant vraiment sur des dossiers. C'est comme ça qu'on a rédigé, par exemple, le référentiel métier, en se prenant vraiment des journées entières. J'avoue que sur les visios, j'y arrive pas. J'arrive pas à lâcher la ferme. J'ai toujours des plantes à côté que je suis en train de monder. Et j'arrive pas à donner autant de choses. Donc, je donne encore un peu des formations. On a travaillé sur comment vendre des plantes en pharmacie, des choses comme ça. Mais je me déplace, quoi. C'est vrai que si les visios depuis la ferme, j'y arrive pas. Déjà, j'ai pas beaucoup de réseau. Ça commence comme ça. Donc, c'est souvent la galère.
0: C'est une bonne raison. J'avais envie de poser cette petite question, c'est genre pépite caillou dans ta pratique depuis sur ces un peu plus de 20 années. Est-ce que, quelle était en gros ta plus grande pépite, ta plus grande joie, et puis là où ça a vraiment, enfin, qu'est-ce qui a le plus coincé ou qui coince encore peut-être?
2: Alors, bon, si on commence par ce qui coince, comme ça on finira par quelque chose de chouette. Oui. Donc ce qui coince pour moi, c'est vraiment la partie commercialisation, se vendre, voilà, allez, c'est vraiment pas la partie du métier qui me plaît, donc j'essaye d'avoir des partenariats avec des magasins, avec des choses comme ça, mais c'est, je sais pas faire, ça me prend énormément d'énergie pour peu de résultats, c'est, voilà, donc j'essaye de, ça fait partie du métier, je le sais, mais c'est compliqué, quoi, enfin, pour moi, c'est vraiment le caillou dans la chaussure, voilà, c'est pas la partie que j'aime. Après, sur la partie super, par contre, c'est les échanges, que ce soit avec certains stagiaires, que ce soit des fois sur les marchés, avec des clients, que ce soit voilà, sur des retours de gens, soit qui découvrent des plantes, soit qui... C'est vrai que souvent, c'est des gens qui viennent qui me disent « Ah, mais cette plante-là, en fait, je vous l'achète, mais je l'ai dans le jardin. » Et bah oui, bah... Prenez-la dans votre jardin plutôt que de venir me l'acheter. Enfin, c'est, voilà, c'est des gens qui découvrent les plantes autour de chez eux, qui découvrent les vertus des plantes du coin. Ça, c'est vraiment chouette, quoi.
0: Merci, France, déjà pour ce petit débroussaillage de ta pratique. Juliette, toi, t'es formatrice, essentiellement, pas que, hein, mais il me semble que ta réalité, elle doit être un peu différente de celle de France.
3: Ah ben oui, clairement, pour le coup. C'est vrai que, alors moi, j'ai débuté du côté de la production en champ, et puis j'ai fait quelques temps en laboratoire, en laborantine au CNRS, par exemple. Et puis au final, je me suis très vite réorientée de nouveau vers le conseil des plantes médicinales, notamment en herboristerie, du coup, du côté de l'herboristerie de comptoir. Et là, je suis formatrice depuis 5 ans maintenant. C'est ma 5e année dans la Drôme provençale, parce que bon, faut savoir que je suis pas originaire de la Drôme du tout. Peut-être certains reconnaîtront mon accent ardennais, je ne sais pas. Donc là, c'est ma 5e année en tant que formatrice au CFPPA de Nyons. J'ai la chance cette année d'être la coordinatrice du titre paysan herboriste. C'est la toute première promotion au CFPPA, donc c'est vraiment très chouette de pouvoir porter cette formation-là pour la première année. Et puis sinon, ça fait aussi 2 ans maintenant que je suis formatrice libérale à me déplacer partout en France, notamment dans les facultés de pharmacie, dans les chambres d'agriculture. Donc dans les facs de pharma, c'est plutôt pour former les personnes qui veulent dispenser de l'herboristerie ou de la phytothérapie, soit à l'officine, soit en herboristerie. Et puis après, dans les chambres d'agriculture, c'est beaucoup pour former les paysans herboristes de demain ou beaucoup des agriculteurs qui veulent se diversifier et produire des PAM, enfin des plantes à parfum aromatiques et médicinales, pardon. Essayer de faire de la transfo, parce que c'est vrai que ma spécialité, c'est les transformations galéniques, donc vraiment les transformations à base de plantes médicinales. Ça, c'est ma grande spécialité. Et aussi la réglementation, mais ça, c'est carrément moins fun. Donc, je ne le mets pas trop en avant. Mais le côté transfo, c'est vraiment quelque chose qui me plaît énormément dans le côté formation aujourd'hui.
0: Ouais, enfin, la réglementation, c'est vrai que c'est clairement grâce à toi, en tout cas, que moi, j'ai enfin compris comment ça fonctionnait. Parce que, outre le fait que c'est un peu ton dada, ou en tout cas que t'aimes ça... contrairement à beaucoup de monde. En tout cas, t'as la manière de l'amener et de le transmettre, elle est épatante. Et du coup, je pense que tous les documents que tu fournis en formation et autres, c'est quand même une mine d'informations très claire, en fait. Et voilà, je voulais quand même dire ça parce que c'est quand même un volet dans nos métiers qui est très complexe et devient beaucoup moins complexe quand on a suivi une formation, même si ça le reste, mais en tout cas, on comprend mieux le pourquoi du comment. Voilà, bon, je voulais juste dire ça quand même.
3: Eh ben, merci, c'est gentil. Oui, c'est vrai qu'il faut toujours se former dans n'importe quel métier. Et c'est vrai que côté réglementation, ça demande de faire de la veille réglementaire. Et typiquement pour France, par exemple, qui est H24 dans son exploitation, elle n'a pas forcément le temps de passer ses journées sur les sites institutionnels.
2: Pas le temps, pas l'envie, c'est bien qu'il y ait d'autres gens qui le fassent à ma place.
0: Bah oui, on n'a pas tous les mêmes appétences au même endroit, hein, ça c'est sûr. Aujourd'hui, justement, en parlant de transmission, parce que je dis que, enfin, je sais pas, t'as une manière de transmettre, en tout cas qui, moi, me semble épatante. Toi, qu'est-ce qui t'a amené à faire à ça, à la transmission? Qu'est-ce qui t'anime là-dedans?
3: Eh ben, je dirais, déjà pour moi, j'ai l'impression que c'est un privilège énorme, hein, vraiment. Ah ouais. J'ai l'impression que c'est une place pépite. Et je remercierai jamais assez les personnes qui m'ont amenée sur cette voie-là, d'ailleurs. Ils se reconnaîtront, je pense, peut-être, plus tard, s'ils écoutent ce podcast. c'est vrai que pour moi, c'est vraiment un privilège. Et ce qui me plaît le plus, c'est de transmettre un savoir qui a été perdu. Moi, je suis pas issue d'une famille qui avait son jardin de plantes médicinales, qui faisait ses transfos à la maison. Enfin, tout ça, j'ai découvert ça par moi-même par la suite, parce que je fais partie de la génération où nos parents, nos grands-parents, ils utilisaient quasi plus les plantes, en fait. Tout avait été remplacé par plein d'autres choses industrielles qui font que, c'est quelque chose de perdu et ça me plaît énormément de pouvoir retransmettre tout ça et surtout de voir l'engouement de la population et typiquement des trentenaires de ma génération en tout cas. Je vois les copains, les copines qui sont vraiment très... qui ont envie de reprendre ce savoir-là et de se le réapproprier. Je suis une scientifique de base, un peu comme France, je pense qu'on a à peu près le même cursus de base, mais le côté scientifique, c'est vraiment quelque chose que j'adore, et du coup j'apprécie énormément de le coupler à cet usage traditionnel aussi, pour remettre les choses un peu dans la réalité, dans le contexte, tout en pensant au côté historique, bien sûr, qui est super important et intéressant.
0: J'entends ce que tu disais par rapport aux grands-parents qui ont arrêté d'utiliser les plantes, etc. Parce que c'est vrai qu'il y a eu toute une génération où la modernité est arrivée. Et ce qui était moderne, c'était d'arrêter ce qu'on faisait avant, quoi. Mais c'est aller dans plein de domaines différents, hein, que ce soit l'allaitement aussi, la libération de la femme. À un moment donné, il y a eu plein de choses. Et effectivement, depuis une dizaine, quinzaine d'années, on y revient vraiment, peut-être un peu plus. Mais c'est vrai qu'il y a eu cette période-là de... On met tout de côté parce que maintenant, il y a le côté moderne et qui va nous sauver la vie. En fait, on se rend bien compte avec le recul que ce n'est pas tout à fait ça. Comme tu parlais de la création de ton herboristerie, j'imagine que dans une herboristerie de comptoir, du coup, c'est comme une officine, je ne sais pas comment on peut appeler ça.
3: Sinon je vais avoir tous les pharmaciens de Bourg-les-Valons sur le dos.
0: Alors, dans ton herboristerie de comptoir, tu vas être plus dans le conseil et la vente de produits et plus trop dans la formation. Et qu'est-ce qui t'attire aussi dans le conseil? C'est peut-être deux volets un peu complémentaires.
3: Pour moi, c'est archi complémentaire. Après, c'est parce que l'éthique de mon herboristerie, en tout cas, elle sera dans ce sens-là. C'est vraiment de retransmettre à la clientèle l'usage des plantes médicinales, parce que de toute façon, admettons que quelqu'un vient parce qu'il a des problèmes digestifs, on va proposer une plante. Alors, c'est vrai qu'on n'a pas le droit de dire le mot conseil, mais j'ai un diplôme de la faculté de pharmacie qui s'appelle conseillère, donc... En ce qui me concerne, je peux conseiller finalement. Et du coup, je vais conseiller une plante pour ses problèmes digestifs en question. Et ça va me permettre en même temps d'expliquer à la personne, si vous prenez cette plante, elle va avoir telle propriété. Et du coup, c'est pour ça qu'elle va venir apaiser vos petits maux du quotidien, par rapport à la petite problématique en question. Donc, c'est vraiment ce côté-là aussi, transmission, pour que aussi le client y reprenne sa santé en main. Et pas qu'il consomme des choses dont il ne sait même pas la composition. Là, c'est vraiment expliquer au client ce qu'il va consommer, ce qu'il pourrait consommer, ce qui lui ferait du bien et pourquoi ça lui ferait du bien. Et là, on parle de la plante. Donc là, c'est vraiment un retour aux sources et toujours dans cette transmission des usages qui ont été oubliés et là, qui reviennent au goût du jour en force.
0: Ça me parle ce que tu dis sur reprendre sa santé en main, et j'ai vu France qui hochait aussi de la tête, mais parce que dans les ateliers que moi j'anime auprès du grand public, en fait, il y a toujours une partie théorie avant qu'on passe à la pratique, parce que pour moi, j'ai pas envie de faire ce que j'appelle moi des ateliers marmitons, à savoir je vous donne une recette et on la fait et vous avez rien compris à pourquoi on met ça à tel moment et pourquoi on met ça avec ça. Et je trouve que ça permet vraiment de se réapproprier sa santé, mais de redevenir aussi autonome en fait dans ses pratiques et dans ses savoirs, et je trouve que c'est assez important, parce que sinon, après, on comprend pas pourquoi on fait ça. C'est comme en cuisine, si on n'a pas les bons ingrédients, on peut pas les on va peut-être pas faire la recette, alors que si on sait à quoi ça sert les différents ingrédients, on va la faire quand même en changeant un petit truc, et c'est pas grave en fait.
2: Mais... c'est marrant l'analogie que tu prends avec la cuisine, parce que moi je suis un peu plus âgée, et j'ai eu des cours de cuisine où on nous apprenait quels ingrédients mettre et quelles réactions ça faisait, etc. Bon, c'était au collège, hein, c'était pas très poussé, mais voilà, et savoir par quoi remplacer, etc. Ça, ça a disparu. Maintenant, ce qui disparaît, c'est carrément les cours de biologie, à partir de la seconde, sauf si on fait en spécialité. Il n'y a plus. Donc, les jeunes qui arrivent maintenant dans le monde adulte, ils n'ont aucune notion de comment ils fonctionnent, de comment ça pousse ce qu'il y a autour d'eux, comment ils peuvent être autonomes sur leur... Je dirais même pas leur santé, je dirais juste leur biologie, comment leur corps fonctionne et qu'est-ce qui peut leur faire du bien, quoi. Et je pense que c'est un grand manque et que c'est chouette que, notamment l'herboristerie soit là, tous à notre niveau, qu'on puisse les conseiller, essayer de les faire progresser sur qu'est-ce que c'est qu'être vivant, quoi. Et comment les autres êtres vivants, notamment les plantes, peuvent nous aider à être en forme, quoi.
0: Avant d'aller plus loin, on va faire une petite pause musicale. France, t'as choisi de nous faire écouter If de Bernard Lavilliers. Est-ce que tu peux nous expliquer ton choix ?
2: Oui, pour moi, c'est une chanson qui reprend un peu ce que je venais de dire. C'est comment devenir humain, qu'est-ce qu'être humain, en fait ? Qu'est-ce que l'humanité ? Et voilà. Parce que c'est vrai que le titre, c'est... Enfin, c'est pas le titre, mais la phrase, c'est « Tu seras un homme, mon fils », mais ça vaut « Tu seras un humain, mon enfant », quoi.
0: Allez, on écoute.

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0: C'était IF de Bernard Lavillier. Merci France pour ce partage inspirant. Bon, revenons un peu à ce que nous avons vécu quand même le mois dernier à Nyons, puisque c'était aussi pour ça que j'avais envie de vous inviter. Si vous deviez garder deux ou trois mots de ces rencontres, ce seraient lesquels? Et qu'est-ce qui vous a marqué le plus, par exemple? Qu'est-ce que vous avez trouvé le plus fort ou le plus inattendu pendant ces rencontres et qui vous reste en mémoire, vraiment?
1: Alors, de mon côté, peut-être les deux ou trois mots qui me viennent, c'était déjà le mot partage, parce que vraiment, c'était un moment très fort. Bon, après, j'ai un peu la vision biaisée, parce que j'étais du côté de l'organisation et des bénévoles. Donc, c'est vrai qu'on a un peu tout donné.
0: Ça, c'est vu.
1: En tout cas, voilà, c'était vraiment incroyable de ce côté-là, de voir tout le partage entre nous, au sein de l'équipe, et avec tous les participants aussi. Et puis, ben, après, ceux qui n'ont pas pu participer, parce qu'il y en a qui n'ont pas pu venir, mais qui ont quand même su s'investir par la suite. Après, je dirais la flamme. La flamme, parce que ça nous a mis une petite braise qui s'est enflammée en nous, je trouve. Et pour la suite, vraiment, c'est ça qui nous donne la puissance pour pouvoir avancer. Et du coup, j'enchaîne avec le mot ambition. Ambition pour l'année 2026, parce qu'elle promet d'être très riche.
0: Ouais, c'est ce que tu disais déjà tout à l'heure. France, toi, t'en penses quoi?
2: Oui, c'est ça. C'était, moi, je dirais, éclectique ou pluralité, parce qu'il y avait vraiment beaucoup de métiers, enfin, beaucoup de gens attirés par la même chose quelque part, mais de façon un peu complémentaire, enfin, complètement complémentaire même. Et après, oui, la participation des politiques et l'engagement des politiques a été énorme, quoi. Enfin, donc. Ça booste, on sait qu'il y a des choses qui vont se passer, que ce soit à la région, que ce soit au niveau de l'État, ça fait du bien de sentir qu'on participe à la construction du pays, quoi. Enfin, de se dire, nous, à notre petite échelle, dans notre petit coin, on aimerait que ça se passe comme ça, et en fait, de le dire, et quand on arrive à l'expliquer, et bon, il y avait eu beaucoup de travail en amont, de voir que ça peut être repris par les politiques et qu'ils peuvent l'entendre et que c'est pas un autre monde non plus, mais qu'ils s'appuient aussi sur nos petits projets pour construire la suite, ça booste, quoi.
0: Ouais, c'est énorme. Et juste pour rappeler à nos auditeurs, en fait, que à ces rencontres, en fait, elles rassemblaient vraiment tous les corps de métier qui travaillent autour de l'herboristerie, donc les paysans herboristes, les formateurs, les formatrices. Il y avait aussi les herboristes de comptoir, les herboristes conseillers, conseillères. Il y a eu quelques pharmaciens, quelques médecins, des politiques, des personnes engagées en tant que militants dans des structures.
1: Des vétérinaires aussi.
0: Des vétérinaires, exactement. Et du coup, moi, c'est ça, en fait. Ça m'a vraiment... J'étais scotchée, parce qu'en fait, j'avais jamais... Enfin, je pense que je ne savais même pas que ça existait, les herboristes conseils, déjà. Voilà. Praticiens en herboristerie. Moi, je connaissais les naturopathes, mais je ne connaissais pas les praticiens en herboristerie. Et du coup, rien que ça, c'est une vraie découverte, en fait. Et de me dire, ah oui, ok, il y a encore un autre volet que je découvre. Donc, moi, c'était découverte, le mot qui a été vraiment...
1: Ouais, mais c'était aussi l'objectif, hein, de sortir chacun de nos corps de métier, de se rencontrer, de se présenter, de voir les dernières avancées qu'il y avait pour chacun d'entre nous. On pourra définir par la suite un peu pour les auditeurs les différents métiers, parce que c'est vrai que c'était aussi l'objectif d'une des conférences du samedi, de présenter au grand public les différents métiers.
2: Et les différents courants dans le métier, quand il y avait l'endobiogénie, c'est des médecins, des pharmaciens, des dentistes, voilà, qui prônent la plante en première intention. Donc eux aussi, forcément, sont concernés par l'herboristerie, quoi.
0: Ouais. Comme on n'a qu'une heure, hein, comme nous le rappelait Clément, justement. J'avais envie quand même aussi qu'on aille sur les aspects, parce que vous disiez ça va changer plein de choses en 2026. Enfin, en tout cas, ça va faire avancer les choses. Et du coup, peut-être ça serait bien de savoir de où on part déjà. Et vers où on va, qu'est-ce qui a changé ces dernières années aussi, de faire un petit rappel historique, on parlait des missions, de la mission sénatoriale. Je sais que j'ai déjà, moi, parlé dans d'autres émissions aux auditeurs des histoires de plantes libérées, par exemple, et c'est pas toujours très compréhensible par le citoyen lambda, hein, qui a jamais entendu parler de ces histoires de plantes libérées. Donc si on pouvait refaire un petit focus sur ces volets-là, je sais pas s'il y en a une de vous deux qui a envie de parler de ça.
2: Bon, ouais. Rapidement, oui. En fait, une plante, quand elle pousse, elle ne demande rien à personne, donc elle pousse. Un jour, par l'historique, par plein de choses, on lui reconnaît des propriétés. Tant que c'est on lui reconnaît, il n'y a pas de souci. Le jour où c'est la pharmacie, cette plante, elle est inscrite à la pharmacopée, c'est-à-dire qu'on la décrit et on lui reconnaît des propriétés médicinales. À partir de ce moment-là, en France en tout cas, elle devient sous monopole pharmaceutique. Donc plus personne n'a le droit de la vendre à part les pharmaciens. Donc il y a 500 plantes à peu près inscrites en France. Donc toutes celles qui ne sont pas dans cette liste, n'importe qui peut les vendre. Toutes celles qui sont dans cette liste, officiellement, elles sont vendues que par la pharmacie. Donc jusqu'en 2008, il y avait 50 plantes qui étaient libérées, le tilleul, la verveine, pour faire simple. Depuis 2008, il y a 150 plantes qui ont été libérées, donc qui peuvent être vendues, notamment par nous, les paysans herboristes, ou par les herboristes de comptoir. Et voilà, on en est là, on espère, il y a une centaine de plantes supplémentaires qui sont sur le bureau de la NSM qui devraient être libérées ou pas, enfin en tout cas, voilà, où on demande leur la libération est demandée, on va dire. Et
0: mais ça veut dire voilà. Qu'une fois qu'elles sont libérées, on a le droit de dire à quoi elles servent, et sans être sujet à la problématique d'exercice illégal de la pharmacie ou de la médecine.
2: On a le droit de les vendre.
0: Mais on n'a pas le droit de dire, par exemple, on peut vendre la mélisse, mais on n'a pas le droit de dire que ça sert à la digestion.
2: Alors, on a droit aux allégations de santé. Donc, dire que ça contribue à un bon fonctionnement digestif, ça doit être bon. Par contre, dire que ça soigne les problèmes digestifs, c'est pas possible. En gros, voilà, il y a un jeu de vocabulaire qui fait que les allégations de santé... Non, c'est le contraire. Les allégations de santé sont autorisées, les allégations thérapeutiques sont interdites.
1: Exactement.
2: C'est ça. Je ne sais jamais lesquelles sont lesquelles, mais bon. Voilà, non, en gros, il y a quand même... Voilà, à force de creuser, on trouve des solutions, on a quand même le droit de dire des choses. Pareil, là, il faut se former pour savoir lesquelles on a le droit de dire, lesquelles on n'a pas le droit de dire. Heureusement qu'il y a des formateurs qui se penchent dessus. Il y a un gros boulot de la FPH aussi qui a été fait pour savoir ce qu'est une allégation, ce qui n'en est pas une, etc.
1: Et c'est la complexité avec la clientèle. Je rajouterais juste par rapport à ce que tu disais, France, mais c'est que le client, il demande les propriétés des plantes. Ce qui fait que le client, il arrive, il dit « Mais c'est quoi les propriétés de cette mélisse, par exemple ?» Et nous, on se retrouve un peu confrontés à « Alors, comment je vais le formuler ?» Et là, là, ça commence à être un schmilblick dans notre tête, parce qu'il va falloir vraiment pas fourcher dans ce qu'on va dire, sinon ça pourra nous retomber dessus. Alors que, encore une fois, on essaye de transmettre les usages des plantes et toujours dans l'objectif de la sécurité du client. Et pour sécuriser l'usage du client, comment faire aujourd'hui si on ne peut pas parler des propriétés des plantes ? Enfin, c'est compliqué.
2: D'où l'intérêt aussi de redonner la main sur la santé de chacun, quoi. Et que chacun puisse savoir que quand il a tel petit trouble, il peut prendre telle plante. Comme ça, il vient, il demande telle plante. Éventuellement, on s'assure que c'est pour la bonne chose. Enfin, bon, sur de la mélisse, par exemple, voilà, quoi. À la limite, il peut la prendre aussi pour son plaisir. Mais voilà, c'est hyper important que chacun gagne en autonomie là-dessus, quoi.
0: Outre donc ces histoires de plantes libérées ou enfermées, je sais pas comment on peut dire, est-ce qu'il y a d'autres volets sur lesquels, notamment grâce à ces rencontres, mais pas que, en fait, il y a des avancées qui vont avoir lieu.
1: Et du coup, peut-être on peut repréciser un peu pour les auditeurs aussi les différents métiers pour voir un peu la suite, parce que c'est vrai que ces rencontres-là, c'était l'occasion à chaque corps de métier de se présenter et surtout de présenter les dernières avancées qu'ils avaient fait chacun de leur côté. Donc on parlait par exemple des paysans herboristes avec justement la certification professionnelle, le titre paysan herboriste enregistré au RNCP depuis 2 ans maintenant. Donc ça, c'est une très chouette avancée parce qu'on a vraiment maintenant un métier où il y a le mot herboriste, paysan herboriste inscrit. Mmh. C'était le cas il y a quelques années aussi avec le diplôme de la faculté de pharmacie de conseiller spécialisé en herboristerie. Donc là, maintenant, on travaille aux autres corps de métier, pour la guilde des praticiens en herboristerie, je ne vais pas parler pour eux, mais pour les présenter, eux, ils pratiquent en cabinet. C'est donc des consultations, finalement, de personnes qui ont des problématiques et qui veulent être suivies en phytothérapie, aromathérapie. Et donc, eux, c'est pareil, ils ont créé un guide juridique, ils ont créé un code de déontologie. Donc, ils avancent très bien de leur côté. Du côté des herboristes de comptoir, nous, on a créé l'association il y a maintenant plus de 2 ans. Ce qui fait que nous, maintenant aussi, on essaye de se structurer parce qu'il n'y avait aucune structure, aucune association qui représentait les herboristes de comptoir. Ils étaient juste oubliés, mis de côté. Et donc là, ça y est, maintenant, ils sont représentés. On a créé aussi notre charte de déontologie avec notre code. On a créé un guide des bonnes pratiques à l'herboristerie. On fait régulièrement des webinaires, par exemple, aussi, des webinaires pour aider à l'accompagnement d'ouverture d'herboristerie, pour aider sur les pratiques juridiques, réglementaires, pour trouver ses fournisseurs aussi, parce que comme c'est vrai que notre objectif est de travailler en circuit court, notamment, avec des petits producteurs, des paysans herboristes, ben c'est essayer de faire comprendre, d'aider à la démarche, justement, de travailler avec ce type de fournisseurs. Donc chacun a avancé un peu de son côté et ça nous a permis lors de ce colloque à Nyons de présenter un peu où est-ce qu'on en était justement. Et puis lors de ce colloque, via notamment les personnalités politiques présentes, pour les citer, il y avait Guillaume Gontard, sénateur de l'Isère, Marie-Pierre Monnier, sénatrice de la Drôme, n'avait pas pu être présente mais nous a transmis une petite vidéo, Marie Pochon, députée de la Drôme, et puis Joël Labbé, qui avait été à l'origine des premières missions sénatoriales, notamment, lui n'a pas pu être présent, mais était présent avec le cœur. Voilà, l'objectif, c'était maintenant, où est-ce qu'on en est via ce travail qui avait été fait, la mission sénatoriale avec Joël Labbé, c'était 2018-2019. Donc là, à partir de ça et des dernières avancées, où est-ce qu'on va aujourd'hui ? Du fait, on s'est réunis avec ces personnalités politiques et puis on a mis un peu sur le tapis. Et là, une des grandes nouvelles qui est survenue, on ne s'attendait pas à une telle rapidité, mais du fait, en avril 2026, c'est la prochaine mission sénatoriale. Prochaine mission sénatoriale, donc depuis 2018 maintenant, où justement le but va être de faire encore plein d'auditions avec tous les corps de métier, dont Stéphane, tu les as tous bien cités pour ceux qui étaient présents au colloque à Nyons, entre autant les médecins, les pharmaciens, les herbos de comptoir, les paysans herboristes, les producteurs, les grossistes, les institutionnels, c'est vraiment l'idée de réunir tout le monde et d'essayer de réfléchir sur des grandes thématiques qui nous tiennent à cœur aujourd'hui pour avancer, sachant que c'est à nous de faire le travail aujourd'hui. Voilà, c'est clairement pas aux politiques. Eux, ils sont là pour nous accompagner, pour nous filer la main. Ils le font très très bien. Par contre, c'est à nous de structurer notre métier, c'est à nous de le faire monter en puissance et de le faire valoir aujourd'hui en se professionnalisant et en créant tous ces outils qu'on a pu créer encore jusqu'à aujourd'hui.
0: Oui, je rebondis sur le fait le terme professionnalisation et parce que ça me fait penser au côté rassurant aussi pour les consommateurs derrière, en fait. Parce que du coup, c'est pas des charlatans qui vendent un truc où on sait pas vraiment ce qu'il y a dedans, en fait. Le fait que une loi, enfin qu'on légifère sur tout ça, ça permet quand même si c'est lourd, ça peut être la réglementation, c'est contraignant, etc. Mais ça, il y a un côté en moi, en tout cas, qui me dit c'est quand même bien parce que ça permet que c'est sérieux, en fait. Et pour le consommateur, c'est hyper important d'avoir du sérieux en face quand même. Et tant qu'on laisse les trucs dans le trouble, en fait, on sait pas. Du coup...
3: Ouais, c'est indispensable. Enfin, même en tant que producteur, c'est aussi une reconnaissance, en fait, le fait d'avoir une loi qui... Ça nous protège parce qu'on est formé, on sait ce qu'on fait, ça rassure le consommateur. Et ça nous conforte dans le côté professionnel de nos métiers, quoi.
0: Avant de poursuivre, Juliette, tu as choisi de nous partager un petit morceau de musique que je ne connais absolument pas et qui t'inspire en ce moment. Qu'est-ce que c'est ?
1: Eh ben, c'est un morceau de Ekaterina, qui est une artiste assez incroyable, qui arrive à nous ramener à la terre et à nous élever en même temps. Enfin, c'est bon, un peu mon état d'esprit depuis des années maintenant, mais toujours dans cette idée où ça va vous prendre dans les tripes et vous ramener à aller chercher votre nature profonde, parce que finalement, c'est ça l'utilisation, le retour à l'utilisation des plantes médicinales, c'est se ramener à sa nature profonde.
0: Allez, on écoute.

0: C'était Ekaterina Savage Daughter. Je ne sais pas si j'ai le bon accent. Hein. Merci Juliette pour cette chouette découverte. Et d'ailleurs, on n'a pas parlé de toi, de comment tu es tombée dans les plantes.
1: Eh bien, en fait, mine de rien, ça se rapproche pas mal de France. Parce que, bon, comme je disais, je n'ai pas eu une famille qui était passionnée de plantes de base. Et moi, c'est via tout premier au lycée, les études de biologie qui me passionnaient. Et puis après, arrivé en prépa bio aussi. Où là, j'ai commencé à disséquer des plantes. Et alors là, c'était juste, j'étais une gamine absolue. La prof arrivait plus à me faire sortir de la salle, tellement j'étais là en train de chercher un peu à droite à gauche. En plus, après, j'ai eu la flore Bonnier entre les mains.

0: C'est incroyable, je me dis, des fois, si j'avais pas rencontré telle personne, où est-ce que je serais aujourd'hui? C'est assez fou. Mais en tout cas, j'ai eu la chance de trouver ma voie dès le début et ça, je remercierai jamais assez ma petite étoile.
1: Bon, bah, on voit que toutes les deux, il y a quand même une passion qui vous anime derrière tout ça. Et d'ailleurs, suite au colloque, justement, si maintenant vous deviez repréciser un peu les avancées qui vont avoir lieu bientôt, mais aussi imaginer comment serait l'herboristerie de demain, genre dans 10 ans, à quoi ça ressemblerait d'après vous, grâce aux prochaines avancées, évidemment. France ?
2: Ben, il va y avoir plein de paysans herboristes, parce que dans les avancées du colloque, justement, il y a la région qui s'est engagée à financer pour les 4 ans qui viennent 10 places de formation de paysans herboristes, donc au CFPP à Nyons. Donc pour le diplôme, pour le titre de paysan herboriste, c'est une super garantie d'avenir, donc ça on est super content. Et puis après, l'herboristerie, oui, moi j'ai tendance à vivre dans un monde de bisounours, donc je rêve, mais oui, que la plante devienne la première intention pour tous les petits déséquilibres, ça serait chouette pour la santé. Enfin, moi je suis persuadée, ça c'est peut-être une conviction plus qu'une, enfin c'est pour moi une certitude, mais ça relève plus de la conviction, que ça ferait du bien à la santé de tout le monde. D'abord penser à la plante quand il y a un petit dérèglement, et puis surtout ça ferait énormément de bien à la planète. Laisser tout ce qui est médication chimique pour les problèmes plus compliqués que les petits problèmes du quotidien. Ça ne veut pas dire éradiquer quoi que ce soit, mais ça veut dire venir vraiment en complémentarité. Et donc là-dessus, voilà, toujours s'appuyer sur les conseils des herboristes de comptoir, sur les conseils des paysans herboristes et sur une augmentation de l'autonomie sur sa santé.
0: Ouais, exactement. Ce que je pourrais juste rajouter, mais t'as tout dit, France. Un monde où l'herboristerie serait vraiment considérée à la même échelle que finalement nos besoins alimentaires fondamentaux, c'est-à-dire aller chercher votre tomate chez votre producteur, vous allez chercher vos plantes médicinales chez votre producteur.
1: Et comment on fait ça? Grâce à...
0: Et grâce à la carte de l'herboristerie engagée. Il fallait qu'on en parle quand même.
1: Oui, il fallait le placer.
0: Merci Stéphane.
1: Donc la carte de l'herboristerie engagée, c'est une carte interactive. C'est ça ou
0: C'est exactement ça. C'est un axe qui a été développé à la base par la FFEH, la Fédération Française des Écoles d'Herboristerie, et qui s'est développé grâce à tous les acteurs de la filière, les praticiens, les herbos de comptoir, les paysans herboristes. Et du coup, maintenant, si vous tapez sur un moteur de recherche la carte de l'herboristerie engagée, vous allez tomber dessus et vous pourrez trouver près de chez vous les producteurs, les praticiens, les herboristeries qui sont... respectueuses, qui ont vraiment une éthique assez particulière et stricte. C'est une carte collaborative, donc chacun peut s'inscrire. Simplement, il y a des modérateurs derrière pour accepter l'inscription. Ces modérateurs, finalement, c'est nous, dans chacun de nos corps de métier, pour valider une certaine éthique et vérifier que, en effet, ce producteur, ce praticien, cet herbeau de comptoir est qualifié, propose des plantes de qualité ou des conseils de qualité. Donc là, c'est vraiment un outil assez extraordinaire qui a été créé. Vraiment, il faut en profiter. Donc maintenant, si vous vous posez la question de savoir où acheter des plantes de qualité avec des conseils personnalisés, allez sur cette carte.
1: Je pense que c'est une belle manière de terminer en douceur nos échanges. Merci infiniment à vous deux pour ce moment riche et trop court, toujours, quand on aimerait en dire encore toujours plus. On repart de cette émission avec l'envie de continuer à cultiver un lien vivant, joyeux et engagé avec les plantes. Est-ce que vous avez encore un dernier mot rapide à dire ou...
0: Prenez soin de vous, au naturel.
1: France ?
2: Pas mieux.
1: Pas mieux. Et comment vous contacter peut-être? Je rappelle, France Charvin, Baume Cosmétique, la Ferme des Collines, Châtillon-Saint-Jean, c'est ça à peu près?
2: C'est ça, dans la Drôme des Collines.
1: Dans la Drôme des Collines.
0: Oui, et puis de mon côté, Mandragora Herboristerie qui ouvrira bientôt à Nyons. Vous pouvez simplement taper mon nom, prénom sur Internet ou sur Instagram pour suivre l'avancée ou me laisser votre mail pour l'ouverture de la boutique.
1: Bon, merci à toutes les deux en tout cas.
0: Merci partage. Stéphane et merci France, c'était vraiment chouette.
1: J'espère que vous avez effectué un agréable voyage en notre compagnie et qu'il vous a donné envie d'observer les plantes différemment peut-être.

même de renouer avec elle autrement. Merci à vous, chers auditeurs, auditrices, de nous avoir écoutés. Salut France, salut Juliette. Belle fin d'année à toutes les deux et à très bientôt. J'étais également accompagnée à la technique par Clément, que je remercie grandement pour son copilotage, et sans oublier bien sûr Sylvie, notre indispensable aiguilleuse du ciel. Merci à toute l'équipe de Radio BLV, on se retrouve en janvier autour d'une plante mystère. En attendant, vous pouvez retrouver mes 23 précédents épisodes en podcast sur Radio BLV, RDB, Deezer et Spotify, et suivre mes aventures ou découvrir mes nombreux ateliers sur Facebook ou Insta sous mon nom de scène Chicky Boom. D'ici là, portez-vous bien, comme l'a dit Juliette, et souriez à la nature, elle vous le rendra. 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

0: Sacoche et cacahuète.
1: Sacoche et cacahuète.
0: Sacoche et cacahuète. Partons à la découverte de nouveaux récits de voyage à vélo. Et bonjour! Aujourd'hui, un sacoche et cacahuète un petit peu spécial. Ça a été enregistré pendant un voyage à vélo. On était 8 copines et je vous laisse écouter tout ça. Attention, il y a un petit peu de vent. J'espère que ça ne va pas trop être désagréable pour vos oreilles. Bonne écoute!
2: Alors Edith, est-ce que tu veux nous raconter ce qu'on est en train de faire en ce moment ?
3: Et bien là, on est en pause, mais on est sur un séjour de 5 jours entre meufs, on est 8. Et voilà, super chouette dans le Jura avec du vélo tous les jours et puis des pauses le soir dans des campings, en bivouac. Voilà, des moments de partage. Excellent quoi.
2: Comment est-ce que vous en êtes venu à faire ça ?
3: C'est une excellente question. En fait, je n'en sais rien. Je crois qu'on s'est toutes dit qu'on aimait bien faire du vélo. Moi, j'ai toujours aimé le vélo, mais plutôt le VTT. Mais je sais pas, je crois que chacune de où on en est, on utilise de plus en plus le vélo.
2: Est-ce que tu peux nous décrire un peu comment ça se passe ?
3: Oui, en fait, on a deux personnes dans le groupe qui sont des personnes qui gèrent l'itinéraire. Donc voilà, ça, c'est fait. et puis au niveau de la nourriture, dans l'itinéraire, en fait, tout ce qui a été regardé, c'est de pouvoir prendre des chemins qui sont plutôt agréables en vélo, parce que les grandes départementales, pas terribles, et puis certaines applications qui peuvent donner des routes qui sont vraiment trop caillouteuses, etc. Donc pas agréable. Donc dans l'itinéraire, il y a toute une réflexion sur quelle route on va prendre pour que ce soit sympa, où est-ce qu'on peut s'arrêter pour dormir, camping, bivouac avec des points d'eau, qui est vraiment le strict nécessaire, et puis des points où soit on va pouvoir manger, se faire un ou deux restos, soit faire des courses pour se ravitailler. Et voilà, ça fait partie des réflexions qui sont en amont sur l'itinéraire, mais voilà, après on fait au jour le jour quoi.
2: Ok, merci. Et toi, tu te sens comment par rapport au fait de voyager en groupe ? Est-ce que c'était la première fois ? Est-ce que tu avais déjà fait ça avant ?
3: Non, c'est pas la première fois. Je me sens tellement ok parce que c'est des personnes que je connais et que j'apprécie, donc forcément ça change tout. Très sympa le fait d'être en groupe, surtout quand on est que des femmes, en fait ça fait du bien d'être en groupe, on a pas de peur, je crois pas qu'on ait de peur là. En tout cas, celles qui avaient peur de la pluie l'ont plus, donc je pense qu'on a plus de peur.
2: Est-ce que c'est fluide ? Est-ce que vous vous posez quand même beaucoup de questions au niveau de l'orga, de la vie quotidienne ? Est-ce que tu peux nous décrire un peu ça ?
3: Au niveau de l'orga, je crois qu'en fait on est un peu habitué au rythme de groupe, on se lève le matin un peu comme dès qu'on se lève, il n'y a pas de réveil particulier. Et puis en fait quand on est en groupe, il faut aussi accepter le fait que il y ait cette... c'est un groupe, c'est pas un individuel, donc si tu mets ton réveil à 8h, tout le monde sera pas là après à 8h ou à 9h. En fait, chacun va à son rythme et puis on finit par décoller, quoi.
2: Vers
3: 11h, voilà, c'est ça. Mais en fait, c'est ok, ça fait partie de l'échange, quoi. Si tu veux juste poncer des bornes, tu peux le faire tout seul. Ou alors tu le fais à 2, à 3, mais à 8, en fait, c'est pas le but. Et c'est ça qui est trop cool, en fait, c'est d'avoir des moments d'échange. Donc dans la vie quotidienne, c'est vraiment, pour répondre à ta question, c'est vraiment au rythme de chacun. Et puis à un moment, on se dit, allez, c'est bon, maintenant on y va. Et on check que chacun soit OK avec toutes les décisions qui sont prises. Et ça, c'est super important.
2: Est-ce que tu veux nous partager quelque chose qui t'a marqué ce week-end, que ce soit au niveau des cinq sens ou au niveau souvenir ?
3: Qu'est-ce qui m'a marqué ? Je crois que c'est dans tous les villages où on est passé, la gentillesse des gens qu'on a pu croiser. Je ne sais pas si c'est l'effet groupe en vélo ou l'effet groupe de femmes en vélo, ou juste nos sourires, nos smiles parce qu'on est heureuse et qui se réfléchissent sur les autres, si je peux dire comme ça. Mais vraiment la gentillesse des gens. À un moment, on cherchait un endroit pour bivouaquer et on essayait de demander à des gens locaux dans le village est-ce qu'on pourrait trouver un endroit où on peut ne pas gêner. C'est toujours un peu délicat d'aller sur des terrains de gens parce que évidemment c'est leur terrain et voilà. chacun fait comme il veut sur ses terrains. Et donc on a trouvé une dame hyper gentille qui nous a dit, ben voilà, allez demander à la ferme là-bas. Et puis de fil en aiguille, on a pu trouver un bout de terrain où on a pu se mettre. Et c'était super quoi. Les gens étaient vraiment, vraiment super sympas.
2: Edith, présente-nous ton vélo.
3: Alors moi, je suis sur un gravel, un vélo assez récent en aluminium, avec une position du coup un peu allongée, hein, parce qu'un gravel, c'est un vélo qui ressemble un peu à un vélo de route, mais avec une position légèrement plus relevée, un peu moins course, mais quand même assez penchée. J'ai un cintre de route, ce qui n'est pas toujours le cas hein, sur les gravels, et qui est un petit peu évasé. Sur les côtés en fait, il n'est pas tout à fait droit, je sais pas comment imager ça, mais il part un peu en biais, ce qui permet d'avoir une position assez sympa. J'aime bien ce guidon là parce que je peux vraiment avoir une position assez droite, une position plutôt décente, enfin je peux aller sur les cocottes, il y a vraiment de la diversité là dessus
2: quand tu dis plutôt décente, c'est plutôt pour la descente.
3: j'aime bien aller au plus bas sur mon cintre, okay. Mais ça m'arrive aussi en montée, ça dépend. J'alterne un peu les positions, ça change les positions pour le dos, pour la nuque, voilà. Ce que j'ai fait de particulier sur mon vélo, c'est que j'ai mis une potence ultra courte, elle doit être à 30 ou 35, ce qui est assez rare sur des gravels aussi. C'est plutôt des potences qu'on retrouve sur des VTT type enduro, all mountain, descente. Moi, je l'ai fait pour deux raisons. Je pense que je suis très habituée. Je suis une vététiste à la base et que j'adore la maniabilité que ça apporte. En fait, il y a très peu de bras de levier, c'est en direct. Et aussi parce que j'avais envie de pas avoir une position trop penchée. Donc voilà, j'arrive à avoir vraiment différents types de positions et ça, c'est super agréable. Après, en termes de pédales, moi, je suis sur des semi-auto. Donc c'est-à-dire que j'ai un côté plat et un côté auto, et donc selon les envies, ben soit je me mets en automatique, soit en plat. C'est des SPD, donc c'est les versions VTT aussi, ce qui me permet d'avoir des chaussures où je peux marcher au sol sans que ça fasse trop clac clac. En termes de style, donc moi j'ai un vélo qui est un peu vert lagon, et du coup j'avais envie d'ajouter une petite touche colorée, donc j'ai mis en effet une guidoline violette, un peu violette pastel, je dirais. Lavande, ouais. Assez sympa. Ensuite, j'ai un porte-bagages avec deux sacoches à l'arrière. Alors, encore une spécificité, mais j'ai pris deux sacoches différentes chez... qu'est-ce que j'ai ? Hortley, ben, je crois.
2: Oui.
3: J'ai une sacoche assez légère d'un côté qui a un grand compartiment et une petite poche. Et ma deuxième sacoche, c'est un sac à dos. En fait, elle fait sac à dos, ce qui est ultra, ultra, ultra pratique. Parce que quand tu arrives à la gare et que tu dois porter ton vélo dans le train avec les deux sacoches dessus remplies, c'est impossible. Donc c'est hyper cool. Il y en a une que je mets sur mon dos. L'autre, éventuellement, soit je la laisse sur le vélo, soit je la mets en bandoulière. Parce qu'ils la fournissent avec quelque chose qui la permet de la mettre en bandoulière. Et c'est hyper chouette. Cette sacoche, je l'utilise aussi pour aller au travail et c'est super pratique. Voilà, hein,
2: jolie sacoche aussi dans le cadre, non ?
3: Ouais, j'ai fait faire une sacoche par une amie qui coud. On a vu ensemble quelle sacoche je voulais, quelle taille, comment je voulais qu'elle soit accrochée via des scratchs, via des lacets. Et donc je l'ai fait faire au coloris de mes sacoches arrière, donc noir avec une fermeture violette pour rappeler la guidoline. Je suis trop contente. Et puis j'ai laissé un petit espace pour mettre une grande gourde. Et donc j'ai toujours l'espace pour une grande gourde, mais je mets quand même du matériel au centre du cadre. Ce qui est vraiment bien parce que c'est quand même assez bien de ne pas mettre tout le poids à l'arrière. Sinon, ça a tendance à vite basculer. Mmh. Dans un idéal, il faudrait que je passe... Donc j'ai une petite sacoche à l'avant sur mon cintre pour mettre trois bricoles. Et dans l'idéal, elle commence à s'user. À l'avenir, j'essaierai de mettre plutôt du poids comme un duvet ou une tente ou une plus grosse sacoche pour rajouter plus de poids à l'avant et mieux équilibrer mon vélo.
2: Maria, est-ce que tu veux nous parler de ce voyage, de ton vélo ou de ce qui t'anime dans ce voyage ?
1: Mon vélo, je l'ai acheté parce que je voulais un vélo où je puisse faire des choses assez différentes, genre l'utiliser dans le quotidien, mais j'avais envie que je puisse l'emmener en voyage à vélo aussi. Donc j'ai essayé de trouver un truc qui soit un peu mixte. Et en vrai, je le trouve trop cool, j'aime trop mon vélo. C'est vrai, quand je vois les vôtres, je me dis, ils ont l'air hyper aérodynamiques, mais au moins, j'ai un vélo et je peux faire un peu plein de choses avec. Et il ne m'a pas coûté trop trop cher et ouais, donc je le trouve super cool.
2: Et tu l'as acheté où ?
1: Je l'ai acheté sur le Bon Coin à une nana qui voulait acheter un vélo, qui s'était fait faire un vélo sur mesure et du coup elle me l'a vendu vraiment pas cher par rapport au prix que c'était. Donc okay. Une plutôt bonne affaire, ouais.
2: Trop bien. Et t'as des jolies sacoches jaunes.
1: Oui, elles sont trop belles. ouais, ces sacoches, elles sont trop bien parce qu'elles sont jaunes, du coup, on les voit bien dans la nuit. Et du coup, c'est mon côté sécurité. J'ai mêlé les deux. Et on peut mettre un paquet de bordel dedans, même si mon chargement dépasse complètement.
2: Yes. Et t'as vécu des choses avec ce vélo ? Autre que ce voyage ?
1: Ou ouais.
2: Pas encore trop.
1: Et ben si, avec ce vélo, ça fait un petit moment où je suis moins en forme physiquement. Et avec ce vélo, et ben, j'ai commencé à faire du vélo toute seule dans les couloirs des Chouas. Et du coup, c'est un peu... on a un peu ce petit lien tous les deux, quoi, de passer des, enfin, d'essayer de se dépasser alors que c'était pas forcément un truc que je faisais avant. Et j'aime trop parce qu'il est en vrai, il est quand même un peu lourd par rapport au vélo de route des papys que je croise dans la côte. Et je leur fais un coucou quand ils me doublent et puis voilà.
2: Vous vous êtes apprivoisés du coup avant le voyage là, c'est ça?
1: Ouais, mais en vrai ça fait un moment, mais avant je l'utilisais surtout en ville, donc un peu dans le quotidien, quoi.
2: Ok. Et toi, ton rapport à ce voyage entre meufs
1: Bah moi, j'étais super surexcitée en fait de faire du vélo en groupe et avec vous. Ouais, bah parce que, enfin, pour plein de raisons, mais je crois que bah déjà de faire un défi sportif, ça me chauffait. Enfin, je sais que pour vous, enfin pour certaines, c'est un truc un peu plus facile, mais pour moi, c'était plutôt plutôt un peu plus que ce que je fais, même carrément plus que ce que je fais d'habitude. Du coup, je crois que la force du groupe, ça m'aide aussi à aller plus loin que ce que j'aurais fait toute seule. Moi, je me serais... Oh, tout le monde me fait des tickets. toute seule, je me serais arrêtée au jour 1, donc comme il y a 5 jours, c'est trop cool, quoi. Et après, bah aussi, faire du sport entre meufs, moi, je trouve ça tout doux parce que, je sais pas, j'ai vraiment le souvenir des profs de PS qui me martyrisaient en me... Enfin, je sais pas, en n'encourageant pas les élèves qui sont moins habiles, quoi. Comme s'il fallait tous qu'on soit footballeur professionnel. Et en fait, je sais pas, je trouve mettre de la douceur dans le sport, je sais pas, je crois qu'il y a un peu un créneau, quoi. Un truc qui est pas trop, trop fait. Et là, ben, je suis la dernière dans les montées, mais tout le monde m'attend en haut, quoi. Ou m'attend derrière moi-même.
2: En fait, quand je suis derrière toi, c'est pas forcément que je t'attends, c'est que... Ça me permet de me poser aussi, enfin de me caler sur un rythme plus doux. Et ça me permet de récupérer plus facilement aussi sur des côtes qui sont vraiment rudes. Je crois que de voir que tu as un rythme plus, peut-être plus lent que les autres dans les côtes, moi ça me permet aussi de me dire, bon mais en fait, te crame pas. Mmh. Ça me fait redescendre. Mais je crois que moi, en tout cas pour moi, aussi ça me fait du bien, quoi.
1: Je trouve ça hyper cool ce que tu dis parce que j'ai l'impression que, mine de rien, quand on fait du vélo tout seul, on a un peu toutes ces petites voix dans la tête. Et là, du coup, le fait que ce soit des personnes, bah, des fois, ça donne envie d'aller devant comme Edith, des fois, de traîner à l'arrière et d'être un peu tout seul. Enfin, je trouve que ça aide à tester des choses différentes aussi.
2: Est-ce qu'il y a un sens qui t'a marqué plus que les autres sur ce voyage?
1: Là, j'aurais envie de dire l'odeur du bois coupé avant qu'on arrive dans le spot de bivouac où il y avait genre des bûcherons quoi, qui avaient laissé des tonnes de bois coupé. Bah, pas mal Louis aussi parce qu'on a chanté plein de chansons et écouté de la musique qui motive. Et puis ouais, débarquer dans des villages avec de la zik à fond, je sais pas, je trouve ça hyper puissant quoi. Peut-être la vue aussi parce que bah, nous... assis dans un champ tout ensemble, bah, je sais pas, c'était trop beau quoi.
2: C'est un moment de pause qu'on a vécu.
1: Ouais.
2: Tu veux nous en parler un peu plus?
1: Bah en fait, il y en a eu plusieurs, mais je sais pas, des fois je sortais un peu de moi, un peu de la scène, je me disais, mais ouais, c'est trop stylé comme scène. Enfin, même juste quand on croisait les gens en groupe, et ben je me dis, moi j'aurais pas été dans le groupe et je nous aurais vus. Enfin, je sais pas, c'est très clair comme phrase, je me serais dit, mais ça m'envoie des paillettes pour 3 jours quoi. Enfin. Je sais pas, des fois je sortais un peu du groupe en me disant mais quelle chance quoi.
2: Est-ce que tu veux ajouter un truc ou c'est bon?
1: T'as dit quoi? Ah ouais, grave. Un grand merci à Edith de m'avoir hébergée dans sa tente. Je l'ai montée, bah 0 fois.
2: Et démontée
1: 0,5. Là elle est en train de faire sécher la tente.
4: Elle est déjà rangée.
1: Ah putain, merde.
4: Non, mais
1: jusqu'au bout. Putain, merde, merci à celles qui font les courses, à celles qui ont fait l'itinéraire.
4: Ouais,
2: pour remettre dans le contexte, là, on est au bord de l'Ain. On est sur des rochers qui forment une digue et qui s'avancent dans le fleuve. Et la vue, c'est plein d'arbres avec des nuances de vert incroyables. Un petit ponton sur la rive en face. Et un superbe aqueduc. Le viaduc de Cise, on me souffle à l'arrière.
3: Cise-Bolozon. Le viaduc de Cise-Bolozon.
4: En face de vous.
2: Donc, si vous entendez du vent, c'est normal. Nous sommes en condition réelle d'enregistrement. Donc là, je vais avoir Letty et Camille qui vont nous parler de leurs expériences, sur ce voyage à vélo.
5: Coucou.
3: Coucou.
2: C'était comment pour vous l'avant départ ?
3: Bah, y a eu le avant-avant, il y a eu le jour d'avant, il y a eu le matin. Non, mais c'est vrai. Il y a eu le avant-avant où j'ai commencé à préparer un peu avec Agnès. On s'est vu une première fois dans un café où on a dit « Ok, on va aller en Provence. » Ah là là, trop bien, j'ai une carte qu'on m'avait filée où il y a un super itinéraire. Et puis après, on s'est dit, la Provence, on a déjà un peu vu. Si on allait dans le Jura, ouais, trop bonne idée. Ah non, mais même, ça avait commencé par... Et si on allait en Italie, on traverse les Alpes, et vu qu'on veut faire un truc sportif, on va traverser les Alpes. Après, on s'est dit la Provence, après, on s'est dit le Jura. Et après, on s'est dit le Jura, pas le Haut-Jura, les côtes du Jura. Donc, c'est assez cool de s'écouter et de se dire, bon, en fait, on va peut-être pas non plus aller faire le tour de l'Islande, là. On va peut-être faire un truc à notre niveau. Donc ça, c'était le avant-avant. Après, j'ai un peu décroché la préparation d'itinéraire, moi. J'ai laissé un peu Agnès gérer. Et après, il y a eu le avant le matin, quoi. La veille, moi, j'ai fait mes sacoches le matin. À 6h, je me suis levée à 6h et j'ai fait mes sacoches le matin.
4: Oh, c'est intéressant. Tu fais ça à chaque voyage ?
3: Non. Okay. D'habitude, je les prépare vraiment en avance. Et là, je sais pas, j'étais en mode... Il faut que je dorme, donc je les ferai demain. Mm. Mais j'étais surexcitée. C'était trop bien. Et puis se retrouver dans le train et tout, c'était cool. Mais on n'était pas toutes dans le même train au début. Enfin, même nous à la fin.
2: Oui.
3: Parce que Camille et Edith, elles ont pas eu la correspondance. Elles devaient nous rejoindre à Lyon. Et puis finalement, elles nous ont... rejoint après.
5: Ouais, parce qu'il y a une team qui vient de Valence et une team qui vient de Grenoble.
3: Ouais.
5: Et ouais, Grenoble, c'était un peu compliqué. Avec Edith, on était trop contentes de se retrouver sur le quai. Edith stressée, moi je suis arrivée peut-être 5 minutes avant le train. Et on est monté dans le train, on s'est installé. Et le train n'est jamais parti. Du coup, il y a eu une course dans la gare. Mais je pense que ça fait partie aussi du voyage à vélo quand on prend vélo-train. Du coup, ça nous mettait bien dans le bain. Sauf qu'on a loupé. On a loupé notre train pour retrouver les filles de Valence. Et du coup, ça fait qu'on a fait jour 1 que à 2. Donc en réalité, on a commencé le jour 2 à 8.
3: Parce que ça fait partie du voyage à vélo de râler sur la SNCF. Et de dire qu'il n'y a pas assez de place pour les vélos dans les trains, quoi. Dans les TER.
5: Et d'ailleurs, j'ai appris un tips grâce à Edith et j'aimerais le partager. Vraiment, ça... Moi, j'ai deux sacoches qui s'attachent du coup sur le porte... Qu'on s'appelle
2: bagage.
5: Porte-bagage. Et en fait, moi j'ai pas de bandoulière ou quoi, et du coup c'est ultra galère quand je suis toute seule. Je dois décrocher mes sacs et les mettre par terre, puis ensuite enlever mon vélo du train. Et en fait, on peut prendre les deux clips qui se mettent sur les côtés, on peut les clipser ensemble, et ça fait une anse. Et du coup, cette anse, eh ben, on peut les mettre sur les épaules.
2: Mmh.
5: Et donc, voilà, je n'avais pas ce tips, et du coup, je partage.
3: Du coup, tu te retrouves avec une sacoche devant, une sacoche derrière, ton vélo sur le côté. Et
5: ouais, et du coup, je peux tout prendre ensemble.
3: Trop bien.
2: Ah, mais c'est drôle, du coup, ça me donne envie de vous demander, c'était comment le moment où on s'est retrouvés
5: Nous, avec Edith.
2: Ouais.
5: Bon, on avait trop hâte, d'ailleurs, on a tracé, hein, vraiment, on ne s'est pas arrêté. On avait trop hâte de retrouver le groupe parce que c'était le but. Enfin, en tout cas, moi, c'est la première fois que je roule. D'habitude, je roule à 3. On est 3. Et là, à 8, moi, j'avais trop envie de vivre cette expérience. Et d'ailleurs, je me sens trop privilégiée parce que je connaissais pas grand monde du groupe, ou peu. Et du coup, on a vraiment tracé et on s'est retrouvés. Mais c'est trop drôle parce qu'on n'a pas du tout fait le même itinéraire, on n'a pas eu le même rythme. Et on est arrivé à 5-10 minutes d'écart au camping. Et là, on était deux. On a choisi l'emplacement et on a vu un autre vélo. Et en fait, c'est trop impressionnant de voir 6 meufs sur des vélos. Et du coup, c'était trop beau de vous voir descendre dans le camping.
2: En criant. Je sais pas si on a crié à ce moment-là.
5: Franchement, on était contentes.
2: Ah oui.
3: Petite sonnette.
2: Le son des clochettes.
3: Mais moi, j'étais en trip sur le premier jour. Je fais des vidéos où je démarre sur un zoom fleur et ensuite mouvement. Je filme le groupe. Et du coup, j'ai filmé ça, je m'en rappelle. Et je suis sur la zone de camping. Du coup, j'ai un super truc vidéo où on voit une super jolie fleur. Je monte sur le numéro de l'emplacement du camping et ensuite petit décalage à gauche et on voit tout le monde qui fait la bise et tout ça. Et j'adore cette petite vidéo. Elle est trop cool.
2: Trop bien, j'ai pas du tout vu ça moi.
3: Ben, pas encore, mais je vais vous faire un petit film résumé de la première journée parce qu'après j'ai eu la fatigue et j'ai arrêté de faire des vidéos.
2: Qu'est-ce qui vous marque le plus dans ce week-end ?
5: Ben moi j'aimerais réagir par rapport à ce que Maria a dit et c'est trop intéressant et ça montre à quel point on est différentes dans le groupe et nos attentes puisque moi du coup j'ai plutôt l'habitude de faire la bourrine et de pédaler beaucoup et du coup là on fait plutôt entre 30 et 40 km par jour et c'est trop bien comme rythme et du coup c'est vraiment un nouveau rythme pour moi et ça fait que en fait je m'autorise pas de m'arrêter longtemps, de prendre le temps, de regarder le paysage et c'est un truc que je recherche dans ma vie, d'être dans l'instant présent et là j'ai vraiment l'impression d'être dans le moment présent. Du coup merci à toutes en vrai et merci pour celles qui ont fait l'itinéraire et celles qui donnent le rythme, enfin c'est trop agréable.
3: Bah oui, à la base on voulait faire un 5 jours sportif et on se retrouve à faire 40 bornes par jour. Parce qu'à la base, on avait commencé à faire des week-ends comme ça à plusieurs, où on s'était dit, ben, on fait plutôt du plat et plutôt 50 km max. Et bon, là, on fait du dénivelé quand même. Donc, on a bien fait hein, de limiter à 35-40 km par jour. Mais j'ai l'impression que c'est encore plus chill que les week-ends qu'on a pu faire avant. Parce que genre, hier, on a fait une pause, genre... Allez, à midi et demi, on s'est dit, oh, on va s'arrêter pour manger. Ok, à 13h, on s'est arrêté, on a trouvé un super champ. Et on est reparti, il était 17h.
5: Il s'est passé plein de choses dans ce champ.
3: On a fait plein de choses, mais vraiment, jamais j'ai pris 4 heures de pause comme ça dans un trip de vélo, quoi.
2: Et en même temps, c'est passé hyper vite.
3: Oui, ouais, on a fait plein de choses, hein. c'était chouette.
5: En même temps, à 8, on peut vraiment beaucoup... mince, j'ai le mot en anglais parce que je suis tellement... Non, mais on peut se divertir, mais vraiment, beaucoup, je trouve, on a une facilité à pouvoir rester pendant des heures et dire... Tout le monde va surenchérir et dire des trucs, quoi. Donc.
3: Ah ouais, ta question, c'est qu'est-ce qui a marqué ? Moi, ce qui me marque, c'est qu'on se marre beaucoup. Ah ouais. On rigole. Moi, des fois, je dézoome aussi, comme Marie a fait, je sors du groupe, et là, je me dis, waouh, les pauvres gens en camping, il y a 8 meufs qui ricanent. Oh là là, on est insupportables, quoi.
2: Personne ne nous fait de remarques.
5: Ouais,
3: je crois pas.
5: Incroyablement gentil dans le Jura.
3: Ouais. Hein.
5: Vraiment, on prend de la place, on se brosse les dents. On fait des allers-retours avec la brosse à dents dans un bar, ouais. Dans la bouche. Et les gens, ils sont trop gentils. Genre, on rentre, on fait une prise de tâche de boulangerie. Genre, on rentre à 6. Il y a Maria qui a la décence de dire, on est assez là pour choisir, donc je vais rester dehors. Ah ouais, bonne idée. Et c'est génial, les gens sont gentils.
2: On prend aussi en otage les terrasses d'hôtels 4 étoiles pour les petits déjeuners et les apéros.
6: Et on fait coucou aux voitures qui klaxonnent pour nous dire rangez-vous. Ouais. Pour contrer leur haine, on leur fait des grands C'est très agréable de prendre le contre-pied de leur agressivité.
2: Tu veux nous partager, Zahel, ce qui t'a marqué ce week-end ?
6: Eh ben, ouais, il y a ce truc de... On part d'un sujet un peu lambda, genre Totally Spies. Et alors là, on peut en parler des heures et dire, alors toi, t'es plutôt Alex, toi, t'es Sam, toi, t'es Clover. Non, toi, t'es pas Clover, t'es pas comme ça, mais t'es plutôt comme ça. Et Jerry, ah, oh, Jerry, on l'aime bien. Et Mandy, non, mais Mandy, en vrai, à la fin, elle est son copine. Est-ce qu'il y aurait pas un bail lesbien entre elles ? Non. Faut qu'on réinvente Totally Spies. Et ça, j'aime beaucoup, quoi. On part d'un truc et on tire des fils dans tous les sens. C'est hyper marrant. Et je pense qu'on n'aura jamais fait autant de tests de personnalité en un seul week-end.
5: Et toi, Charlotte, tu veux nous parler d'un moment qui t'a marqué ?
2: Ah, je m'attendais pas à ce retournement de situation.
4: C'est moi qui
2: pose les questions. Mais oui, c'est moi qui l'anime normalement.
3: Bah oui, mais t'es avec nous alors.
2: Oui, c'est vrai, c'est vrai. Un moment qui m'a marqué. C'est dur en fait, hein, cette question. Parce qu'il y a plein de moments qui marquent. Enfin, moi, j'ai trouvé ça trop cool, le moment où on s'est retrouvés sur le quai. Bon, désolée Camille et Edith. Mais je sais pas, il y avait une certaine, ouais, une excitation du début du voyage. Il y a le truc du premier soir aussi, premier camping, première baignade. Bon, pas toute, mais presque à Walp, dans un lac interdit de baignade, quoi.
7: Moi, c'est un apprentissage de justement de dépasser la loi. Tu vois, je disais, bah voilà, on est super bruyante dans le camping. Il y a une part de moi qui est super gênée parce que je suis éduquée comme ça à pas prendre de place. Et pareil, il y en a qui sont en plein milieu de la route et tout. Et moi, je suis là, oh, mais je suis habituée à me faire toute petite et à me serrer de ouf à droite sur la route pour pas gêner les voitures et tout ça. Du coup, c'est un gros apprentissage pour moi de voir d'autres copines faire. Bah, elles se font klaxonner, elles n'ont rien à foutre, elles font coucou aux voitures en mode, bah, on est là en fait. Et on a le droit d'être là. Et donc, bah, tu nous klaxonnes, on s'en fout, on restera là quoi.
2: Est-ce que tu veux que je me mette un peu plus sur le bas-côté la prochaine fois ?
7: Non, non, non, je crois vraiment que c'est un apprentissage personnel de me dire, c'est bon, chacune est responsable aussi. Edith est responsable de sa trajectoire.
5: En sapin.
7: Non, non, mais j'ai souvent peur pour toi, Edith, en fait. Mais il faut que j'arrive à pas avoir peur pour les autres, quoi, c'est débile.
2: Pourquoi t'as, ouais. Pourquoi t'as peur ?
7: Parce qu'Edith roule pas droit. Non, mais.
2: Elle roule à l'eau, hein, pourtant. Mais...
5: J'allais dire, c'est le vin blanc du matin.
2: Ah, oups.
7: Donc, toi, tu fais des demi-tours et tout ça. Et c'est sûr que tu as vu qu'il y avait une voiture en face et tout. Et, mais moi, je peux pas m'empêcher de faire. Tu sais, de serrer les fesses et de faire. Oh, j'espère qu'elle l'a vu et tout. Et oui, oui, c'est bon, elle l'a vu. Détends-toi, Laetitia. Edith, c'est ce qu'elle fait. Super un coup, quoi.
2: Il y a beaucoup de care dans ce groupe. Hein.
6: Ouais, moi, j'aimerais rajouter. Ce que j'aime bien, ce qui me surprend un peu en fait, c'est que moi, les voyages en groupe où on est H24 ensemble pendant genre au-delà de 3 jours, ça me stresse un peu parce que je me dis, mais il n'y a pas de moment de pause pour me retrouver toute seule, pour traiter les infos et tout. Ça va m'angoisser et au bout du 3e jour, je vais commencer à être un peu grognon ou à vouloir prendre de la distance, tout ça. Et en fait, pas du tout. C'est tellement chill. Il y a tellement... Il y a ce truc de chacune se connaît. Du coup, chacune prend ses distances quand elle a besoin de petits moments, de ceci, de cela. Et on est tellement dans le soin que ça passe super bien. Et je suis pas du tout, moi, dans mon max de ma jauge sociale, quoi. J'ai envie de continuer encore. Et j'ai pas envie que ça s'arrête, quoi.
2: Et les propositions qu'ils sont en train de popper à droite à gauche.
7: Pourquoi est-ce que t'appelles cette émission Sacoche et Cacahuètes ? Parce que ça me parle beaucoup là sur ce voyage, mais j'ai hâte d'entendre ta version.
2: Sacoche et cacahuètes, parce que ben, le voyage à vélo, c'est toujours plus facile avec des sacoches. Il y en a qui le font avec des sacs à dos attachés sur leur porte-bagages, mais en vrai, quand même, les sacoches, c'est la vie quoi, pour le voyage à vélo. Et parce que la cacahuète, c'est l'emblème pour moi du voyage à vélo. Sans cacahuète, je suis perdue. La cacahuète grillée à sec et salée, ça apporte les oligo-éléments qu'on perd quand on transpire. Mais oui, j'ai une preuve scientifique de ce que j'avance. La texture est incroyable, le goût est incroyable, enfin, j'aime beaucoup. Et aussi, c'est plein de protéines. Donc, ça comble les faims, enfin, les petits creux, quoi. Et en général, je me rends compte que ça me redonne la pêche pour finir les parties de route qui sont un peu difficiles en fin de journée, par exemple.
7: Moi, je voulais faire une spéciale dédicace quand tu parlais de sacoche, ou en tout cas de sac à dos accroché sur le porte-bagages, à notre ami Maud qui est pas là dans ce voyage-là, mais qui me manque là, déjà, et qui m'a bien fait rire parce qu'elle, elle débarque avec son vélo de ville... parisien, je sais plus, c'est pas un vieux Peugeot, ou en tout cas dans l'esprit, quoi, avec son porte-bagages, son sac Kipsta de sport, vous voyez, à lanière pour aller jouer au foot ou au basket, quoi, et qui est, qui est accroché par 1000 scotch ou tendeur sur son porte-bagages. Et ça, quand même, c'est énorme. Ça, c'est énorme. Ça casse complètement le délire de tous les voyageurs à vélo, et j'adore. Donc voilà, spéciale dédicace, Momo.
2: Et pourquoi ça te parlait sur ce voyage d'ailleurs ?
7: Les cacahuètes ? Bah, il y a quand même eu un épisode. Bon, déjà, au niveau sacoche, s'il y a un point commun sur tous nos vélos, c'est qu'on a toutes des sacoches et un peu les mêmes types de sacoches.
2: Oui, mais
7: clairement.
2: Toutes presque de couleurs différentes.
7: De couleurs différentes, ce qui fait un arc-en-ciel queer. Sur la partie cacahuètes, cette fois-ci, ben, c'est juste que Charlotte n'arrête pas de parler de cacahuètes. Elle fait des scandales dans les campings pour demander des commandes de 500 grammes ou 1 kilo de cacahuètes. Bon, c'est bien sûr une vanne parce qu'on a bien rigolé avec le gérant d'un des campings. C'était bien, bien drôle, mais oui, clairement, sans cacahuètes, sans cacahuètes, pas de Charlotte à vélo. Voilà, tout simplement.
2: Parce que sans cacahuètes, la vie est fade, quand même, non? Ne nous mentons pas.
5: Vos dernières courses, vous avez pris un paquet de combien de grammes, du coup?
2: 500 grammes.
5: Et ben,
6: deux fois.
5: Deux?
2: Deux, il y a deux paquets, deux paquets.
5: Voilà, oh, ben, wow. Tout est dit, tout est dit.
2: Et il y en a un grillé à sec?
6: Oui.
2: Waouh.
0: Et voilà, c'est terminé pour cet épisode un petit peu spécial en direct du Jura. On espère que ça vous a plu. Et il y aura un deuxième épisode enregistré aussi depuis le Jura pour le bonheur de vos oreilles. À bientôt sur Radio BL.

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On estime à plus de 100 millions le nombre de chansons enregistrées. J'ai demandé à notre invitée d'en choisir 10, les 10 qui comptent le plus pour elle. Les chansons qu'elle a écoutées des centaines de fois et qui provoquent encore, chez elle, une poussée de dopamine des années après leur première écoute. 10 chansons qui parlent d'elle. Je reçois aujourd'hui Nat qui m'a fourni il y a quelques jours la liste de 10 musiques qu'elle conserverait dans son abri anti-atomique. Une liste entièrement composée par l'humain qui se trouve devant moi et qui ne doit rien à un quelconque algorithme. Bonjour à toutes et bonjour à tous, vous êtes sur Radio BLV et vous écoutez 10 musiques pour un abri anti-atomique.

0: Bonjour Nat.
1: Bonjour.
0: Merci d'être là.
1: C'est super, je suis contente.
0: Un bout de présentation et puis après on attaque ta liste.
1: C'est parti.
0: J'ai devant moi une femme rebelle qui a grandi dans les années 80, dans les années 70 comme moi finalement.
1: Ah oui.
0: Avec Nat, on se connaît depuis presque 20 ans pour avoir partagé des scènes d'improvisation théâtrale dans la région. Je suis très heureux de la recevoir aujourd'hui dans le studio de Radio BLV.
1: Content d'être là.
0: Et tout de suite, le premier choix, la première sélection de Nat.
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0: Alors Nat, tu me l'as dit en préparant l'émission, tu m'as fourni une liste chronologique.
1: C'est ça, de mon enfance, l'adolescence et puis l'âge adulte.
0: Donc ce qu'on va écouter, c'est la bande originale de La Vie de Nat.
1: C'est ça.
0: Elle commence quand même pas en 1955.
1: Non, pas du tout, non.
0: 1955, c'est l'année de parution de cette chanson. On n'est pas là pour se faire engueuler.
1: Ouais, on n'est pas là pour se faire engueuler.
0: C'est Boris Vian.
1: Ouais, le grand Boris Vian.
0: Il l'a créé en 1955, je l'ai dit, avec ce sous-titre très amusant, je trouve, « Chanson fringante et démocratique
1: ». Démocratique. Fringante.
0: Alors, qu'est-ce que ça dit, on n'est pas là pour se faire engueuler ?
1: Bah, c'est quand même assez joyeux. Mais en fait, moi, ça me fait penser pas du tout au roi Zanzibar. En fait, ça me fait penser aux manifs. Hein.
0: D'accord. Donc les occasions de se rassembler pour laisser passer un message, se faire entendre.
1: Et puis on n'est pas venu pour se faire engueuler. Merci la police, vive les brutalités policières et bla bla bla.
0: D'accord. Alors, en principe, dans notre génération, on connaît surtout la version de Coluche, qui était très populaire dans les années 80. Je crois même que c'était le générique de son émission sur Europe 1.
1: Ah ouais.
0: Il l'avait enregistré probablement avec un accompagnement différent. Et c'est lui qui chantait.
1: D'accord.
0: Il chantait.
1: Moi, j'avoue, je la connais pas.
0: J'aime aussi beaucoup. Dans cette version-là, ça veut dire que chez les parents de Nat, on avait le disque, on écoutait
1: ouais,
0: ce disque.
1: On avait le vinyle. Mes parents, ils avaient une chaîne IFI, ce qui devait être assez rare à l'époque. Hein. Et bon, ils avaient les moyens, ils ont payé une. Et ouais, ça faisait partie des vinyles. Je me rappelle cette couverture là où il est debout à côté d'un taco. Je me souviens pas d'ailleurs quel type de taco c'est. Mais c'est vrai que ouais, quand j'étais gamine, je l'ai beaucoup entendu et toute celle de l'album, mais celle-ci, je la trouve très fringante.
0: Exactement, et démocratique.
1: Tout à fait.
0: Non, c'est un. Est-ce que comme le dit Boris Vian, est-ce qu'en protestant, Nat, on peut obtenir déménagement ?
1: Tu parles de déménager ?
0: Non. Déménagement, des améliorations, des...
1: Bah, non, pas vraiment, mais il ne faut pas que ça nous empêche de protester.
0: Absolument. Et de réclamer.
1: Tout à fait.
0: Ton deuxième choix, je le lance tout de suite. Une contrebasse, un banjo.
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1: Ouh là là, mais tiens, western banlieusard.
2: Tout à fait, ouais, western banlieusard.
1: Tranquille, peinard, mais on refuse pas une bonne petite bagarre, hein,
2: quand elle se
1: présente. Ça, c'est sorti en 77, c'est Renaud, bien sûr.
2: Ouais.
1: C'est le premier album de Renaud.
2: Oui, le premier.
1: Je crois me souvenir de la pochette, là aussi.
2: C'est pas là où il y a la place de Mamob ?
1: Je crois, absolument. Ça, ouais. Il me semble qu'il y avait là aussi un moyen de transport.
2: Tout à fait, ouais.
1: Adapté à la réalité du banlieusard. Bon, c'est l'esbéton. L'expression, elle était déjà connue, mais elle est devenue particulièrement utilisée après que ce morceau soit sorti en 77.
2: Ouais, tout à fait. Ouais, on dira qu'elle s'est popularisée. Hein. Mmh.
1: On était dans une période où Renaud sortait du lot. Je me souviens qu'on regardait des bandes dessinées de Franck Margerin. Ça te parle ?
2: Oui, tout à fait, Margerin, ouais, je me rappelle bien. J'avais une copine qui habitait à Malakoff, à côté de l'endroit où la bande à Lucien se réunissait avec leur moto. Hein.
1: Mais Lucien existe vraiment ?
2: Ben, en fait, je crois que c'est une transposition d'une bande qui a vraiment existé, parce que je te dis, cette copine, elle les avait sous ses fenêtres. Hein.
1: Avec cette banane sculptée dans les cheveux, évidemment, et puis dans...
2: Sa banane métallique.
1: Dans la graisse. bon, Renaud, c'est pas vraiment un banlieusard, il faut le dire, c'est un vrai parisien.
2: Ouais, bourgeoisie parisienne.
1: Mais bon, il a lutté pour la cause.
2: Tout à fait, ouais. Il l'a bien représenté, je trouve. Il s'est vraiment mis dans la peau des banlieusards.
1: C'est réussi, ça lui a porté chance, puisqu'il a eu une carrière assez longue. Je sais pas où il en est, mais...
2: Il a un peu du mal à s'en remettre, là. Je l'ai écouté l'autre jour chanter Mistral Gagnant, là, sur Internet. Ça fait mal, quand même. Hein.
1: Bon, voilà. Toujours en 77. On est en 77. Une année riche pour toi.
2: Bah en fait, cette chanson, elle correspond à la période où je suis arrivée en banlieue. C'est aussi un peu pour ça que je l'ai choisie. Parce que moi, j'étais arrivée de ma campagne, je suis arrivée en banlieue, j'ai pris une énorme claque, j'avais pas du tout le look, je me faisais traiter de paysanne, je comprenais rien à l'argot, au verlan. Et en fait, pour moi, ça a été un peu une chanson initiatique.
1: D'accord, je comprends. En voilà une autre, entre la banlieue et Paris, quelquefois assez desservie par le métro.

0: Métro c'est trop, ils l'ont dit, et ils le rediront encore quelques fois. C'était Téléphone, sur l'album Téléphone de Téléphone.
1: C'est ça.
0: En 1977, on tenait enfin un groupe de rock'n'roll français.
1: C'est ça, ouais. C'est pour ça que j'ai choisi, parce que pour moi, c'était le premier groupe de rock que j'ai écouté, et de surcroît français.
0: Tu les as entendus dès leur sortie ? Tu les as entendus à la radio ? Tu les
1: Ouais, j'écoutais France Inter, donc, enfin, en tout cas, mes parents écoutaient France Inter, donc oui, je les ai entendus là, à la sortie, oui, je crois. Oui, je les ai vus en concert à Argenteuil, à la fête des jeunesses communistes.
0: Ah, on s'en souvient du premier concert. Alors, il se trouve que moi aussi, c'est un souvenir marquant. Je les ai vus dans ma Bretagne natale, à Lannion. Et à peu près début 77, à l'époque où l'album est sorti, c'était quelque chose.
1: Hein. Ouais, c'était puissant.
0: Quelle énergie. Téléphone.

0: Bon, c'est original de faire une chanson sur un moyen de transport, mais c'est tellement la vie quotidienne des Parisiens, des banlieusards. Ils passent tellement de temps dans cette boîte en métal.
1: Ouais, c'est vrai que... Puis je trouve qu'en écoutant cette chanson, j'ai vraiment l'impression d'y être. Ouais, elle est puissante. Monte, les escaliers montent. Regarde-toi dans la vitre. Enfin, ouais,
0: c'est très visuel.
1: Ouais, complètement, ouais.
0: L'autre chose que je trouve étonnante, c'est le rythme.
1: Ouais.
0: Le rythme est assez représentatif de la façon de marcher des Parisiens.
1: Tout à fait, ouais.
0: Je suis toujours étonné quand je descends du TGV et que j'arrive à Paris que il faut se recaler, il faut marcher. Il faut adopter une marche beaucoup plus rapide.
1: Tu m'étonnes. Monte les escaliers, monte. Après, il y a un truc, je me permets de revenir dessus. Tu vas peut-être me trouver lourdingue, mais là aussi, il y a la police.
0: Comment ça, la police? La police,
1: oui,
0: du métro?
1: Métro, police.
0: Ah, bien sûr, c'est ça. C'est le jeu de mots. Je comprends mieux. Nat, tu as accepté très, très, très gentiment mon invitation, mais est-ce que tu t'es dit à un moment que c'était un piège et que réduire sa vie à 10 musiques, c'est quand même un tour de force, c'est quand même très difficile, non?
1: Bah en fait, au début...
0: Tu m'en as voulu, tu m'en veux encore.
1: Je t'ai un peu maudit, en fait, parce qu'au début, ça me paraissait énorme. Bah putain, qu'est-ce que je vais prendre comme chanson? Et en fait, là, ce à quoi je pense, c'est tous ceux que j'aurais pu mettre et que j'ai pas mis, parce que j'en avais que 10.
0: Ça signifie quoi? Au départ, t'en avais 85?
1: Au moins.
0: Et t'as dit, bah oui, mais c'est l'art du renoncement.
1: Tout à fait.
0: Bon, on a gardé le meilleur.
1: Tout à fait, ouais.
0: Je propose le quatrième choix de Nat. Le voici. Encore des moyens de transport?
1: Ouais.

0: crois que tu vas beaucoup trop loin.
1: Encore un homme au bord de la crise de nerfs.
2: Tu m'étonnes.
1: Cette fois, c'est Jacques Higelin. Je ne sais pas si on l'appelait encore Jacques Higelin à cette époque, ou Higelin tout court.
2: Higelin.
1: Ouais, il l'avait abandonné. Ce qu'il n'a pas abandonné, c'est ce prénom un peu vieillot pour l'époque.
2: Ouais,
1: Denise. Vrai. Denise, qui lui cause quand même quelques tourments. Hein.
2: C'est clair.
1: Parce que on est en 78. On est sur l'album No Man's Land. Il commence à être sacrément connu, Jacques Higelin.
2: Ah ouais, je me souviens pas.
1: Parce que moi, je me souviens de l'album Alerter les bébés. Il m'avait, ouais, m'avait alerté moi aussi, même si j'étais déjà un adolescent. Alors Denise, qu'est-ce qu'on peut faire pour elle? Comment est-ce qu'on peut l'aider puisqu'elle a tout?
2: On peut pas vraiment faire grand-chose pour elle.
1: Et comment...
2: Elle a l'air un petit peu difficile à saisir.
1: Et puis, c'est quelqu'un qui ne sait pas ce qu'il lui faut.
2: Tout à fait, et qui ne sait pas ce qu'elle veut non plus.
1: Enfin, il y passe un peu de temps et d'énergie, notre Higelin.

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0: Nat, qui est ce chanteur guitariste transpirant qui porte sa Stratocaster et qui la gratte comme personne?
1: Bah, c'est Rory Gallagher. Hein.
0: C'est Rory Gallagher. C'est Rory Gallagher sur Shadowplay, jeu d'ombre.
1: D'accord.
0: C'est sorti en 1978, donc on n'est pas très loin de ta période fétiche. Et l'album, c'est Photo Finish. Alors, je me suis un peu renseigné.
1: Vas-y,
0: parce que ça m'intrigue toujours, les histoires de Rory Gallagher. Ça raconte une histoire très étonnante d'une interview entre un journaliste et Rory Gallagher. Une vraie interview qui est vraiment intervenue en janvier 77, au cours de laquelle des événements mystérieux se produisent. Comme un jeu d'ombre qui apparaît et que l'artiste Rory interprète comme l'essence véritable de l'artiste au-delà des apparences. C'est ça, le jeu d'ombre.
1: Perché, le Rory.
0: Assez perché, oui. Quand on voit des manifestations un peu particulières, si ça peut arriver en Irlande. Ça peut arriver.
1: Est-ce que c'est la Guinness?
0: Probablement. Shadowplay, 78. Rory était très populaire dans les années 70 en France.
1: Ouais, je sais pas. C'est mystérieux pour moi, parce que je n'ai aucun souvenir de la façon dont je l'ai découvert.
0: D'accord.
1: C'était pour moi la première musique non française que j'écoutais. Et ouais, je m'éclatais bien dans ma chambre en écoutant ça à fond les ballons.
0: Ouais, je peux comprendre. Il y a toujours beaucoup d'énergie chez lui. Ça part du blues, hein, ça part du... Et il joue de sa Stratocaster comme personne. Rory, il était populaire en France, il tournait intensivement, il faisait énormément de concerts en France et évidemment dans le monde anglo-saxon. Et je dois te confier qu'il était également extrêmement populaire en Bretagne.
1: Quoi d'étonnant.

0: En tant qu'on parle de musiciens qui viennent de la Vert-Irlande, un peu d'autopromo, j'invite les auditeurs à écouter sur les plateformes Apple Podcast, ça s'appelle, Deezer et Spotify, la dernière escale du Transatlantique. La Transatlantique, c'est l'émission musicale de Radio BLV qui, en décembre, était entièrement consacrée à la musique de l'Irlande. 2 heures de musique au cours de laquelle on a évidemment évoqué Rory Gallagher dans son groupe, son premier groupe Taste.
1: D'accord.
0: Et puis ensuite, sous son nom, au cours de sa tournée épique que l'on peut retrouver dans un film que je conseille à tous ceux qui veulent retrouver l'ambiance des concerts en Irlande à cette époque. Et ce film est intitulé « Irish Tour 1974
1: ». Ouais.
0: Ça ne nous rajeunit pas. Nan, tu vivais en région parisienne à cette époque. Tu as eu des occasions de voir Rory sur scène ou pas du tout?
1: Non, pas du tout, non, non, non. Je sais plus quand il est décédé. Je me souviens que de ses chansons, en fait.
0: Je crois dans les années 90. Ouais, l'homme avait considérablement changé. Il était resté populaire en Irlande.
1: Et ça m'étonne pas.
0: Mais il avait connu un déclin musical et un déclin de popularité. Ça n'avait pas amélioré son sort et il a probablement sombré, comme tu l'as dit, dans la Guinness.
1: C'était, je me rappelle, une fois tu m'as raconté cette histoire d'interview. Quel est le meilleur guitariste du
0: absolument.
1: Monde? Tu veux bien nous la rappeler, s'il te plaît, parce qu'elle est assez bonne.
0: Absolument. Je ne sais plus qui demande à Eric Clapton, un journaliste qui lui demande « Dites donc, Eric, ça vous fait quoi d'être le meilleur guitariste du monde ?» Et il répond « Bah, je ne sais pas trop, mais demandez déjà à Rory Gallagher. »
1: Waouh, la classe.

0: Changement d'ambiance, hein. Là, on est dans l'urgence, on est dans le chaos.
1: C'est ça.
0: On a une rythmique à la Bifititous de Planète Claire.
1: C'est vrai, ouais.
0: Et puis...
1: Chose que j'ai pas pu mettre dans mes 10 chansons.
0: Ah, tu y avais songé?
1: Oui, bien sûr.
0: D'accord. À qui s'adresse le chanteur? À qui peut-on dire c'est comment qu'on freine? Surtout quand on est au volant.
1: Peut-être que c'est... Peut-être l'autostoppeur ou l'autostoppeuse qu'il a pris sur le bord de la route.
0: Cette chanson est un véritable guide de la conduite automobile, un peu particulier.
1: Tu m'étonnes.
0: C'est une chanson qui ouvre l'album Play et Blessure. Mm-hmm. C'est sorti en 1982. Le texte est de Serge Gainsbourg.
1: C'est ça, ouais, parce que c'est un album qu'ils ont fait en collaboration. Apparemment, ils ont passé beaucoup d'heures dans un bar à travailler, entre guillemets. Et en fait, ouais, si, ils ont vraiment travaillé parce que l'album est vraiment génial.
0: Non, sur celui-là, le texte de Gainsbourg, je trouve qu'il est particulièrement en forme.
1: Tout à fait, ouais.
0: Moi, je trouve que, en particulier, moi, je trouve qu'on a là des formules inoubliables que je fais miennes, hein, quelquefois, quand j'en ai l'occasion. Comme par exemple, tu me diras ce que tu en penses. Je m'acolyte trop avec moi-même.
1: C'est vrai qu'elle est bonne, celle-là.
0: Il ne faut pas trop s'acolyter avec soi-même.
1: Non, non, ni s'alcooliter non plus.
0: En 82, Bachung, il ne va pas très bien, en fait.
1: Non, c'est vrai, mais Bachung, c'était très dancy quand même. Hein.
0: Il est dépressif, il est alcoolique, il est surmené. Et alors le climat du disque est marqué par un son un petit peu particulier, le son de la cold wave anglaise de l'époque.
1: C'est vrai, ouais.
0: Avec ses guitares très réverbérées, avec des synthétiseurs un peu sombres. On entre pour lui dans une période un peu expérimentale. Alors ça a été salué par la critique et par Nat.
1: Complètement.
0: Pour son audace, hein. Quelle audace, mais la public n'a pas vraiment suivi.
1: C'est vrai, ouais.
0: C'est un creux dans sa carrière, peut-être.
1: Bah ouais, mais c'est pas grave quand on regarde l'ensemble de ce qu'il a pu faire, l'ensemble de son œuvre. Voilà, c'est tous les albums en fait sont. Moi, je suis fan de Bachung, archi fan, et en fait tous les albums sont excellents.
0: Du début à la fin.
1: Complètement, ouais, du début à la fin.
0: Bah, j'ai eu l'occasion de rencontrer, alors ça date pas d'hier, hein, le producteur de son premier album et guitariste du premier album.
1: Ok.
0: Qui avait eu affaire avec Bachung à une forte tête, hein, déjà.
1: Ah ouais.
0: Et c'était avant Gabi, c'était le premier album avec les guitares un peu acérées, là. C'était déjà quelque chose. Alain Bachung, donc tu l'as suivi pendant toute sa carrière.
1: Ouais.
0: Et tu as eu l'occasion de le voir sur scène. Là, c'était.
1: Oui, là, Bachung, il a dit qu'il passait, j'y étais. Je l'ai suivi à Bourges, à Paris, plusieurs fois, Casino de Paris, le Zénith, enfin. Ouais, énormément de fois. Et ce qui est génial, c'est que ce mec, il est complètement statique sur scène.
0: Ah, ça, je peux en attester.
1: Moi, quand je l'ai vu la première fois, je m'attendais à un mec qui se déchaînait, qui sautait partout, mais en fait, non. Mais il a sa guitare, là, il est hyper sérieux, mais il dégage un truc hyper puissant. C'est.
0: Alors, j'ai découvert, je l'ignorais, que. En fait, le Alain Bachung est le fils d'une femme qui l'a élevé seule, au moins au début.
1: Ouais.
0: Une bretonne.
1: Je ne savais pas. Décidément, le monde est petit.
0: Quand on peut récupérer un génie, on n'hésite pas.
1: Hein. Pourquoi se prier, hein.
0: Son père était kabyle.
1: Ouais.
0: Et il a été ensuite adopté par un monsieur Bachung. Et il a porté... Il a porté son nom, un nom alsacien cette fois.
1: C'est ça, ouais, parce qu'en fait, il a jamais connu son père. Et sa maman s'était remise en couple avec un autre gars, mais ils étaient fauchés comme les blés. Ils habitaient dans des conditions très précaires à Paris. Donc, elle l'a envoyé chez la grand-mère à Strasbourg. Mmh. Et il parlait le... le langage des autochtones. Je ne sais pas trop comment on
0: l'appelle. Il parlait alsacien, il devait parler alsacien.
1: Il parlait alsacien très tout, complètement couramment. Et un peu du mal avec le français au départ. Et il raconte, alors il a, en fait, il a commencé à chanter à la messe.
0: Comme...
1: C'est là qu'il s'est découvert ses talents de chanteur.
0: Comme beaucoup de chanteurs américains.
1: Et c'est son beau-père qui lui a offert son harmonica.
0: Et une première guitare, je crois, une Lucky Seven.
1: Ah ouais ?
0: Ouais, j'ai vu ça.
1: Et voilà, donc après il est monté à la capitale. Il a fait pas mal de merde aussi avant de chanter en tant qu'Alain Bachung.
0: Petit boulot quoi.
1: Ouais ouais, bah des petits boulots et puis des petits 45 tours bien merdiques aussi.
0: Mais il s'est bien accroché. Et il a, dès qu'il a vu une porte ouverte ici, il est engouffré.
1: Tout à fait.
0: C'était Alain Bachung en 82, c'est comment qu'on freine. 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

0: People Have the Power, c'est Patti Smith.
1: Ah, c'est ça, j'étais en train de tourner dans ma tête et je me disais oui, peut-être Patti Smith. Mais en fait, c'est la seule que je connais dans ce rayon.
0: Alors,
1: donc c'est bien elle.
0: C'est un peu piégeux parce que ça date pas de la grande époque de Patti Smith, ça date de 1988.
1: D'accord.
0: C'est une chanson qui est sortie sur l'album Dream of Life en 98, donc elle a été composée par elle-même et par son mari Fred Smith, connu comme le guitariste des MC5, le groupe de Detroit, avec son surnom inoubliable de Sonic, Fred Sonic Smith.
1: Je savais pas ça.
0: Alors People Have the Power, ça te parle quand même?
1: Non, comme ça
0: comme slogan.
1: Ah oui, le slogan, excuse-moi, j'étais barré dans les groupes anglo-saxons.
0: Parce que ça pourrait se chanter, non?
1: Tout à fait, ouais. Super.
0: Parce qu'on a tendance à l'oublier quelquefois, hein, le pouvoir est au peuple. Le pouvoir est au peuple en démocratie, mais aussi quelquefois dans des régimes autoritaires.
1: Ouais, pour l'instant, le pouvoir est plutôt capitaliste, mais bon...
0: Est-ce que ceux qui nous dirigent sont grands parce que c'est nous qui sommes à genoux?
1: Oui, on est plutôt à genoux, c'est vrai, mais c'est pas pour ça qu'ils sont grands.
0: C'est juste, c'est ce qu'on... il me vient en tête cette enquête d'opinion qui a été faite cette semaine, au moment où nous enregistrons cette émission, et où on interroge les Français sur leurs soucis principaux, sur leur sujet de préoccupation, et celui qui vient en tête cette fois-ci, c'est la médiocrité de la classe politique.
1: Ouais, en même temps, peut-être qu'on n'entend pas vraiment ceux qui ont des choses intéressantes à dire.
0: Exactement. Là, l'intelligence, c'est quelque chose de bien partagé dans ce pays. Mais la parole, pas vraiment.
1: C'est clair.

0: À noter que cette chanson figure dans un film français, le film Un air de famille de Cédric Clapiche.
1: D'accord, je savais pas.
0: Et dans la scène dans laquelle cette chanson est jouée, on voit Jean-Pierre Darroussin et Catherine Fraud qui dansent un rock tout à fait mémorable sur cette musique qui est diffusée par un jukebox dans un bar-restaurant.
1: Ah, j'ai vu ce film.
0: Mais bien sûr, bien sûr. Alors, j'insiste pour que... bon, vous allez sur une plateforme qui diffuse des vidéos.
1: Oui. Hein,
0: et si vous faites People Have the Power, Un air de famille, vous allez voir une scène tout à fait touchante. C'est disponible. On y voit deux adultes qui dansent devant un jukebox et c'est réjouissant.
1: Ah, j'irai voir ça.

0: Changement d'ambiance, Nat.
1: Tout à fait.
0: Là, on est presque à la maison. Ça a dû être enregistré à la maison.
1: C'est ça, ouais. Je pense, effectivement.
0: Ça sonne comme à la maison.
1: Dans la cuisine.
0: On est en 1980. Cette chanson est sortie sous la forme d'un 45 tours. Moi, j'ai choisi la version avec guitare seulement. Elle existe en version reggae, avec l'orchestre complet. C'est tellement Bob Marley.
1: C'est vrai, mais je pense que celle-ci est vraiment. Je pense qu'elle est mieux que celle version reggae en fait, parce qu'elle est, ouais, c'est une balade, c'est intimiste.
0: C'est presque un spiritual.
1: Ouais, spiritual. C'est vrai.
0: À cette époque, en 80, Bob Marley lutte contre un cancer de la peau.
1: Ouais.
0: Et c'est toute l'histoire de sa vie. Bob Marley est un métis.
1: C'est vrai.
0: Et il va se choper cette saloperie de maladie qui est une maladie de blanc.
1: La merde.

0: Alors Marley reprend les paroles de Marcus Garvey, l'une de ses influences philosophiques, je dirais, qui nous dit « Émancipez-vous de l'esclavage mental, nous sommes les seuls à pouvoir nous libérer. » Qu'est-ce que ça t'inspire?
1: Nous, c'est les Rastas.
0: Non, c'est
1: les humains en général.
0: Je pense que c'est les humains en général, ceux qui sont sous le joug.
1: Bah ouais, qu'est-ce que tu veux que je dise? À part que c'est juste,
0: ouais.
1: C'est une belle chanson. C'est revendicatif. C'est un sacré message.
0: Et puis c'est une chanson sur la rédemption.
1: Ouais.
0: Tout le monde a le droit à une deuxième chance.
1: Bah ouais, c'est pas nécessairement un concept religieux.
0: Absolument. Bob Marley.

0: À noter que cette chanson a été reprise par Joe Strummer et Johnny Cash ensemble, en duo, dans une version qui est également admirable.
1: Je connais pas. Je vais écouter ça en rentrant à la maison.

0: quel son.
1: Ouais.
0: Quel son. C'est Bauhaus.
1: Ouais, Bauhaus.
0: Et c'est Bela Lugosi's Death. Nous sommes en 1979. Et ce sont des musiciens qui n'ont même pas pris, n'ont finalement pas pris la mesure de l'évolution qu'ils faisaient subir à la musique en général. Ils n'ont pas forcément pris son contenu au sérieux, mais cette chanson a acquis une immense popularité parmi les représentants de ce qu'on a appelé ensuite la sous-culture gothique, qui apparaît à la
1: sous-culture
0: à fin des années 70, et puis c'est le début d'un mouvement.
1: Ouais,

0: te souviens de la pochette de cet album ?
1: Je crois. C'était un. C'était un truc noir, non?
0: C'était en noir.
1: Il est marqué Bauhaus en bas à droite.
0: Sûrement.
1: En petit, hein. Mais noir, forcément.
0: Je crois que c'était une fois. Noir, forcément, absolument. C'est sombre. Hein. Je crois me souvenir que c'était une. C'était bizarre dans les bacs des disquaires. Je crois que c'était une pochette en noir et blanc. Je crois que c'était très flou. Je crois aussi qu'on y voyait un homme nu.
1: C'est ça, ouais, d'accord. Maintenant, je la vois, ouais.
0: Et voici le chanteur.

0: Comment as-tu découvert Bauhaus?
1: Bauhaus, je l'ai découvert dans les catacombes.
0: En noir et blanc, d'accord. Mais bah comment, ouais, comment ils y étaient? Bah, alors, il fallait la porter avec soi.
1: C'est ça, ouais. Dans le ghetto blaster qu'on trimballait avec mes copains, dans les catacombes.
0: les catacombes de Paris, celles où
1: tout
0: on rentre
1: fait,
0: à
1: ouais,
0: partir de la station d'Enfer Rochereau.
1: Nous, on rentrait pas d'Enfer Rochereau. C'était pas les catacombes officielles, c'était les
0: l'entrée des artistes.
1: C'est ça, ouais. C'était l'entrée des artistes.
0: Et qu'est-ce qu'on y fait dans les catacombes avec une machine qui fait du son?
1: Bah, on se promène, on marche. On marche, on fait une pause, on boit un coup, on mange un coup, on fume un pétard, et on repart, on marche.
0: Mais au-delà d'un doute, on est au milieu des crânes et des...
1: Non, pas du tout, ça c'est les catacombes officielles.
0: D'accord.
1: Les catacombes officieuses, c'est pas du tout ça, c'est des galeries, c'est de la terre battue, des flaques d'eau... Des fois, tu vois un panneau avec un nom de rue, un peu comme dans les égouts. Hein. Des fois, tu croises des gens. Bonjour, comme en randonnée. Non, c'est vraiment cool. Et puis, à cette époque-là, avec mes potes, on n'avait pas beaucoup de thunes. On n'aimait pas du tout les boîtes de nuit. Donc, en fait... on n'avait pas d'endroit où se caler quand il faisait froid et quand il pleuvait. Donc, du coup, on allait dans les catacombes. On pouvait gueuler autant qu'on voulait, mettre la musique à fond. On faisait chier personne. Les personnes nous faisaient chier. Donc, c'était la belle vie.
0: Ouais, Bauhaus, c'est une bonne musique pour les catacombes.
1: Tout à fait, ouais. C'est au niveau du rythme de marche aussi, c'est plutôt speed. Hein, mais...
0: Il vaut mieux être plusieurs, non, dans ces endroits-là?
1: Tout à fait, ouais.
0: Parce que ça peut filer les chocottes rapidement.
1: Non. Bah, faut pas être claustro, mais non, faut pas les chocottes, non. Après, faut pas se paumer. Donc nous, on avait un plan, on avait indiqué notre chemin avec des bombes à chaque intersection. On avait fléché. On n'était pas les seuls, d'ailleurs. Il y avait à chaque coin de galerie, il y avait des graffitis dans tous les sens. Non, franchement, c'était bien. Alors, on rentrait à la petite ceinture. Je sais pas si tu vois.
0: C'est cette voie ferrée qui faisait le tour de Paris.
1: C'est ça, ouais. Donc, il y avait un tunnel, il y avait une entrée là. Et en général, on ressortait à Port-Royal.
0: D'accord.
1: Bah, et ça faisait un bon parcours. Et là, il y avait un endroit où on se calait. C'était la tombe de Philibert Asper. C'était un mec qui était mort là, en fait. Il passait par les catacombes pour aller braquer les caves des curés qui étaient là. Et il se servait dans le pinard, dans la bouffe, et il est mort là.
0: Et il a été enterré sous terre.
1: Enterré sous terre.
0: À lui, il a eu le privilège de ne pas être 6 pieds sous terre, mais 3,50 m sous terre.
1: C'est ça, ouais. Mais ce qui est rigolo, c'est qu'il y a sa plaque avec marqué son nom, la date de la mort, je crois, l'histoire du personnage. Et donc, là, c'était le dernier endroit où on se calait. Et là, on attendait le bruit du premier métro qui faisait trembler tout, et là on sortait, on rentrait chez nous.
0: Mais dis donc, c'est avant 6h du matin, ça?
1: Bah ouais.
0: Ça veut dire que toute la nuit, vous la passiez dans les catacombes?
1: Bah ouais, toute la nuit, ouais.
0: Pff, quel courage. Alors, sais-tu qui est Bela Lugosi?
1: Non, je me souviens pas.
0: Parce que la chanson, ça parle de la mort de Bela Lugosi. Et en fait, c'est un hommage à un acteur hongro-américain, Bela Lugosi, qui est mort en 1956 et qui est célèbre, et qui est resté célèbre pour avoir incarné le comte Dracula,
1: okay,
0: au théâtre d'abord, mais aussi au cinéma.
1: D'accord. Je n'avais pas cette référence.

0: Il y en a qu'une qui chante comme ça. Hein.
1: Ah, c'est clair.
0: C'est Nina Hagen Band, et c'est le premier album de Nina Hagen.
1: Ouais.
0: En fait, il est sorti en 1978, un peu plus tard en France. La chanson s'appelle Nature Traîneur, qui signifie les larmes de la nature.
1: Ouais. Prémonitoire.
0: C'est une chanson très personnelle que Nina Hagen a composée elle-même et non pas avec l'ensemble de l'orchestre. Qu'est-ce qui te bouleverse encore aujourd'hui dans cette chanson ?
1: Bah, c'est cette espèce d'opéra rock avec cette voix moi qui me donne encore le frisson quand je l'écoute aujourd'hui. Ouais, c'est puissant.
0: C'est parce que c'était un peu extravagant comme chant. C'est les sonorités de la langue allemande.
1: Non, pas les sonorités de la langue allemande. J'avais même pas fait gaffe.
0: Même je t'assure que c'est en allemand.
1: je te crois. Mais oui, parce que le titre est allemand, donc oui. Mais non, c'est ce truc un peu opéra rock, cette voix là complètement perchée. Et ça monte haut quand même. Hein.
0: Alors ça parle de la nature finalement. Ça mm-hmm. parle de la nature telle qu'on peut la voir à partir d'une fenêtre ouverte. C'est aussi simple que les nuages, le vent, le coucher du soleil. C'est finalement une chanson contemplative,
1: ouais.
0: Mais plutôt sur le versant triste,
1: mm-hmm.
0: plutôt sur un versant nostalgique.

0: c'est vraiment la classe.
1: C'est la préférée de ta liste.
0: Ouais, oui. Oui, c'est celle qui me file le plus de frissons, en fait, je crois.
1: Et c'est celle qui... Alors, c'est celle qui, que, avec laquelle tu partirais dans les catacombes, ça c'est sûr.
0: Oui, oui, on l'écoutait aussi dans les catacombes.
1: Et le personnage de Lina Hagen. T'as su voir l'artiste derrière le personnage ?
0: Ouais, ouais, bah moi j'ai eu la chance de l'avoir en concert. Et bah c'est complètement dingue. Je me souviens, j'avais vu au Zénith, hein, j'étais toute seule. Hein. Et ce que j'ai fait, c'est que je suis allée au premier rang, je me suis accrochée à la barrière et
1: comme une vraie fan.
0: C'est ça, ouais.

0: pas besoin de... Quand on peut plus tenir la note.
1: Il nous reste que ça.
0: Et on fait la poule.
1: Bah ouais. C'est ça qui est génial aussi, c'est qu'on ne se prend pas au sérieux. 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

0: Mais disons que c'est du reggae, mais ça, ça parle français.
1: Complètement.
0: C'est sur l'album France-Afrique, et c'est
1: Tikenja Fakoly.
0: Un héros.
1: Tout à fait.
0: Tu as eu une histoire particulière avec l'Afrique, avec l'Afrique subsaharienne?
1: J'y ai vécu. Entre 1 et 4 ans, donc j'ai pas beaucoup de souvenirs.
0: On s'imprègne.
1: Tout à fait. Et puis mes parents étaient. Ils étaient très près de la nature, des gens du coin. Donc on allait passer beaucoup de temps dans un village au cœur de la forêt équatoriale. Donc on assistait aux cérémonies animistes.
0: Ah oui.
1: Voilà, où il y avait ça fumait à mort. Moi, j'avais ma marraine qui était la maîtresse de ballet. Et je pense que quelque part, ça m'a marqué, mais je n'ai pas de souvenir. Les grimaces de ma nounou, oui. les crabes sur la plage.
0: C'était dans quelle région?
1: C'était au Gabon.
0: Au Gabon, d'accord.
1: Ouais.
0: Près de l'océan, alors.
1: À Libreville, ouais, au bord de l'océan. Afrique 100% équatoriale.
0: C'est une. Je vais revenir à des considérations plus triviales. Hein. Quelle production l'album est enregistré avec la fine fleur des musiciens de la Jamaïque?
1: Ah ouais, bah ça.
0: Sly Dunbar, Robbie Shakespeare, Earl China Smith à la guitare. Quel son?

0: C'est avec Tiken Jaffacoli que se termine Lady Music pour un abri atomique de Nat. Pour nous réécouter, rendez-vous sur notre site et puis sur Apple Podcasts, Deezer et Spotify. Je voudrais particulièrement te remercier, Nat, pour ta sélection.
1: Bah ouais, c'est déjà fini.
0: Et puis pour tout ce que tu nous as dit sur ta vie. Et ces musiques en sont une bonne illustration, un beau support.
1: Ouais, c'était un peu un voyage dans le temps, c'était sympa.
0: Au revoir à toutes et à tous. On retrouve maintenant les programmes de Radio BLV.
1: Au revoir.

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1: Bonjour et bienvenue, 10h TU midi ici à Paris, le journal sur RFI.
2: Gilles Moreau.
1: C'est jour de fête nationale en France. Comme tous les ans, le défilé militaire s'était lancé sur les Champs-Élysées ce matin. Les cérémonies sont présidées une dernière fois par Emmanuel Macron qui, dans un an, aura achevé son second mandat. À quelques dizaines de kilomètres de là, la forêt brûle. Les pompiers espèrent fixer dans la journée l'incendie gigantesque qui ravage la forêt de Fontainebleau. Au Moyen-Orient, une troisième nuit consécutive de frappes américaines. Des cibles militaires ont été visées dans plusieurs villes portuaires du sud de l'Iran. Au Mondial de football, place au demi-finale avec pour commencer France-Espagne ce soir à Dallas. Une minute de silence sera observée en hommage aux victimes de l'attentat de Nice il y a 10 ans. Après avoir réuni à Paris un sommet sur l'Ukraine, Emmanuel Macron préside aujourd'hui une dernière fois donc les cérémonies de la fête nationale. À Paris, le défilé du 14 juillet vient de s'achever. Grosse affluence cette année pour assister à la traditionnelle parade militaire avec aussi un très imposant dispositif de sécurité. Marius Lafont, bonjour, vous êtes sur place.
3: Oui, tout à fait, tout à fait.
1: Les spectateurs, Marius, quittent peu à peu les Champs-Élysées.
3: Eh oui, sous le soleil, des milliers de spectateurs quittent la zone sécurisée. En effet, vous le disiez, gros dispositif de police pour filtrer les accès. C'est en raison du contexte sécuritaire en France. En discutant avec les spectateurs, leurs premières impressions vont à la taille de ce défilé particulièrement imposant cette année. Beaucoup de badauds s'étaient rassemblés sur le pont des Invalides à quelques mètres de moi pour voir passer les avions et la patrouille de France. Chez ces spectateurs, il y a aussi le sentiment d'avoir pu approcher la force militaire de la France, rassurant au vu du contexte géopolitique actuel. L'Ukraine, on le rappelle, était à l'honneur de ce défilé. Des soldats et des avions du pays ont participé. Volodymyr Zelensky, lui aussi, faisait partie des invités.
1: Merci Marius. Marius Lafont avec Jade Elkoury pour les moyens techniques sur les Champs-Élysées, donc à Paris. Au Moyen-Orient, on vient d'assister à une troisième nuit consécutive de frappes américaines. Des cibles militaires ont été visées dans plusieurs villes portuaires du sud de l'Iran comme Bushehr et Bandar Abbas sur le détroit d'Ormuz. Parmi ces cibles, des systèmes de défense côtière, des installations de drones et de missiles et des moyens maritimes. Côté iranien, les gardiens de la révolution ont revendiqué entre autres des opérations à Bahreïn et en Jordanie contre des installations et des bâtiments servant à l'armée américaine. Le rétablissement par les Américains du blocus naval des ports iraniens doit intervenir aujourd'hui, signe que la situation s'est beaucoup dégradée ces derniers jours, même si Donald Trump suggère qu'un accord avec Téhéran est encore possible. Le Yémen va-t-il sombrer dans le conflit régional? Le gouvernement a ordonné hier la fermeture de tous les aéroports du pays, tout en frappant celui de la capitale Sanaa, contrôlée par les rebelles houthis. Depuis plus de 10 ans, le pays est coupé en deux, entre l'autorité reconnue par la communauté internationale et le groupe pro-iranien. Ce nouvel incident, Oriane Verdier, menace un fragile équilibre.
4: Ce conflit oublié qui a fait des dizaines de milliers de morts a en réalité toujours été régional. D'un côté, les rebelles houthis soutenus par l'Iran qui contrôle le nord-ouest du pays. De l'autre, les autorités reconnues soutenues avant tout par l'Arabie Saoudite. Cette nouvelle montée de tension, la plus inquiétante de ces dernières années, a en réalité commencé au début du mois. Selon les médias pro-houthis, un avion iranien serait venu chercher une délégation de hauts représentants houthis afin qu'ils assistent aux funérailles du guide suprême en Iran. Il brisait ainsi le blocus imposé au groupe rebelles par des sanctions internationales. Des avions de chasse saoudiens auraient alors violé l'espace aérien yéménite et tenté d'empêcher cet avion d'atterrir. Un peu plus d'une semaine plus tard, donc, la même délégation est revenue par la voie des airs, faisant fi une fois de plus du blocus. Le gouvernement yéménite affirme avoir tenté à nouveau d'empêcher l'avion de se poser en frappant l'aéroport de Sanaa. Après la première agression, les Houthis avaient lancé une offensive terrestre contre l'armée yéménite et visé des bateaux saoudiens dans le détroit de Bab el-Mandeb. Le groupe rebelle a à nouveau promis de riposter.
1: Les Houthis déclarent en effet avoir visé un aéroport en Arabie Saoudite. Ils accusent Riyad d'être à l'origine des frappes sur l'aéroport de Sanaa. Jusqu'à présent, Israël s'est tenu à l'écart de la reprise des hostilités entre Américains et Iraniens. Israël, dont l'ambassadeur à Rome, rencontre aujourd'hui son homologue libanais. La nouvelle session de pourparlers directs entre les deux pays voisins, la 6e, se tient ce mardi et demain dans la ville éternelle. Et puis à la bourse, début de journée dans le rouge, les principales bourses européennes évoluent en baisse, y compris Paris. En ce jour férié, la Bourse de Paris est ouverte. L'enlisement du conflit au Moyen-Orient a fait rebondir les cours du pétrole vers les 85 $ le baril, entraînant un retour des craintes inflationnistes. En Hongrie, le Parlement a voté hier soir un amendement constitutionnel visant à mettre fin au mandat du président, un homme traité de marionnette de Viktor Orbán par le Premier ministre Péter Madiar. Le vote a été boycotté par le Fidesz, qui a dirigé le pays durant 16 ans. Ce parti populiste accuse désormais le nouveau pouvoir de vouloir instaurer un régime autocratique. Nicolas Roca.
5: Une constitution modifiée pour évincer le chef d'État opposé au gouvernement en place. Péter Madiar, dirigeant pro-européen de la Hongrie, avait promis de démanteler brique par brique le système autoritaire mis en place par son prédécesseur. Il met son plan à exécution, mais avec une méthode qui rappelle l'ère du Fidesz, selon Human Rights Watch. L'accusation a également été relayée par d'autres ONG à l'image d'Amnesty International. Le camp Orbán, comme le principal intéressé, en multiplie les critiques. Le président, Tamás Souliok, a dénoncé une procédure violant les principes d'état de droit, de démocratie et de séparation du pouvoir. Mais le Premier ministre dispose d'une majorité des 2/3 au Parlement et il a tout de même pu voir son amendement constitutionnel être largement adopté. La balle est désormais dans le camp du chef de l'État. Tamás Souliok a 5 jours en théorie pour signer l'amendement, mais il pourrait décider de rester à son poste, entraînant de fait une crise institutionnelle et un bras de fer avec Péter Madiar. Le Premier ministre a promis d'engager une procédure en destitution si le président refuse de démissionner.
1: C'était Nicolas Roca. À quelques dizaines de kilomètres de Paris, la forêt de Fontainebleau est toujours la proie des flammes sous l'effet conjugué du vent, du temps toujours très chaud et sec en France. Déjà plus de 1900 hectares ont été parcourus par les flammes qui continuent de progresser. Les quelques 850 pompiers mobilisés espèrent fixer le feu dans la journée. Outre les soldats du feu, d'importants moyens sont sur place, notamment 4 avions bombardiers d'eau. Par chance, on déplore pas de victimes, mais un millier d'habitants ont dû être évacués. Direction maintenant le Royaume-Uni, qui connaît lui aussi un été particulièrement chaud et sec. Plusieurs régions ont été placées en risque exceptionnel d'incendie et les pompiers luttent déjà contre de multiples foyers à travers le pays. Précision sur place de Sarah Menaï.
6: C'est une alerte du Natural England, un organisme public chargé de conseiller le gouvernement britannique sur la protection de la nature. Un organisme qui juge aujourd'hui le risque de feux de forêt exceptionnel sur l'île de Wight ainsi que dans 2 villes balnéaires du sud de l'Angleterre. Alors cette classification signifie qu'en cas de départ de feu, l'incendie pourrait être particulièrement dévastateur, notamment en raison de la sécheresse des sols et de la violence des vents. De leur côté, les pompiers de Londres ont classé la capitale britannique en niveau de risque extrême de départ de feu durant le week-end et dans le nord de l'Angleterre, ils combattent toujours les flammes à plusieurs endroits, comme le reste de l'Europe. Le Royaume-Uni qui vient de connaître son mois de juin le plus chaud depuis le début des relevés météorologiques il y a plus d'un siècle, continue de subir une vague de chaleur cette semaine avec des températures encore nettement supérieures aux normales de saison. Sarah Menei, Londres, RFI.
1: Enfin, la Coupe du Monde du football place aux demi-finales, rien que du très lourd, hein, puisqu'avant Argentine-Angleterre, demain soir, le programme propose France-Espagne, ce soir à Dallas, Texas, affiche de rêve entre les Bleus de Didier Deschamps et la Rora, comme on l'appelle. Coup d'envoi, 19h, temps universel, à suivre en direct sur les antennes africaines de RFI. La rédaction Internet, elle, vous propose un live spécial. Et puis, sachez aussi qu'avant le coup d'envoi, une minute de silence sera observée 10 ans, jour pour jour, après l'attentat qui a fait 86 morts et plus de 400 blessés sur la promenade des Anglais à Nice. En marge du tournoi, enfin, une affaire de racisme a éclaté autour de l'équipe de France. Mariano Rajoy, l'ancien Premier ministre espagnol, a soutenu dans une tribune que cette équipe était de très haut niveau et ce, sans joueurs français. Écoutez la réaction de Wair Zahir Emery, le jeune milieu de terrain de l'équipe de France. En conférence de presse hier, il n'a pas manqué de rappeler à quel point la diversité des Bleus faisait sa richesse.
7: Franchement, j'ai pas vu le commentaire. Je pense que la France, elle a de tout genre, de toute race, et c'est ça qui fait notre France. Nous, on est très contents d'être ici. On est un groupe qui est soudé tous ensemble. C'est que du plaisir, que du bonheur. Je suis avec la plus belle nation. On va essayer de faire rêver tous les Français et aller en, en finale. Je pense que c'est tout ce qu'il faut retenir.
1: Ouais, Zahir Emery au micro de Cédric De Oliveira. Voilà, avant de conclure, je vous rappelle l'une des principales informations du jour. La feu de forêt en France, à quelques dizaines de kilomètres de Paris, la forêt de Fontainebleau, est toujours la proie des flammes sous l'effet du vent et du temps très chaud et sec en France. C'est la fin du journal. Merci d'avoir écouté. Je vous retrouve à 13h pour une nouvelle édition. Tout de suite, 8 milliards de voisins.
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0: Je suis Juliette et je suis avec Valou. Bonjour Valou.
2: Bonjour.
0: Et on est toutes les deux de l'association CEP, comme les champignons. CEP, c'est une association d'éducation populaire à Valence qui propose des ateliers de quelques heures, des stages de plusieurs jours, des événements pour se rencontrer et de l'accompagnement personnalisé pour les initiatives d'EducPop sur le territoire. Un peu comme le rhizome des champignons qui nourrit la forêt, CEP, c'est un terreau dans lequel on a envie que les gens viennent puiser pour devenir des agitateurs et des agitatrices sociales. On y découvre des enjeux politiques et des thématiques de société, on s'y familiarise avec des outils et des méthodes d'éducation populaire, on rencontre d'autres personnes curieuses et engagées et on y crée des occasions de passer à l'action et de faire ensemble.
1: Dans cette perspective, nous sommes avec vous une fois par mois pendant 30 minutes pour vous partager notre passion de l'éducation populaire. Nous vous proposons un tour d'horizon de ce qui constitue, selon nous, l'éducation populaire et nous découvrons ensemble des sujets, outils et invités au fil des émissions. Bienvenue dans EducPop, l'éducation populaire va-t-elle changer le monde ?
0: Et aujourd'hui, pour notre dernière émission de la saison, on va s'intéresser aux enfants et aux personnes mineures et à la place qu'elles ont dans l'éducation populaire. Ou plus exactement, comment le rapport aux enfants façonne l'éducation populaire depuis ses débuts en France. Avec les mouvements laïques et religieux du scoutisme, les organisations politiques de jeunesse, les chantiers de jeunes pour retaper du patrimoine ancien, toutes les branches de l'EducPop développent leur propre cadre d'accueil et d'accompagnement de la jeunesse. Toutes ont leur propre perception des enfants et de ce que la société attend d'eux. Valou, est-ce que tu peux nous donner des exemples ?
1: Oui, tout à fait. On pense notamment aux camps scouts quasi paramilitaires pour apprendre aux enfants l'ordre et l'autorité, la débrouille dans des situations inconfortables, la compète et le respect de la hiérarchie, par exemple. Il existe aussi des centres aérés dans chaque ville et village qui sont plutôt des garderies géantes pendant que les parents travaillent et qui adoptent toutes le même rythme, les mêmes codes, les mêmes règles étranges, genre ne pas courir, ne pas crier, et qui façonnent les gamins avec brio, j'en sais quelque chose. Il existe aussi des colos pour les enfants de familles plus aisées, où l'on fait toutes sortes d'activités sportives et culturelles de ouf, genre du kitesurf, de la planche à voile, de l'équitation, tourner un film, faire des voyages à l'étranger. Ça, c'est de l'éduc-pop plutôt spectaculaire, qui n'a pas grand-chose de populaire d'ailleurs, et qui s'appuie surtout des activités de consommation. Alors là, émotion, crush amoureux et sensations fortes garanties. Il existe enfin, on finit par nos préférés, des espaces où on encadre la place des adultes et on valorise la parole des enfants. Leurs questionnements, leurs sensibilités, leurs envies d'apprendre. On fait l'effort d'embaucher plus d'adultes que les seuils d'encadrement minimal. On propose des colos à tarifs différenciés, donc accessibles aux familles précaires. Ou par exemple, on organise des terrains d'aventure pour bricoler en liberté. Et surtout, on tente collectivement de désamorcer l'arbitraire de l'adulte et de ses punitions qui pleuvent sur les enfants qui ne respectent pas le cadre.
0: C'est quoi l'arbitraire de l'adulte ?
1: Je veux dire par là que notre société est façonnée par et pour les adultes, pour répondre à leurs besoins, leurs angoisses et leurs normes dominantes. Pour cela, il faut exercer une domination continue sur les enfants. On appelle cela l'adultisme ou l'agisme, qui désigne plus généralement les rapports de domination et de pouvoir favorisant les personnes situées dans l'âge adulte. C'est un système qui exclut ou réduit les droits des personnes mineures, donc les enfants, les adolescents avant 18 ans, et des personnes âgées, qui sont également maltraitées dans notre société. On peut y ajouter les personnes infantilisées, bien que situées dans l'âge adulte, on pense là aux personnes handicapées, malades ou marginalisées. L'adultisme, lui, se concentre précisément sur la domination adulte à l'égard des enfants et des personnes mineures. C'est un courant d'analyse sociologique et de mobilisation sociale très jeune qui commence en ce moment à prendre de la vigueur depuis les publications de la CIVIS, le comité interministériel contre l'inceste et les violences sexuelles faites aux mineurs, et des mobilisations très récentes pour lever le silence autour de l'inceste. On pense notamment à MeToo Inceste il y a 3 ans. En réalité, mais en fait, dès les années 70, à ce moment-là, l'ensemble de la gauche soutenait la lutte pour la libération des enfants et était solidaire de ces initiatives politiques. Dans cette période d'agitation, les incendies d'écoles, par exemple, étaient très nombreux.
0: Oh, wow.
1: Et ouais. Et dans les années 70, il existait aussi des comités de libération de l'enfance à Marseille, à Saint-Étienne, à Lille et ailleurs. Mais aujourd'hui, on ne s'en rappelle plus et cette lutte a beaucoup reculé dans la gauche. Personnellement, je pense que c'est un sujet de lutte, au contraire, dont il faut vraiment se saisir et dont l'éducation populaire doit se saisir urgemment. Parce que la domination adulte est une forme de domination qu'on a toutes et tous vécue en étant mineurs. Et moi, je suis convaincue que c'est un ferment pour... Quand on est enfant, on le vit et on est obligé de l'accepter. Et donc, ça nous pousse à accepter toutes les autres formes de domination qu'on va subir, qu'on va faire subir à d'autres plus tard, comme le sexisme, le racisme ou le validisme. Heureusement, des personnes et des collectifs agissent depuis des décennies pour nous proposer d'autres regards, d'autres pratiques et faire vivre des initiatives radicalement différentes. On pense au livre Enfant de Summerhill, un livre qui relate l'aventure d'une école autogérée fondée en 1921 dans la région de Londres. Et je cite la préface. Son fondateur, le psychanalyste Alexander Neil, s'est dressé contre l'école traditionnelle, soucieuse d'instruire, mais non d'éduquer. Il s'est dressé contre les parents hantés par le critère du succès et l'argent. Il s'est insurgé contre un système social qui forme des individus manipulés et dociles, nécessaires à l'ensemble bureaucratique hautement hiérarchisé de notre ère industrielle. Bon, c'est des grands mots pour dire que l'école nous façonne beaucoup aussi pour qu'on soit docile à l'âge adulte et qu'on respecte les horaires de travail, la parole de notre patron, etc. Dans cette même mouvance, je pense au livre d'Ivan Illich, Une société sans école, ou celui d'Yves Bonnardel sur la domination adulte, ou un très récent de l'Observatoire sur la violence éducative ordinaire qui s'appelle Émanciper l'enfance. C'est un beau projet. Je pense enfin aux initiatives d'Élise et Célestin Freinet, des enseignants au sein de l'éducation nationale au milieu du XXe siècle, des années 20 aux années 80, qui ont cassé les codes rigides de l'institution pour y faire rentrer de l'esprit critique, de l'autodétermination et des pratiques démocratiques hyper inspirantes pour redonner du pouvoir aux enfants dans l'école. Et je pense enfin au petit livret paru l'an dernier qui s'appelle « Pour le droit de vote dès la naissance », qui a le mérite de questionner frontalement la manière dont on fait de la politique, dont on la rend intelligible et compréhensive pour le plus grand nombre et pour la population. C'est un petit livre qui affirme que rendre accessible la politique aux enfants pourrait en réalité faire du bien à

0: Nous venons d'écouter Good Girls de Josie Edwards et nous sommes de retour dans l'émission EducPop. L'éducation populaire va-t-elle changer le monde ? Aujourd'hui, on s'intéresse à la place des enfants et des mineurs dans l'éducation populaire et pour continuer à parler de ce sujet, nous avons un invité. Bonjour JB, on est très contente de te recevoir dans notre émission.
1: Et bonjour, merci de me recevoir.
0: Eh bien avec plaisir. Pour commencer, est-ce que tu veux bien te présenter brièvement ?
1: Oui, je m'appelle JB, j'ai 29 ans, je suis animateur depuis une dizaine d'années. J'ai commencé chez les scouts, vous en avez un petit peu parlé tout à l'heure, donc j'ai effectivement commencé dans une branche plutôt paramilitaire, puis je suis allé sur une branche après un peu plus éduc-pop, en tout cas où c'était obligatoire d'avoir qui pouvait délivrer le BAFA, donc c'est avec eux que je me suis formé et que j'ai commencé un peu dans le milieu de l'animation.
0: Et du coup, tu y as été en tant qu'enfant ?
1: J'y étais que en tant qu'anime.
0: Ok. Enfin,
1: voilà. D'accord. Donc du coup, avec chez les parrains, un statut un peu particulier de sous-chef, voilà, genre. Mais j'étais quand même en responsabilité, quoi.
0: Ok.
1: Je l'ai jamais vécu en tant que jeune, quoi. Voilà.
0: Ok, ça marche. Et alors, du coup, on t'a invité ici parce que tu fais de l'animation, notamment avec les enfants. Est-ce que
1: oui.
0: Tu peux nous en dire quelques mots ?
1: Tout à fait.
0: Qu'est-ce que tu fais ?
1: Alors, du coup, avec des copains, on a créé une association qui s'appelle l'Antisèche. C'est une association d'éducation populaire à destination des enfants et de leurs accompagnants qui a vocation à développer leur savoir-faire manuel et relationnel. Donc, qu'est-ce qu'on met derrière ça ? Le savoir-faire manuel, pour nous, c'est effectivement des ateliers de bricolage libres où on fait passer des permis outils aux jeunes. Donc, au même titre qu'on voilà, on passe en tant qu'adulte à partir de 18 ans le permis voiture, on leur délivre un permis à la fin de différents moments de pratique où ils vont utiliser la scie, le marteau, le serre-joint, un peu plein d'outils adaptés en fonction de leur âge. Les plus jeunes qu'on a pris en charge, c'était à partir de 3 ans.
0: Oh, wow, okay.
1: Et on est allé jusqu'à des ados qui font forcément des projets de plus en plus costauds avec des outils de plus en plus complexes à utiliser et du coup des projets de plus en plus chouettes, quoi.
0: Ok. Et avant que tu nous racontes plus en détail ces ateliers, pourquoi est-ce que tu as choisi de t'adresser à des enfants et des mineurs en particulier plutôt que des adultes ? Moi qui travaille beaucoup avec des adultes, je suis curieuse de ça.
1: Ah, intéressant. C'est une bonne question. Je pense que ça m'intéressait plus comme public. Moi, ça me parlait plus à titre perso sur ce que je me sentais en capacité de faire et de proposer. J'ai toujours fait de l'animation, donc du coup, les contrats BAFA payés 50€ la journée, enfin, commençaient à me pomper un peu l'air. J'avais envie de me renouveler dans cette pratique-là, mais en la maintenant du coup dans quelque chose de plus à ma sauce, quoi.
0: Ouais, d'accord. Donc t'animais déjà dans genre des centres aérés,
1: des colos, exactement.
0: Et ça te plaisait, et du coup, t'avais envie de.
1: Okay. C'est ça. Et là, du coup, les animations qu'on fait, ils sont effectivement aussi proposées dans les centres aérés, mais aussi dans l'espace.

0: services publics, enfin, je pourrais en parler quoi.
1: Ok, ça marche. Et du coup, tu parlais de savoir-faire manuel et relationnel aussi.
0: Ouais, carrément. En gros, le pari là-dessus, c'est... ça se traduit de différentes manières, mais par exemple, dans les ateliers de bricolage qu'on fait, on met toujours à disposition une bibliothèque. Parce que voilà, un enfant, ça, alors, des fois, ça a envie de scier pendant 15 minutes, des fois, c'est une heure, mais des fois, c'est juste 5 minutes. Et du coup, genre, des fois, il a juste envie de se poser. Donc, on met en place un petit coin de chill où voilà, il y a des livres autour des stéréotypes de genre, autour de. La question du racisme, autour de qu'est-ce que tu peux faire en tant que garçon, en tant que fille, etc. Et tout, quoi. Et en fait, on met derrière les savoir-faire relationnels, effectivement, toute cette panoplie de savoir-être, en fait, qui a vocation à devenir un meilleur humain, plus inclusif, qui se connaît mieux, qui a des réponses que les adultes, souvent, ne savent pas forcément... ça va forcément parler, donc voilà, c'est la mise à disposition de tout un tas de ressources pédagogiques sur ça, là on a un peu envie de se former pour pouvoir intervenir peut-être plus en profondeur sur, sur des vraies interventions qui ne soient pas juste en marge d'ateliers bricolage, mais que ce soit vraiment un des ateliers que l'asso puisse proposer.
1: Ouais, que ce soit voilà. Le thème.
0: Mais pour l'instant c'est complémentaire parce que les deux apportent en fait de la même manière, c'est-à-dire que quand on se pose dans l'espace public et que il y a une maman et sa fille qui viennent bricoler pendant une heure et demie et qui ressortent avec un nichoir, une cabane, un bateau ou quoi que ce soit, c'est tout aussi empouvoirant que bouquiner un bouquin sur le fait que le racisme ça existait, tout ça. Donc en fait, enfin pour moi les deux viennent vraiment s'alimenter l'un l'autre, quoi.
1: Et de son chouette, quoi. Du coup, c'était la question que j'avais envie de te poser après. Tu dis que c'est empouvoirant. C'est un terme qu'on a déjà utilisé pour parler de l'éducation populaire, mais pour toi, en quoi ce que tu fais, c'est de l'éducation populaire ?
0: C'est de l'éducation d'abord parce qu'on a vraiment un recul sur comment on transmet les savoirs. Vraiment en ayant des règles assez strictes en fait sur comment on le transmet. Donc on va jamais faire à la place de l'enfant. Souvent effectivement. L'enfant, il va avoir envie ou besoin de que l'adulte fasse à sa place, quoi. Là-dessus, il y a un refus qui est fait. Et des fois, même en fait, la plupart du temps, c'est plus l'adulte qui a envie de faire à la place d'eux. Parce que c'est frustrant pour lui ou elle de voir son enfant mettre quatre plombes à signer une planche, alors qu'en fait, il va à son rythme et tout va bien. Et ça le mettra pas en échec de quoi que ce soit, quoi. Donc voilà, tout un tas de pratiques au niveau PEDA où on s'est un peu posé la question de voilà, c'est quoi la meilleure manière d'apprendre un truc, quoi, pour que à la fois l'enfant se sente pas en échec et en même temps qu'il se sente bien. Et populaire parce que on a vraiment envie de le proposer dans des espaces qui soient le plus populaire, justement. Donc dernièrement, ce qu'on a pas mal fait, c'est de se poser dans le quartier Polygone. Donc on l'a fait dans le cadre d'ateliers spontanés où on se posait, on avait mis une affiche une semaine avant et on faisait un atelier ouvert à tous et à toutes, quoi. Et à chaque fois, on a eu 25-30 enfants et tout, quoi.
1: Donc ça veut dire que s'il y a pas d'inscription, un truc comme ça, vous vous posez et les gens qui veulent viennent, quoi.
0: C'est ça, exactement. C'est vraiment gratuit, ouvert à tous et avec une vocation vraiment que tout le monde puisse apprendre un maximum et tout, quoi. Et c'est des formats qui marchent vachement bien, c'est-à-dire que vraiment autant les parents que les enfants en fait s'y prennent au jeu et tout, quoi. Alors des fois il y a un peu ces trucs là de genre quand les parents font incursion dans l'espace d'apprentissage de l'enfant du coup lui prennent les outils des mains, etc. et tout, il y a des petits recadrages qui se font, mais du coup enfin ça faut à la fois trouver cette espèce de juste équilibre entre l'autorité parentale qui existe concept hyper important et tout, quoi, et que tu vas pas recadrer un parent ou le lancer dans un débat sur ça et tout, quoi, mais plus voilà inviter les personnes à dire non mais voilà tu vas être frustré, ton enfant il va galérer mais ça va le faire.
1: Tu dis ça aux parents?
0: Ouais complètement. Je préviens souvent en leur disant c'est un espace qui est le plus possible pour eux. Alors des fois on a des formats parents-enfants vraiment qui sont pensés pour, quoi. C'est pour ça qu'on n'est pas encore ce qu'on appelle un terrain d'aventure, les CMR en parlent. C'est que pour l'instant c'est pas un espace géré pour les enfants. C'est des espaces où les parents sont pas loin, c'est pas un espace de garde, et où des fois effectivement ils apprennent aussi.
1: Ouais, ok, ça me fait écho. J'ai des personnes qui sont enseignantes ou professeurs des écoles dans mon entourage et qui disent que finalement le plus compliqué c'est de gérer les parents.
0: Carrément, c'est à dire que les jeunes, enfin la plupart du temps ça se passe hyper bien, quoi. Il y a très rarement des moments où vraiment on est obligé de prendre l'outil des mains de l'enfant, parce que justement l'outil pédagogique du permis outil il permet vraiment d'amener à cette espèce de responsabilisation, en fait. Voilà, tu passes ton permis, ça implique de se prendre au sérieux. Et en fait, en leur amenant des outils dits d'adultes, en fait, ils se prennent naturellement au sérieux. Ils se mettent directement à fond dedans, quoi.
1: Et du coup, ça veut dire, concrètement, j'essaye d'imaginer que tu mets dans les mains d'enfants des tronçonneuses ou des scies circulaires.
0: Et bah, du coup, genre,
1: dit comme ça, moi, ça m'effraie de les utiliser, du coup, ouais. J'imagine.
0: Bah, du coup, genre, la plupart du temps, sur les ateliers, en tout cas dans l'espace public, c'est des outils manuels. J'ai juste des visseuses en plus qui sont de l'électroportatifs, quoi.
1: Donc scie à main, par exemple.
0: Donc scie à main, marteau, pince, serre-joint et papier ponce. C'est les 5 gros outils qui passent, quoi. Et les visseuses perceuses, quoi. Et puis, par contre, sur des colos, enfin, en fait, sur des groupes plus suivis, qui sont moins sur des moments ponctuels et ça, là, je m'autorise, et je vois en fonction du groupe, mais à mettre en service, effectivement, les scies sauteuses, les perceuses à colonne, des outils un petit peu plus lourds, où vraiment, il y a un accompagnement, en fait, un peu individuel à chaque fois, quoi. C'est-à-dire qu'on fait vraiment gaffe, effectivement, qu'il se passe rien. Parce qu'en fait, je pense qu'il suffirait de pas grand-chose pour que ce genre d'atelier soit blacklisté.
1: C'était un peu ce que je me disais, que ça a l'air dangereux, en fait.
0: Oui, c'est ça. Et en fait, la plupart du temps, ça insécurise beaucoup plus les adultes que les enfants. C'est-à-dire que c'est vraiment leur peur qui parle avant celle des enfants et tout, quoi. Et les enfants, au début, ils sont souvent en mode « on va vraiment faire ça ?» Vraiment,
1: ah ouais.
0: De vrai. Enfin, ils y croient pas trop au début, quoi. Et puis au fur et à mesure, ça prend de ouf, quoi. C'est trop bien. Et encore plus, j'ai envie de dire, les enfants dits en difficulté. Il y a quelques mois, là, j'ai fait une animation en maison pour tous où il y avait des enfants qui sont classés avec des dossiers TDA, etc. et tout, quoi. Vraiment, enfants,
1: TDA, c'est trouble
0: de l'attention.
1: De l'attention, ouais.
0: C'est ça. Et du coup, en fait, c'est j'ai pas du tout capté que c'était des enfants comme ça durant toute la durée de l'animation, qui a duré plusieurs jours, parce que en fait, c'était mes premiers de la classe, quoi, ceux-là. Parce qu'en fait, ils découvraient un format d'apprentissage et un espace d'apprentissage hyper bienveillant, manuel, donc qui n'est pas dans aussi les préceptes de de l'éducation nationale, qui est très académique, etc. et tout, et qui les met complètement en échec, quoi. Et voilà, quoi.
1: Bah, c'était une question que je voulais te poser. Pourquoi tu as choisi comme thématique ou sujet d'atelier les savoir-faire manuels, du coup un peu bricolage et relationnel par rapport à d'autres?
0: Déjà, c'est les deux sujets qui m'intéressent bien. Moi, à côté, je suis artisan je fais des chantiers participatifs, donc c'est vraiment les formats pour moi qui marchent bien, je trouve, et qui marchent d'autant mieux avec des enfants. J'ai entendu parler, il y a déjà quelques années, de l'initiative des terrains d'aventure.
1: Tu peux nous en dire un peu plus, ça fait plusieurs fois que...
0: Ouais, effectivement, j'en parle, effectivement, mais je définis pas. Donc les terrains d'aventure, c'est quelque chose qui a été mis en place à la base par les CMA Pays de la Loire. Je parle sous contrôle de Valou, qui connaît bien les CMA Pays de la Loire et qui, du coup, saura aussi pas mal définir. Mais en gros, c'est des espaces, effectivement, de bricolage libre, gérés par et pour les enfants. Okay. Il y a des adultes référents, donc des animateurs, des CMA, qui sont présents sur le lieu pour chapeauter un petit peu l'ensemble. Mais ils ont plus pour vocation que l'autogestion puisse prendre dans ces espaces-là qu'un rôle disciplinaire ou quoi que ce soit, quoi.
1: Okay.
0: Et la présence des parents dans ces espaces-là, pour le coup, est assez... Et assez maîtrisé, c'est-à-dire qu'il est même souvent en dehors, quoi, avec des tables et tout, quoi. Et voilà. Et donc, du coup, c'est quelque chose que je pense que j'aimerais bien à un moment mettre en place sur Valence. Mais en fait, ça se fait vraiment par étapes, parce que, encore une fois, il y a les peurs des adultes, des services municipaux, etc. et tout, quoi.
1: Ouais, d'accord.
0: Voilà.
1: Et d'ailleurs, c'est ma prochaine question. Comment ça se passe, la complémentarité ou pas avec, tout à l'heure on parlait des parents, mais avec les institutions aussi. Parce que du coup, il y a toujours l'école, il y a toujours les centres aérés classiques.
0: Du coup, il y a différents niveaux. Donc, concernant les centres aérés, ils captent relativement bien, ils accueillent assez bien la question. Rapidement, ils captent l'intérêt qu'il y a derrière et ce que ça peut générer.
1: Parce que tu fais des ateliers avec des centres aérés.
0: Ouais. Donc ça va de se poser avec le centre aéré à la sortie d'une école à faire vraiment plusieurs jours d'animation consécutive, quoi.
1: Okay.
0: Donc ça, sur ça, les centres aérés sont grave... ils répondent présent, quoi.
1: Ouais, okay.
0: Et concernant les institutions, on a fait pour la première fois, du coup, des demandes de sub, et on a eu quelques sous pour pouvoir justement proposer de manière un petit peu rémunérée, que ce soit pas toujours bénévole, des ateliers dans l'espace public.
1: Okay.
0: Et du coup, donc la ville de Valence soutient ça, et puis donc on n'a pas rencontré les élus formellement encore, Mais voilà, il y a au moins ce soutien financier qui est là et c'est, voilà, cet intérêt que les élus portent au moins sur ça.
1: Ouais, ils sont prêts à faire une petite place.
0: Ouais. Je sais pas jusqu'à quel point, genre, politiquement, ils seraient soutien de l'initiative en question, mais en tout cas, genre, je pense qu'ils y voient l'intérêt comme aussi une proposition pour les habitants des quartiers pour qu'il se passe des choses durant notamment la partie juillet-août où les enfants seront en vacances, où nous, on sera grave présents, quoi.
1: Ouais, ok. Donc vous allez être bien présents là.
0: Ouais. C'est le but. C'est okay. Tout à fait le but.
1: Tout à l'heure, tu parlais de pratiques pédagogiques que tu adoptes avec les enfants, notamment pas faire à leur place. Est-ce que tu pourrais nous en dire un peu plus sur est-ce qu'il y a une posture particulière que tu adoptes justement pour pas reproduire ce qu'on peut voir à l'école de disciplinaire, etc.
0: Ouais. Je peux parler un peu de comment on passe les permis outils. C'est que souvent les enfants arrivent et l'espace pédagogique il est prêt. Donc il y a une table pour les scies, une table pour le marteau, une table pour chaque outil en fait.
1: Okay.
0: Je propose aux enfants de faire un petit tour de chaque outil. Je leur montre comment moi je les utiliserai. Enfin, par moment, j'essaie de leur dire, ok, vous, comment vous utiliseriez ça, montrez-moi, et je corrige, voilà. Donc c'est soit genre je commence et ils répètent par mimétisme, soit ils commencent et puis je corrige, quoi.
1: Ok.
0: Parce que enfin voilà, il y a des avantages et des inconvénients sur chacune d'entre elles. Et après, ils ont très vite très envie de partir sur les différentes tables et tout. Et viennent les premiers moments de ils galèrent, ils se font mal, okay. La scie c'est super long, ça fait mal au bras, etc. Et tout, quoi. Et là, à ce moment-là, face à ces difficultés-là, du coup, en fait, la posture principale c'est l'encouragement, c'est vas-y, enfin, je vais pas faire à ta place, mais montre-moi comment tu fais et je vais te remontrer un petit peu, quoi. Mais c'est pas du tout, enfin voilà, c'est pas du pas du tout du reproche, pas du tout du faire à la place, faire à la place d'eux, etc. Et c'est aussi glisser de manière un peu subtile le ok, tu vas en faire quoi de ces savoirs-là, c'est quoi la motivation que tu vas rapidement y mettre derrière, quoi. Parce que si c'est un savoir-faire académique comme un autre qui à terme sera juste une CV, une ligne en plus dans ton CV ou
1: oui, auquel ils n'ont pas intérêt, quoi.
0: C'est ça, en fait, ça sert à rien. Alors que si tu leur dis et si tu te faisais un bureau, genre ou tu alors ce serait quoi ton envie, etc., là genre d'un coup il y a une sorte d'étincelle qui se fait et qui fait que vraiment le jeune il débloque, quoi. Ouais, enfin, okay. il a grave envie, en tout cas, de se dire ah, c'est pour ça que je vais scier, en fait, c'est pas pour rien.
1: Ouais, okay.
0: Donc rapidement mettre en place une sorte de motivation qui puisse être personnelle ou collective. Enfin voilà, genre j'ai plein d'enfants qui font des fois des chaises pour leur petite sœur ou pour leurs parents, etc., et tout, quoi. Et donc voilà.
1: Pendant les ateliers,
0: ouais.
1: Okay.
0: Ils disent ce sera pas pour moi, mais genre en cadeau ça va être un truc de ouf.
1: Trop bien. Ok. Et qu'est-ce qui te plaît dans le fait d'agir avec et auprès d'enfants?
0: C'est plus simple qu'avec les adultes.
1: Ah ouais?
0: Ouais, je trouve. Sur plein de trucs, c'est plus doux, en tout cas. Il y a une spontanéité qu'ils ont assez facilement. Enfin, notamment ceux que je fais dans les quartiers. Et ça, c'est. Enfin, les jeunes, ils viennent juste te voir et moi aussi, bricole avec toi et tout, quoi. Enfin, je pense que j'ai aussi dans les ateliers plein air, j'ai un profil type de jeunes qui sont pas timides et qui vont super facilement vers les adultes, etc. et tout, quoi. Mais en tout cas, moi ça me plaît trop comme diversité, quoi. Et aussi, voilà, l'asso elle a débuté vraiment dans un cadre où on proposait vachement ces types d'ateliers là pour des enfants plutôt de cause de riches, quoi. Enfin, genre, en tout cas, genre voilà, des enfants de bobos qui ont déjà fait leur cabane avec leur papa et qui ont déjà un atelier à la maison et tout, quoi. Là, le faire avec des jeunes qui tiennent vraiment cet outil là pour la première fois de leur vie, il y a un truc un peu magique, quoi. Et ça, ça c'est cool, quoi.
1: Ouais, ok, chouette.
0: Sur la partie des savoir-faire relationnels, moi je pense que vraiment une fois que la confiance est un peu installée, il peut y avoir des choses qui se transmettent qui sont chouettes, quoi. Notamment je pense aux garçons sur construire une forme de masculinité qui soit pas virile, notamment lié au bricolage et tout, quoi. Je pense que c'est vraiment hyper intéressant, quoi. Pour les filles, genre avoir quelque chose de en fait c'est possible, c'est pas parce que j'aime le rose que j'aime pas les marteaux et tout ça, quoi.
1: Ouais, ok. Mais c'est vrai qu'il y a une articulation entre l'oppression sexiste et les ateliers de bricolage relationnel qui est particulièrement intéressante.
0: C'est clair. Et j'hésite pas des fois à faire des tables, voilà, genre où il y a juste des filles, tu vois, genre pour qu'elles évitent de se faire piquer les outils et tout, tu vois, genre,
1: okay.
0: Je le balise tel quel, parce que on sait que ça existe et que tu vois, genre si, enfin, que des fois le mélange marche très bien et tout quoi. Et des fois tu t'en vois qui sont un peu plus chauds que d'autres et tout quoi, les gars. Et du coup, ouais.
1: Ouais, d'accord. Faut être vigilant à ça quoi.
0: C'est ça, exactement.
1: Ok, trop bien, JB. Merci beaucoup d'être venu répondre à nos questions. C'est trop intéressant.
0: Avec plaisir. Merci de
1: m'avoir invité. Et pour finir, on va en savoir plus sur les prochaines dates de CEP.
2: Pour les prochaines dates de CEP, on a ce dimanche 15 juin. On est partenaire d'un gros événement intercollectif qui s'appelle Affronter l'orage. Faire face à la montée des idées d'extrême droite et du fascisme. Voilà, donc c'est toute une journée de 10h à 19h au 13 bis rue Montplaisir avec beaucoup d'ateliers, tables rondes, etc. Nous, on anime un arpentage le matin sur les leviers d'action face au fascisme et une table ronde de témoignages des habitants de Romans-sur-Isère.
1: Trop bien.
2: Et également le vendredi 27 juin, on anime une journée de formation qui s'appelle Redécouvrir l'éducation populaire. Découvrir ou redécouvrir. C'est une toute nouvelle formation, donc voilà. N'hésitez pas à vous inscrire.
1: Où est-ce qu'on peut s'inscrire ?
2: Par mail, ces@mailo.com. En tout cas, vous pouvez nous retrouver sur le site internet CEP Asso.
1: Trop bien, merci Valou. Et puis, c'est notre dernière émission de la saison. On va aller en pause estivale et on se retrouvera à la rentrée de septembre où on fera la saison 2 de cette émission.
2: Oui.
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0: Bonjour à toutes et à tous et bienvenue pour ce troisième épisode de Radio Tape. On peut dire qu'on est en place, non mais il faut le dire. Et pour ce troisième épisode, j'avais envie de vous présenter le projet d'un artiste que j'aime beaucoup, qui est sorti le 6 mars de cette année. Deuxième mouvement. C'est le dernier projet d'Ajuncra et vous venez d'écouter l'intro du projet. Alors ça vous a mis dans l'ambiance, je l'espère. Et si c'est le deuxième mouvement, c'est évidemment qu'il y en a eu un premier et on va en parler dans un petit moment. Mais pour l'instant, on va d'abord parler de l'artiste, du H, du jeune, du crack de cette génération. Ajuncra, il a 25 ans, il est né à Lille et il déménage à Albi dès ses 11 ans. Donc j'imagine que c'est quand même assez perturbant de partir aussi loin, mais en même temps ça aide beaucoup pour la diversité, j'imagine. Dès petit, il est influencé par des musiques diverses comme le rap évidemment, mais aussi la soul, le rock et la chanson française. Et ça se ressent beaucoup dans ses productions, étant donné qu'il fait pratiquement tout seul, du mix des morceaux à leur écriture et leur enregistrement. Hormis certaines collabs avec d'autres beatmakers, il est pratiquement tout le temps solo. En plus de son style purement musical, si on parle de texte, il a sa propre patte. Avec des textes mêlant beaucoup d'humour, d'autodérision, tout autant que beaucoup d'intimité. Les punchs sont là, les images sont là, les rimes sont là. Quoi demander de plus au final? Et ce qui fait sa personnalité, c'est aussi sa voix qui est très atypique. Un peu fatiguée, très nonchalante, mais c'est ce qu'on aime. Pour passer un peu à ses projets, on va pas tous les citer, mais il a 5 projets collaboratifs, donc avec d'autres artistes sur tout le long de l'album. Et 7 albums en solo, si on compte deuxième mouvement. Donc on a dans les grandes lignes 3 cycles de début 2021 à fin 2022 et 2 mouvements pour l'instant, du coup avec le premier sorti le 7 février 2025 et le dernier en date sorti le 6 mars de cette année. Entre temps, on a eu un album en 2023, Matière Première, et on a eu pas mal de collaborations avec Myro. Myro, c'est un rappeur suisse venant de la Super Wack Click, un gros collectif suisse de rap. On l'a vu dans le très petit EP La Solution, qui est fait avec les deux artistes, du coup Myro et Ajuncra. Et dans le morceau Merci Bonne Journée, dans l'album Omar Chapier par exemple de Myro. Et on a aussi pu le voir dans le dernier projet d'Infinite, très très bon rappeur d'ailleurs, dans un des derniers morceaux de l'album avec Myro justement. Il n'est pas entièrement seul comme on vient de le voir du coup, et aussi parce qu'il fait partie du label Opal System auquel il fait régulièrement référence. Il y a même consacré une musique dans son album Matière Première. On en reparlera plus tard dans la présentation de l'album, mais au-delà du côté musical, il porte une très grande attention à l'art qui entoure ses projets et qui compose son univers. Donc pour les teasers de premier et deuxième mouvement, il avait fait un clip d'une minute environ, en stop motion, avec plein de sens cachés, de références à l'album, en jouant simplement avec l'image et la couleur. Donc c'était vraiment très intéressant. Cet artiste, je l'ai connu avec son troisième cycle, je crois, parce qu'il a déjà fait une trilogie avant, ce qui d'ailleurs me laisse penser qu'on aurait une troisième trilogie, histoire de clore tout ça. Et troisième cycle restera toujours dans mon cœur, surtout avec les morceaux L'Ether et Monsieur le Prouveur, qui m'avaient beaucoup marqué, mais je pense qu'à part ça, deuxième mouvement, et avec du recul, c'est mon projet préféré en vrai. Et tout est très bien réfléchi en fait, on dirait vraiment ce nerd dans les films qui est nul dans tout sauf un truc, et dans ce domaine il excelle comme personne, et ça donne vraiment cette impression du nerd du rap en fait. Et je suis pas non plus là à dire que Ajuncra c'est le meilleur rappeur dans cette génération, mais il est facilement top 10 je pense, bah, peut-être top 15, mais dans ces eaux là, ce qui est vraiment pas mal vu toute la flopée de rappeurs qu'on a. Et pour parler des favoris, justement, on va parler de mon morceau favori de l'album. Donc en vrai, c'était plutôt compliqué de choisir un seul morceau, parce qu'ils ont tous leur personnalité, encore plus quand c'est un projet court comme celui-là, vu qu'il fait 8 titres, parce que ça laisse moins de place à la redondance. Mais j'ai quand même choisi de prendre le deuxième track, Frida Skrilla. J'en parlerai mieux après ce morceau-là, mais je vous laisse profiter de l'écoute.
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J'aime beaucoup Sonde de par son ambiance et il y a vraiment une ambiance revancharde. Quelque chose qu'il essaye de sortir mais de compliqué. Rien que dès le début, il est un peu hésitant mais après il part. Ça donne vraiment une patate en vrai. Et évidemment les jeux de mots comme d'habitude qu'on apprécie avec Rome sec, je touche pas qu'à l'eau. Bah, le gueux, j'ai des images comme Frida, en parlant de Frida Kahlo, une peintre. C'est des petits trucs qui font vraiment kiffer et en même temps c'est le genre de truc que je sais, j'aurais pu ne pas l'avoir et du coup il y a un petit sentiment de fierté en vrai. Et dans sa globalité, le morceau est très propre, le mix de la voix est très particulier. On dirait vraiment un robot, limite qui rappe sous un masque en conserve en fait. Et c'est principalement pour le refrain, mais c'est le genre de petites choses qui montrent que l'artiste se creuse vraiment le crâne. Et alors évidemment, t'as des punchlines un peu balourdes en vrai, je trouve, comme quand il dit c'est plus simple de faire 100 pompes en un jour que de faire une pompe 100 jours d'affilée. C'est bon, là j'ai entendu plein de fois, c'est pas nécessaire, mais en général, on a vraiment pas l'impression qu'il fait du remplissage, ou s'il le fait, on dirait vraiment pas. Pour chaque mouvement, on a eu un freestyle, un single venant de l'album et un teaser, comme je l'ai dit avant, qui a été fait à la main. Et dans le premier, c'était H qui était dans une forêt à devoir se débrouiller pour survivre, etc. Et dans le début du deuxième trailer, donc pour le deuxième mouvement, on voit un train qui part d'un désert rouge, équivalent à la cover du premier mouvement, à mon avis, qui était entièrement rouge si on nommait le papillon blanc au centre de la cover. Et pour aller vers un terrain beaucoup plus glacial et bleu, équivalent à la cover du deuxième mouvement, je trouve. Il y a vraiment un jeu de couleurs entre le rouge et le bleu qui a été fait et qui est autant offert dans l'album en lui-même que ce qui l'entoure, avec des paroles comme « Je vois la pluie diluer la flaque de sang ». C'est le genre de référence qu'il va pouvoir faire un peu dans tout le long. Et pendant tout le trailer, il y a une grosse esthétique à la Tim Burton, avec le bonhomme en noir à double tête qu'on voit dans le trailer quand il sort du corps de H, ou même dans la cover de l'album ou du freestyle deuxième mouvement. À vous de voir pourquoi il a deux visages, pourquoi il sort du corps de H quand il dort, enfin bref. Et à la fin du teaser, on voit le train aller tout droit vers une tornade. À partir de là, c'est juste de la supposition, mais je pense c'est possible que la tornade fasse monter H dans les nuages vers le soleil, donc avec un jeu de couleurs beaucoup plus axé sur le jaune. Et je trouve que c'est une bonne conclusion, un peu comme dans les contes de fées, tout se finit bien dans la lumière, dans un environnement paisible, etc. C'est par rapport au fait qu'il reste encore un album, donc le troisième mouvement, donc je pensais à ça. Et pour revenir brièvement sur Tim Burton, H, il aime beaucoup le cinéma et la composition cinématographique, et donc il est très influencé par ça. Par exemple, la troisième track, donc le troisième morceau de l'album, s'appelle Dogme 95. Et le Dogme 95, si je me trompe pas, c'est une manière de faire un film qui est la plus brute possible. Pas d'effet en plus, pas de montage, rien de tout ça, tout ce qui est filmé sera dans le film. Et une des règles du dogme, par exemple, c'est la caméra doit être tenue à l'épaule, tout mouvement ou immobilité faisable à l'épaule est autorisé. Le film ne doit pas avoir lieu là où la caméra se trouve, c'est le tournage qui doit avoir lieu là où se déroule le film. Donc l'album, ou même la trilogie de la maturité, les mouvements, premier mouvement, c'était déjà bien différent du reste de ses projets. Je pense que ça vient en partie de sa relation qu'il a poursuivie tout au long du projet, dont on entend parler en particulier dans le morceau Hustleuse, qui est un storytelling de son couple sous l'angle de la délinquance, un peu comme Bonnie and Clyde. C'était vraiment, vraiment cool, je trouve. Et ce qui rend le deuxième mouvement encore plus intéressant et plus impactant, c'est qu'il est plus dans cette relation. Donc on a vraiment l'impression de suivre toute une histoire avec des rebondissements et des aléas, surtout qu'on s'est habitué à cette relation et même un peu attaché avec son premier mouvement. Donc on sent vraiment que cette rupture l'a marqué et ça ouvre une porte à la réflexion qu'on n'avait pas encore vraiment pu voir dans son personnage. Un cap d'âge est passé, la carrière elle évolue, une rupture importante. Bah, c'est vraiment tout qui rend son personnage et ce qu'il a à nous dire très captivant, parce que plus terre à terre et réaliste sur sa vie. On le ressent beaucoup moins sur un aspect de son quotidien qui est fougueux et insouciant. On ressent une vraie prise de conscience, je trouve. Et dans le premier, on avait déjà une outro, casse-dead, qui veut dire dédicace à l'envers, qui était très triste, que ce soit dans l'évolution de la musique ou dans les paroles où il parlait de sa famille et de comment il la voit. Et je trouve que ça fait une très bonne transition en fait pour la suite, donc le deuxième mouvement. Dans sa globalité, l'album il est très varié. Casse-dead les chanteuses des années 60 qui sauront jamais que je les sample, comme il dit souvent. Parce que en vrai, il sample souvent, c'est vraiment un gimmick qu'il a de sampler ce type d'artiste et de chanteuse. Mais il reste très varié. Et même dans le flow, j'ai été très surpris dans des morceaux comme Frida Skrilla ou même 37 degrés. En fait, ça fait du bien au rap, je trouve, parce qu'il a beaucoup de choses qui nous font dire que c'est un jeune crack, mais il arrive vraiment bien à se renouveler. Et il tombe pas trop dans une recette, contrairement à beaucoup d'autres artistes qui peuvent être très redondant quand même, alors qu'il commence à avoir une belle discographie quand même, donc
l'inspiration, elle peut peut-être s'étouffer, mais je trouve qu'elle elle s'étouffe vraiment pas. Elle s'enflamme même. Et c'est tout ce qu'il nous faut, en fait. Et avant de passer aux mentions honorables, j'aimerais vous faire profiter du coup du tout dernier morceau de l'album, L'Origine.

Donc, pour les mentions honorables, en premier, on a Basse Victime, et ça, c'est le groupe, et le titre de l'album, c'est un point d'interrogation. Et donc, Basse Victime, c'est un groupe de deux artistes de musique alternative, et l'album, point d'interrogation, est très spécial, je trouve. Déjà, avec cette cover qui est une simple photo de deux poupées dans un coffret en plastique, et c'est tout. Avec cette voix très enfantine, tout est fait pour rappeler à l'enfance. Il y a même des instruments qui sonnent comme des musiques de fête foraine ou de cirque, mais tout est distordu, tout est très glauque, tout est très très bien finalement. Et c'est un album très spécial, mais très intéressant. Et je trouve qu'il est très spécial parce que, après, j'ai pas trop écouté ce groupe, mais j'avais déjà écouté leur album précédent qui est de 2024, je crois, fin 2024. Et c'est pas du tout le même type de truc, c'est vraiment quelque chose de beaucoup plus intense, beaucoup plus énergétique. Donc c'est de voir ce contraste, c'est très étonnant.

gros mot, qui est l'artiste Apothicaire, l'album. En vrai, j'ai pas grand chose à dire. Globalement, j'ai juste kiffé le projet. J'ai pas de skip particulier. Enfin, j'ai pas de morceaux que j'enlèverais de l'album en l'écoutant d'une traite. Donc, c'est un bon 7, 8 sur 10 si on devait le noter. C'est vraiment un très bon album, je trouve. Après, il n'y a pas trop de recul. Il est sorti il y a pas très longtemps. Mais ça fait plaisir. Ça fait vraiment plaisir.

Sex Symbol. Donc Q, c'est un artiste dark R&B. C'est un peu un descendant de Party Next Door, qui est le plus gros artiste dark R&B d'aujourd'hui, je pense. Hein, si on regarde les stats, c'est peut-être le plus influent. Et vu le style de parole, enfin vu le style, les paroles c'est en général sur les mêmes sujets, donc la sensualité, la séduction, le sexe, etc. Mais la personnalité vocale est vraiment, vraiment cool. Il fait en général ses propres musiques à lui seul, c'est-à-dire dans les productions, dans les instruments, c'est lui qui gère tout seul. Et malgré ça, il est très régulier, c'est-à-dire malgré toute la tâche qu'il a, il est quand même très présent. Il a fait 3 albums en 2026, donc celui-là, celui dont je vous parle, c'est le 3ème qui est sorti en mars, mais il en a fait un en janvier et en février. Donc c'est... Et pourtant, c'est de la bonne musique, c'est pas juste du tout fait. Et Sex Symbol, du coup, c'est un album de 8 titres, donc assez court. Et je pense que c'est suffisant pour l'instant pour un artiste comme Q. Et je pense, en vrai, le défaut de Q, c'est vraiment que... Bah, en fait, malgré la diversité entre chaque projet... Dans chacun de ces projets, si on écoute le projet d'une traite, c'est peut-être à des moments un peu redondant. On a quelques sons qui sortent vraiment de l'ordinaire, mais c'est ça peut un peu se ressembler. Donc c'est un peu dommage, mais on verra comment ça évolue. Et de toute façon, il est émergent en vrai cet artiste. Il est pas encore en place.

On a ensuite Blady, Love is a State. Donc Blady, c'est un très bon ami à Younglin. Younglin, c'est un artiste très divers, mais on peut le qualifier de rappeur cloud. Et c'est quelqu'un à qui j'avais fait référence dans mes autres épisodes de Radio Tape, justement. Et Love is a State, c'est un double single, très très cool. J'espère vraiment que ça annonce un projet, que c'est pas juste un double single lâché comme ça, parce que j'ai envie vraiment d'en voir vraiment plus de cet artiste. Et ce côté un peu mal chanté en fait, avec des instruments légèrement désaccordés, voire presque cassés dans la sonorité, c'est vraiment kiffant en fait, je trouve. Je trouve que rien n'est parfait, tout est vraiment imparfait si on les prend, si on prend les standards, mais tout rend très bien et je trouve que c'est trop fort de faire quelque chose comme ça.

Et pour finir, on va parler de l'album Lobby de Heytruckee. Donc Heytruckee, c'est un artiste qui se démarque beaucoup de par sa production, de par ses paroles et de par ses influences, vu qu'il vit maintenant au Canada. Et son écriture, elle est très axée sur les jeux de mots, les répétitions et surtout le questionnement con de premier abord en vrai, mais très intéressant quand on capte le délire de Rookie. Et Lobby, c'est un très très bon album, ça donne vraiment un vent de fraîcheur pour le rap, de mon point de vue. Dans la durée des morceaux par exemple, qui est très courte, on est sur 42 minutes et 21 titres, mais c'est pas pour ça qu'il va être redondant. Et c'est ça que je trouve très fort aussi, parce que en général, quand c'est des gros albums de plus de 20 titres, même plus de 18 titres, ça peut être redondant parce que c'est la personne elle l'a fait dans la même période de sa vie, donc du coup peut-être les inspirations s'étouffent, mais là je trouve vraiment pas. Et il a des morceaux très marquants dans sa manière de parler de sujets sensibles aussi, c'est vraiment très personnel.

0: Et tant qu'on parle de sujets sensibles, j'aimerais parler quand même un peu d'une actualité qui me tient à cœur. Femme Togo, c'est un rappeur qui a été très important pour un album en particulier, Pretty Doll Corpse, qui est en collaboration avec la rappeuse Petite Sœur et le producteur Néofront, que j'ai beaucoup écouté. Et cet album est très important parce que dans ce projet, Femme Togo se met littéralement à nu, en nous parlant des viols qu'il a subis quand il était enfant, qu'il a dû se prostituer, etc. Donc c'est quand même des sujets lourds. Et c'était en quelque sorte un porte-parole sur le sujet de la pédophilie dans ce milieu underground un peu. Et le 5 mars, un communiqué est sorti venant de l'équipe de Petite Sœur pour expliquer que Femme Togo avait commis des actes très graves. Et par ailleurs, il l'a assumé, hein, c'est lui qui l'a dit, c'est pour ça qu'ils l'ont su. Et en fait, il a avoué avoir violé un enfant de 14-15 ans à peu près, je crois, et avoir en sa possession de nombreux contenus pédopornographiques. C'était pour moi en fait important de le rappeler pour pas que cette histoire en fait elle s'étouffe sous le flot d'infos qu'on peut recevoir, surtout en ce moment. Et aussi pour dire que, sans faire le moralisateur, hein, parce que je me suis fait avoir moi aussi, je pensais que c'était une très bonne personne et très importante, mais un artiste, peu importe ce qu'il montre, en fait, on le connaît jamais, et pas qu'un artiste d'ailleurs. Et il faut jamais idolâtrer quelqu'un, surtout quelqu'un qu'on connaît pas, parce que ça donne du pouvoir à des personnes potentiellement très mauvaises en fait. Donc voilà, je voulais garder un petit temps pour parler de ça, parce que c'est un sujet qui me tient particulièrement à cœur. Donc merci d'avoir écouté cet épisode et on se retrouve le mois prochain pour un projet d'envergure exceptionnelle. Je le dis. Les gens sont pas totalement d'accord, mais moi je le dis.
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0: yeah.
1: On a un invité.
2: Ouais.
1: Oh, c'est yeah. Les excités.
0: Oh yeah.
1: Mesdames, messieurs, bonsoir, bonjour. Je ne sais pas, il fait encore jour, donc on va dire bonjour et bienvenue dans Studio
0: Impro.
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1: Ça rafale. Oui, parce qu'on est en direct sur Radio BLV 93.6. On est également en live sur notre chaîne Instagram, Les Excités. On fait coucou à toute la communauté. Vous voyez l'intérieur du studio en décalé, c'est normal. On est super content parce que c'est la première émission de la saison 4, 28e émission, ça en fait des impros radiophoniques. Et autour de la table, moi-même, Alex, à la présentation aujourd'hui, une belle bande d'excités, excusez-moi, a commencé par Lisa.
0: Hello.
1: Salut. Et puis, il est à la technique, mais il est polyvalent aussi, il va être aux impros. Le vigoureux Vincent.
3: Salut.
1: Et on n'est pas venu seul, parce qu'on a toujours un invité dans Studio Impro, vous le savez si vous nous écoutez en live ou en podcast. Roulement de tambour de table. Qu'est-ce qu'il fait, Vincent ?
3: Je vérifie qu'on est bien en live.
1: On est bien en live ?
3: Oui, c'est bon.
1: Applaudissements pour Olivier. Olivier Zitoun qui est notre invité. Bravo yeah. à toi.
4: Hello.
0: Merci d'être venu jusque-là.
3: Merci à vous.
1: Merci d'avoir répondu présent à notre invitation. On est super contents

0: de t'avoir parmi nous en direct. Studio Impro, c'est quoi ? C'est des défis improvisés à la radio, c'est aussi une interview de notre invité, c'est plein de choses, c'est des jeux, c'est des bugs, c'est de la déconnade. Et on commence toujours par un portrait décalé. Donc je viens d'inventer ça là juste il y a 10 minutes.
1: Wow.
0: Comme tu es le premier invité dont le nom de famille commence par un Z, et le Z ça me fait penser, vous savez, quand on dort dans les BD, dans les bulles, il y a un Z pour montrer que le personnage dort. Et du coup, j'ai envie qu'on soit chacun notre tour en train de dormir, en train de vivre un rêve, juste avant de se faire réveiller pour aller à Studio Impro. Voilà à quoi ça m'a fait penser. Alors je vais commencer, ça vous donnera un exemple.
2: Oui, parce qu'on n'a rien compris.
0: Ouais, mais je suis sûr que la communauté a compris. N'hésitez pas à réagir d'ailleurs. Alors par exemple, si moi je suis en train de rêver, je vole au-dessus des montagnes, une petite brise fraîche, je traverse un nuage, une gouttelette coule sur mon nez, j'entends un chant de... C'est le chant de Vincent. Oh, faut que je me réveille. C'est Vincent qui m'appelle. Il m'appelle. Ah. Oh putain.
1: C'était un cauchemar en fait.
0: Non, je suis bien à Studio Impro. Voilà ce que j'attends de vous. T'as rien compris, Lisa ?
2: Non, j'ai rien compris.
0: Eh ben alors, tu vas voir.
1: Là,
0: parce que...
1: là, t'as dormi là ?
0: Ouais,
1: t'as
0: c'était mon rêve.
1: Wow.
0: C'était un rêve, et comme je me réveille, je suis dans Studio Impro.
1: Lisa, faut ouvrir ses chakras.
0: En fait, tu décris ton rêve. T'inventes un rêve. Bon, vas-y. Vincent, t'as compris ?
1: Oui.
0: Vas-y.
3: Oh, je suis en train de manger un énorme baba au rhum. Et je fais tomber des miettes par terre. Non, non, oh non. Oh, qui c'est qui débarque ? C'est l'aspirateur. Il me court après. Non, non, je suis une petite miette moi aussi. Non.
0: Et là, tu te réveilles, t'es dans Studio Impro. En fait, c'était un rêve tout ça. Est-ce que tu as compris maintenant, Lisa ?
2: J'ai compris.
0: Alors, tu vas pas le faire tout de suite parce que tu aurais dû comprendre avant. D'abord, c'est notre invité, Olivier.
4: Je suis dans le noir. Tiens, c'est bizarre, je sens l'air, je sens la lumière, loin, au fond. Tiens, qu'est-ce qui se passe ? Je me sens comme aspiré aussi. Oh, oh, je pars par les pieds rentrent dans le tuyau, moi aussi, je suis dans l'aspirateur. Oh, mais je rejoins quelqu'un qui... Oh, ça me chatouille partout. Oh, oh. Hein ? Je suis ici à Radio, Radio BLV.
0: 93.6, oui, c'est ça.
1: Merci.
0: Ça fait peur, hein, les auditeurs, ils doivent se dire, mais qu'est-ce qui se passe ?
2: Que c'est que ça.
0: Allez, Lisa, tu peux faire un petit rêve ?
1: Fais-nous rêver, okay. Lisa.
0: Allez, fais-nous rêver.
1: Comme toujours.
2: Je suis tellement heureuse de faire enfin un hammam. Oh, qui vois-je ? Trois beaux garçons, totalement nus autour de moi. J'adore quand ils me massent le dos. Ah là là, ça me fait tellement de bien. Oh, il y en a un qui me fait du vin avec un pagne. Mais c'est tellement sympa. Un cocktail, mais merci beaucoup, c'est tellement adorable. Oh bah oui, bah vous pouvez masser mes pieds, messieurs, avec plaisir. Mais qui c'est qui m'attrape par le bras ? Oh non, je suis à Studio Impro, c'est Alex qui me réveille.
0: Coucou. Ok, c'était pas vraiment un portrait, hein, finalement, c'était une impro en fait.
1: Oui.
0: Bah écoutez, merci, on est réveillés, c'est bon. Hop hop hop, c'est l'émission 28. Est-ce qu'il y a des réactions sur ce...
2: Il y a Étienne qui nous dit « Je vois une brochette de BG dans cette vidéo, personnellement. »
0: Ça fait plaisir, Étienne. On t'embrasse bien fort. C'est bon, on est réveillé et on est parti pour le cœur de cette émission, et à commencer par une première partie d'interview, parce qu'on t'a invité aussi parce qu'on ne te connaissait pas et on a envie de te découvrir, Olivier,
1: ouais.
0: Et notamment de découvrir ton parcours dans le spectacle, dans l'art vivant, dans l'improvisation, puisqu'on est là aussi pour ça. J'aimerais savoir pour toi, quel est le premier souvenir que tu as d'impro, le premier souvenir que tu as vu en tant que spectateur, et également par la suite le premier souvenir en tant qu'improvisateur sur scène. Ces deux premières fois, j'ai envie de dire, tu peux nous raconter ça ?
4: Ok, oui, alors le premier souvenir en impro, j'étais allé voir des copains qui jouaient. Moi, je jouais pas encore à ce moment-là, mais j'étais déjà comédien, je faisais pas encore d'impro.
5: Et j'étais bluffé par leur capacité à basculer d'un personnage à un autre à une vitesse incroyable. Et c'est ça qui m'a le plus marqué. Et également... des comédiens qui étaient très très visuels avec des élasticités de visage et tout ça, faire des gueules incroyables.
0: Mais alors c'était où ce premier spectacle vu?
5: Alors ça c'était dans le Nord, parce que moi je suis originaire de Lille et j'ai démarré l'impro à Lille avec d'abord en amateur avec la compagnie Trompe-l'œil à l'époque.
0: Ok, est-ce qu'elle existe encore cette compagnie?
5: Alors Trompe-l'œil, ça existe toujours. C'est une compagnie amateur qui existe toujours, qui s'appelle même la Lito maintenant.
0: Ah oui.
5: Et en parallèle, moi quand j'ai commencé l'impro, ensuite on a créé Lille Impro qui est devenue professionnelle.
0: D'accord.
5: Voilà.
0: Trop bien. Et qui continue encore Lille Impro?
5: À Lille Impro, c'est même devenu, ça a changé de nom, c'est la Ligue des Hauts-de-Flandre maintenant.
0: Ok, d'accord. Et alors en tant que, cette fois-ci, improvisateur, comédien dans un spectacle d'impro, c'est quoi ton premier souvenir ou celui qui te vient naturellement là?
5: Le premier souvenir, c'était sur un spectacle qu'on avait fait. On faisait ce qu'on appelle des impros passages. Et j'ai le souvenir d'une vanne d'un collègue, mais qui a marqué, qui est resté très, très longtemps. Je ne sais plus quel thème on avait exactement, c'est-à-dire on nous donnait un thème et on devait faire des passages rapides.
0: Ouais.
5: Voilà.
0: Très bien. Individuels.
5: Ce qui permettait aussi justement aux débutants de pas trop se mouiller, en tout cas d'y aller progressivement.
0: Ok.
5: Le thème, si je me rappelle très bien du thème, c'était le nom d'un personnage.
0: Ouais.
5: C'était Francis Land.
0: D'accord.
5: Et en parallèle, il y avait la Coupe du monde de foot et il y avait le match France-Islande.
0: Ah, ok.
5: Voilà. Et le collègue avait mal compris le thème, en fait. Il est rentré sur le
0: foot français.
5: Et ça a fait rire tout le monde, en fait, parce que c'était pas à propos du tout. Et
0: c'était pas fait exprès.
5: Et c'était pas fait exprès, mais c'était drôle.
0: Bah, c'est le décalage qui a marqué. Ok, trop bien. Du coup, quel est ton parcours, justement? Tu nous as dit, tu viens de nous dire que tu as commencé à Lille, que tu as été dans plusieurs ligue d'impro là-bas. C'est quoi ensuite ton parcours d'improvisateur et même de comédien, au sens plus large, jusqu'à nos jours? En résumé, hein, bien sûr.
5: Oui, bah alors moi j'ai commencé par le clown. J'étais clown hospitalier, c'était ma première activité.
0: D'accord.
5: Et je suis venu rapidement à l'improvisation aussi, parce que ça venait nourrir aussi ce besoin, la pratique, et puis de savoir improviser, puisque c'est comme ça que ça se passait dans les chambres. C'était en impro total avec les enfants. Donc voilà, puis j'ai fait du spectacle, du jeune public, les tout premiers spectacles, et après pas mal de théâtre aussi. Mmh.
0: Toujours dans la région lilloise?
5: Toujours à Lille, ouais. Ouais. Je suis resté longtemps sur Lille. Ça fait 8 ans que je suis dans la région.
0: D'accord.
5: Voilà, et ça fait... ça fait 25 ans presque que je suis comédien.
0: Ok. Trop bien. Donc, comédien d'improvisation, clown, écrit. Comment tu passes de tous ces milieux, toutes ces disciplines, même si on sait que des ponts, plein de ponts existent, tout ça, mais comment t'arrives à te nourrir de toutes ces activités, de tous ces facettes? Comment c'est pour toi? Est-ce que c'est naturel? Est-ce qu'il faut que tu switches ton cerveau? J'en sais rien.
5: Non, ça se fait assez bien. En fait, c'est vrai qu'il y a des particularités. Je veux dire, quand on est par exemple clown hospitalier, on va se mettre au service de la personne et on n'est pas en situation de spectacle. Donc là, on doit avoir une écoute aussi de l'autre. Et finalement, c'est un travail de conscience, savoir à l'endroit où on est, où on se trouve. C'est-à-dire que moi, j'ai fait beaucoup de clowns aussi, et les clowns de plateau, ça n'a rien à voir non plus. Donc c'est à chaque fois, chaque discipline a ses codes finalement, Et on les apprend au fur et à mesure, en fait. Donc ça se gère finalement facilement, en fait.
0: Ok, super. Si là, rapidement, tu devrais nous donner une impro qui t'a bouleversé, est-ce que tu saurais dire laquelle c'est ou pas ? C'est pas facile, là. Il faut en instantané chercher dans ses souvenirs une impro qui m'a bouleversé. Je sais même pas si j'y arriverai, moi, comme ça.
5: Ça c'est, ouais, c'est quand même difficile à dire. C'est-à-dire qu'il y a... En impro, il y a des impros qui restent magiques, qu'on n'oubliera jamais, parce que il y a une magie qui s'opère à ce moment-là où il y a une fluidité absolue entre tout le monde et on sort quelque chose d'énorme comme ça. Là, je ne saurais pas dire. Puis je trouve que de raconter aussi, c'est pas forcément...
0: Raconter de l'impro, c'est comme regarder de l'impro en différé, en vidéo, c'est jamais pareil.
5: Voilà, mais je dirais que c'est ça surtout, ces moments magiques qui peuvent se produire. La magie, elle opère pas toujours.
0: C'est
5: vrai. Puis, ou sur un spectacle, soit elle arrive d'un coup, ou des fois, ça peut être tout le spectacle qui est magique aussi, et ça, c'est encore plus fort quand ça arrive. Et c'est ce qui apporte beaucoup de joie, beaucoup de plaisir, l'envie de continuer aussi.
0: Ok, carrément. Les amis, on passe au premier défi ?
2: Absolument.
0: On continuera, j'ai prévu 2-3 autres questions par la suite, mais là, Studio Impro, c'est aussi des défis improvisés, et je pense que la communauté qui réagit comme des fous sur Instagram veut ce premier défi lancé par Vincent.
6: Eh oui, eh bien mon défi, je l'ai inventé ce matin quand j'ai vu la démission du Premier ministre et il s'intitule justement « Démission ». C'est-à-dire que chaque personnage qui va rentrer dans une impro aura 40 secondes avant de devoir quitter l'histoire à tout jamais.
0: Oh, pas comme définitivement. Il va pas revenir, lui, t'es sûr ?
6: Il va, je sais pas, je peux pas dire pour Sébastien.
0: Ouais,
6: mais pour les personnages, ils reviendront pas. Donc à un autre improvisateur de faire le relais du personnage principal ou au même improvisateur de trouver un autre personnage. Il faut justifier chaque sortie. C'est moi qui vous dirai quand les personnages doivent dégager.
2: Ok.
0: Et là, je te donne le petit canard pour lancer et finir l'impro.
6: Et votre thème sera la porte dorée.
0: Ok.
6: Qui est écrit là en anglais.
0: Yes.
6: The Golden Gate.
0: Golden Gate. Et ça commence dans
2: 3, 2, 1, impro. Ah, je suis tellement contente d'être arrivée dans ce monde merveilleux. Ah, tous les murs, les plafonds, le sol, mais aussi partout, tous les objets sont dorés. Ah, si je pouvais attraper juste un objet, je pourrais le ramener chez moi et ma famille serait enfin riche.
7: Hop, hop, hop, vous n'êtes pas dans un monde merveilleux, vous êtes sur ma propriété, je me présente, Monsieur Picsou.
2: Ah, oui. Excusez-moi, je m'en vais alors, vu que je suis...
7: Oui, ouais, bah, je préfère, pardon. Vous êtes en train de piétiner mes lingots.
2: Je vous laisse.
7: Ah, c'est pas vrai, ces gens qui se perdent dans le bois et qui se retrouvent en face à ma propriété. Heureusement, tous mes lingots sont là. Oh, et ma porte, c'est ma préférée. Je vais la sticker, regardez quand elle brille. Ah, elle brille de plus en plus, et avec ce soleil éclatant.
8: Maître Picsou.
7: Ah oui, viens là, toi.
8: J'ai une bien mauvaise nouvelle, Maître Picsou.
7: Qu'est-ce qui se passe ?
8: Ah, l'URSSAF.
7: L'URSSAF ! Oh mon Dieu ! Écoutez, je pars pendant 3-4 jours, j'irai dans le bunker au fond de la forêt, vous savez où me trouver ? Et surtout, prenez soin de la porte !
8: Ah, mais il me laisse tout seul avec ses problèmes maintenant.
9: Dis donc, valet, auriez-vous vu mon maître Picsou ? Enfin, je veux dire mon mari Picsou. L'auriez-vous vu ?
8: Oui, mais là, il vient de quitter les...
9: Mais c'était à son tour de faire la vaisselle.
8: Ah ! Eh bien, je vais la faire, si vous voulez.
9: Bien, allez, faites, parce que là, ça déborde. Mon évier doré déborde de vaisselle. Non, mais c'est pas moi qui vais me colchiner toute cette vaisselle, tout de même.
7: Excusez-moi, on m'a appelé pour une réparation d'une porte. Je suis bien sur la villa de Monsieur Picsou.
9: Oui, tout à fait.
7: Bah écoutez, j'ai besoin que vous me donniez les clés, parce que la serrure est soi-disant grippée.
9: Tenez, moi, je vais me reposer.
7: Ah, c'est pas possible. C'est désagréable, c'est toujours pareil avec ceux qui ont plein d'oseilles. Bon, de toute façon, qu'est-ce qui se passe ? Alors, c'est quoi cette serrure ? C'est quoi ? C'est simple. Voilà, il y avait tout simplement une pièce d'or dedans. Encore une journée bien remplie. Les artisans. Allez, prochaine course. Où est-ce que je vais?
0: Et c'est une fin d'improvisation. Merci Vincent. Qu'est-ce que t'en as pensé de notre défi?
1: Bon, c'est marrant.
2: C'était comme tu l'imaginais.
0: C'était comme tu l'imaginais.
1: C'est pas comme je l'imaginais, mais c'est intéressant. Ça fait penser à d'autres catés. Donc, je pense qu'il y a un truc à travailler encore.
0: Très bien. Yeah. La communauté, elle réagit à toute berzingue, j'imagine, Lisa.
2: Pas oui. De commentaires.
1: Ils ont démissionné.
0: Ils ont démissionné.
2: Tous démissionné.
0: Chacun leur tour. Bon, en tout cas, n'hésitez pas. Eh ben, c'est moi qui vais vous mettre au défi. Je regarde l'heure et je me dis qu'on a encore un peu de temps. C'est heureusement. Deuxième défi. Ah, une impro sonore. Bien évidemment. Alors.
1: Et oui.
0: Oui, ça fait plaisir. L'impro sonore, qu'est-ce que c'est ? À chaque fois que votre personnage va prendre la parole dans l'improvisation, vous allez devoir faire un bruitage cohérent avec l'histoire qui se déroule. Si vous reprenez la parole plusieurs fois, bien sûr, il faut à chaque fois commencer par un bruitage.
1: Attends, genre trois phrases d'affilée, tu fais trois bruitages ?
0: Non. À chaque fois que tu reprends la parole.
2: Une réplique.
0: À chaque réplique.
1: Merci, Lisa.
0: Est-ce que je peux vous donner un thème ? Et oui, eh ben, le thème sera trouvé comme d'hab en live. Il n'y a pas de triche, hein. On monte ça au live Insta. N'hésitez pas. Crée ton blason. Ou ça sera plutôt ton blason. Parce que là, créer, c'est déjà une action. Ton blason, et j'insiste sur le ton, ça commence dans 3, 2, 1, impro.
3: Et voilà, je vais le broder, comme ça il sera tout beau. Et j'ai plus qu'à le mettre sur ma chemise.
2: Clac, clac, clac, clac, clac, clac, clac. Alors, t'as terminé ?
3: Ah ! Oui, non, je viens de me planter l'aiguille. Ben non, mon blason est tout rouge maintenant. Mais il est encore plus beau.
2: Toi aussi, ça m'a piqué, moi aussi.
3: Oh, pardon, je sais pas où me mettre. Je suis en train de glisser, je fous du sang partout.
2: Et zup ! Ah non, je suis tombée par terre !
10: Gling, gling, gling, gling. Bonjour, messieurs, dames. Suis-je bien dans la boutique Crée ton blason ?
3: Et... Oui, c'est là. Oh, il faut que je repère cette porte à l'occasion.
2: Pardon, on a du sang partout sur nous. Oui, vous êtes bien dans la bonne boutique.
10: Oh, excusez-moi, je viens de casser ma tasse de thé. oui, je me balade toujours avec une tasse de thé. Dites-moi, je voudrais créer, pour ma famille et moi-même, un nouveau blason.
3: Ah, putain de rat. Oui, bah, vous êtes au bon endroit. Tenez, bah, prenez une aiguille. Oui, alors un fusil, vous n'en aurez pas besoin. Prenez une aiguille et puis voilà, vous pouvez broder vous-même.
2: Je nettoie toujours derrière vous, les gars. Franchement, c'est insupportable. Hein, créez votre blason et puis laissez-nous tranquilles, enfin.
10: Oh, bordel d'aiguille. Je viens de me piquer avec. Vite, il faut réparer ça.
2: Voilà, je vous ai bandé.
0: On s'arrêtera sur cette expression totalement neutre.
2: Bander le doigt.
0: Bah oui, mais pourquoi ?
1: Allez, tout de suite.
0: Il fallait que je rebondisse là-dessus, vous le savez.
2: Absolument.
0: En tout cas, ça m'a bien plu.
1: C'est hyper dur.
0: Je vous ai vu chercher et je trouve que vous en êtes super bien sortis.
2: Et c'est surtout quand tu fais une réplique courte, l'autre, il doit enchaîner direct.
1: C'est hyper dur. À la radio, il faudra écouter, voir ce que ça donne.
0: Franchement, je trouve que c'était intéressant et je voyais vos têtes qui étaient genre en réflexion, genre... Et c'est ça que je cherchais, donc moi, je suis satisfait.
1: Tu voulais des sons qui ont un rapport avec l'histoire ?
0: Ah ouais, bah
1: parce que là, on a rajouté des tasses, des rats,
0: c'est pas grave, c'est pas grave.
1: Qui était pas là de
0: vous avez fait comme
5: je trouve
0: vous
5: que
0: avez.
5: C'est ça qui est sympa, c'est justement la surprise de. Bah, je suis personnage, j'arrive, j'ai pas d'objet en particulier, comment je vais faire du bruit quoi. Bon, donc il faut inventer les objets.
0: Ouais,
5: d'un coup.
0: C'était. Et mine de rien, ça, je trouve que ça a marché. J'ai apprécié, merci d'avoir
2: merci
0: joué le jeu
2: pour
0: de cette
2: position.
0: Avant de continuer, et si je regarde l'heure, ouais, et si on passait à la deuxième partie de l'interview, ouais. Mais mes copains, si vous avez une question à poser ou quelque chose à rajouter, n'hésitez pas. Moi, j'ai prévu deux, trois choses. J'aimerais savoir, en tant qu'improvisateur, puisqu'on est quand même sur cette partie-là, même si tu nous as dit que tu faisais plein de choses, du clown, du classique, etc., est-ce que tu as un format de spectacle, quelque chose qui... qui est cher à ton cœur, quelque chose que tu préfères comme type de spectacle d'impro. Est-ce que c'est des matchs, des cabarets, du long form, des pièces improvisées, semi-improvisées, j'en sais rien. Qu'est-ce qu'il en est de ton côté ?
5: Alors, nous, on avait un format d'impro que moi, j'aimais beaucoup, qui était très proche du catch. C'était l'impro fight qu'on avait créé. C'était en solo, un contre un.
0: Ouais.
5: Ce qui permettait de jouer tout le temps. On ne s'arrêtait jamais. Et ça, c'était trippant parce que sur ce format-là, en fait, comme on joue tout le temps, on est hyper chaud, quoi.
0: Ouais.
5: Et ce qui fait que comme tu t'arrêtes jamais, il n'y a pas de moment de pause, tu redescends jamais. Enfin, c'est quelque chose de très engageant et très intense. Et
0: alors, Impro Fight, je sais qu'il y a ce concept qui est encore joué. Je ne sais pas s'il est exactement le même, mais par exemple... Compagnie de Chambéry qui joue tous les mois ce concept impro fight. C'est genre deux improvisateurs, un arbitre et pareil.
5: Un arbitre, voilà. Et deux improvisateurs avec le vote du public.
0: D'accord.
5: Mais on se permettait de sortir des règles classiques du catch okay. et des rituels, etc. Même si on avait plus ou moins un personnage pour démarrer.
0: Okay.
5: Mais moi, j'aimais beaucoup ce format-là.
0: Et tu l'as joué donc un paquet d'années.
5: Ah ouais, ça, j'en ai fait des centaines.
0: C'est vrai. Et vous le jouiez où dans des lieux spécifiques. Alors, dans des bars, dans des théâtres, des cafés-théâtres
5: Salle de spectacle, ouais. Très souvent, où on avait des rendez-vous mensuels aussi.
0: Bien sûr. Okay.
5: Dans différents lieux, ce qui faisait qu'on jouait très régulièrement. C'est pour ça que j'en ai fait beaucoup aussi.
0: Ouais.
5: Et l'avantage de la région lilloise, c'est qu'il y a beaucoup de salles de spectacle.
0: Eh ouais, c'est sûr.
5: Voilà.
0: C'est sûr. On est sur un lieu, enfin une zone dynamique. Hein. D'ailleurs, en impro, on salue certains copains lillois qu'on a croisés notamment cet été. Le collectif de 9h36, s'ils sont à l'écoute, on ne sait jamais. On les embrasse, allez les voir, ils sont super. Si vous êtes du côté de Lille...
1: C'est pas à côté. Hein.
0: Ouais, mais bon, s'il y a des Lillois qui écoutent, on ne sait jamais. Une autre question, est-ce que vous avez une question, les amis, à poser?
2: Oui.
0: Peut-être
2: moi, j'ai une question parce que tu nous as parlé des compagnies d'impro dont tu as fait partie sur la région lilloise, mm-hmm. mais tu ne nous as pas dit ici... Tu nous as dit que tu étais là depuis 8 ans. Et oui. Qu'est-ce que tu as... De quoi as-tu fait partie ici?
1: Et nous, on a fait des recherches.
5: Alors, moi, j'ai eu ma compagnie pendant un peu moins de 20 ans, ouais, 18 ans, la compagnie Zygomatique, qui était une compagnie lilloise à la base. Et quand je suis arrivé ici, j'ai créé Valence Impro. Voilà, Valence Impro, qui n'existe plus aujourd'hui parce que moi, j'ai fait une pause de 2 ans, là, où j'ai tout arrêté. J'ai arrêté ma compagnie, etc. J'en avais assez de porter la compagnie à bout de bras depuis tout ce temps. C'est fatigant, c'est épuisant.
0: Bien sûr.
5: Il y a l'effet Covid, je ne le cache pas, qui a mis un bon coup dans l'aile ici, dans la région.
0: Ouais. D'accord. Donc, dans la région, tu étais sur cette compagnie-là. Est-ce que tu as participé à des événements pour d'autres troupes ou d'autres
5: collectifs? Eh bien, pas trop. Alors, quand on a sa compagnie, en fait, on ne nous appelle plus beaucoup. C'est un petit peu ça qui se passe aussi. C'est que les autres compagnies, à part Lille Impro avec qui je jouais, mais généralement, on a tellement à faire aussi que les gens ne nous appellent pas spécialement. Autant que quand j'ai démarré le métier, j'ai joué avec plein de compagnies différentes. Et à partir du moment où j'ai créé ma compagnie, ça s'est raréfié, en fait.
0: Mais c'est aussi parce que, il me semble, je me tourne vers mes compères, c'est que forcément, une compagnie qui avait un statut professionnel, j'imagine, c'est
5: oui,
0: ce que tu as
5: complètement,
0: créé,
5: ouais.
0: Les facilités au niveau des invitations et, pour d'autres compagnies, c'est différent, c'est plus difficile que dans un milieu plus amateur où les va-et-vient sont beaucoup plus facilités, quoi.
2: Et du coup, avec Valence Impro, c'était quoi il y avait qui déjà dans la compagnie et c'était quoi votre direction artistique, les types de spectacles que vous faisiez?
5: Alors, on avait plusieurs formules. On avait une formule qui s'appelait Bref de Gosse, impro pour le jeune public.
2: Okay.
5: Impro avec mal de costumes, ou si on rajoutait des, voilà, des costumes. Il y avait l'impro fight, parce que moi je tenais beaucoup à l'impro fight. Et puis c'est une formule qui est aussi facile à reprendre, moi, voilà, que je connaissais, qui fonctionne bien avec le public aussi.
0: Bah ouais. Si t'en as joué des centaines en même temps.
5: Ouais, voilà, cool. Ouais. Ouais. J'avais une formule aussi ciné, parce que moi j'aime beaucoup l'univers du cinéma, et puis on avait travaillé ça, on ne l'avait pas abouti sur l'île, ce projet, et on avait travaillé beaucoup de catégories au niveau du cinéma, et ça crée quelque chose de vraiment chouette. Alors pour le coup, là on joue avec de l'éclairage en plus aussi.
0: Ok.
5: Voilà, pour amener de l'atmosphère cinéma.
0: Ok.
1: C'était quoi le nom de ce format cinéma ?
5: Je sais plus le nom. Non, bah, c'était un pro ciné, ouais.
0: Ok. Trop bien. Ok. Bon, bah, c'est clair. Une autre question, une petite dernière avant qu'on enchaîne avec le défi suivant. Non ? Ok.
1: Si, moi j'ai une question. Parce vas-y. Que du coup, attends, si j'ai bien compris, là t'es revenu un peu dans. Ou tu veux revenir dans le game de l'impro ?
5: Alors, effectivement, oui, j'ai envie de reprendre l'impro. J'ai pas envie de créer une compagnie, j'aurais deviné. Mais je vais. Bon, mon projet, c'est surtout de créer un solo. Voilà, un seul en scène pour l'instant, qui sera pas improvisé pour le coup, okay. Même si il pourra avoir place à l'impro, mais ça sera vraiment un spectacle écrit.
0: Ok. Et t'as déjà des bribes de. Un cadre, quelque chose ?
5: J'ai déjà une écriture qui est à un tiers aujourd'hui.
0: Okay.
5: Et après, moi, j'aime bien l'écriture au plateau aussi.
0: Bien sûr.
5: Donc, il y aura aussi... là, je me mets en place parce que ça y est, je suis enfin libéré de certaines obligations. Du coup, voilà, je vais me mettre au boulot là, dans les prochaines semaines.
0: Trop bien. Bien sûr, ça, c'est... N'hésite pas à nous donner des nouvelles, en tout cas, parce que c'est un projet... intéressant à ce niveau-là. Est-ce qu'on n'enchaînerait pas les copains ?
2: Absolument.
0: Est-ce qu'elle dit la commu, là ?
2: Elle dit Quentin, il nous dit un petit coucou les copains, à très vite j'espère. Okay. Et Nicoala nous dit hello les potes, j'espère que votre saison débute bien, bisous de Haute-Savoie.
0: Et ouais,
2: bisous à tous les deux.
1: Ouais, bisous à Rumi.
0: Rumi, la team Rumi, on les embrasse bien fort et on les voit très prochainement. On est parti, c'est le défi de... il y avait un petit jeu avant, mais tu sais quoi Lisa, on va peut-être d'abord faire ton défi, comme ça tu as proposé quelque chose et on verra le timing qui reste, tout ça pour le petit jeu que j'avais prévu en plus.
2: Yes, alors mon défi, c'est vraiment une expérience qu'on va faire, on va essayer de reproduire la catégorie saute-mouton ou oignon, mais version radiophonique. Donc ça veut dire que l'un d'entre vous, je vais pas la commencer, va commencer une impro solo pendant 30 secondes, au bout de 30 secondes je vais taper dans mes mains, une autre personne devra démarrer une nouvelle histoire avec la première personne et le thème de cette nouvelle histoire sera le dernier mot, groupe de mots ou la dernière phrase dite par la personne au bout de 30 secondes, etc. Donc jusqu'à ce que les 4 personnes soient passées, donc il y aura 4 histoires. Puis je retape dans mes mains, on revient à la troisième histoire, puis à la deuxième, puis à la première.
0: Waouh, ça c'est un sacré défi Lisa.
1: Donc,
0: tu joues 30, toi
1: 30 secondes à chaque fois, donc 4 minutes en tout.
2: Je jouerai la dernière je pense.
0: Okay. Ok.
2: Ça me permet de vérifier les temps plus facilement.
0: On est concentré. D'accord.
1: Les temps là où il y a les poissons.
2: Oui. Et le thème sera l'amitié homme-femme. Et ça commence dans 3, 2, 1, impro.
0: Écoute, je sais que t'es ma meilleure amie. T'es ma meilleure amie. Sylvie, mais voilà, il faut que je te le dise. Il faut que je te le dise, ça fait trop longtemps que j'ai gardé ça pour moi. Depuis la 6ème 3, depuis le cours de Monsieur Lecornu, le cours de sciences physiques. Depuis qu'on a fait cette expérience ensemble avec la bave de crapaud. Depuis, je bave sur toi secrètement la nuit. Non. Oui, oui, voilà, je voulais te le dire. Oui! Je t'aime depuis 20 ans. Oui, j'ai attendu, je sais pas pourquoi, j'ai voulu t'oublier.
2: J'ai voulu t'oublier.
1: J'ai voulu t'oublier, Patrice. Mais à chaque fois, tu reviens.
11: Tous les soirs, t'es devant ma porte.
7: Bien sûr que je reviens, mon gars, parce que tu me dois 10 000 balles. Tu crois que j'allais passer l'éponge sur ça?
11: Ben attends, je croyais qu'on était potes.
7: Non, on n'est pas potes.
11: 10 000 balles à un pote.
7: Un business, c'est un business, tu vois ça là. J'ai plus de temps à perdre, mon gars.
11: Oh, c'est un Magnum 747.
7: Ouais, à impulsion et à fragmentation.
11: Édition spéciale Chicago. Incroyable, mec. Putain, t'as toujours eu des goûts de luxe.
7: Écoute, t'es en train de m'embrouiller, mon gars.
2: Putain, t'as toujours eu des goûts de luxe.
8: Ah, cette robe, vraiment, c'est un peu cher, là. Hein. T'as vraiment des goûts de luxe, moi, je trouve. Il y a une petite boutique à côté, vraiment. Elle est vraiment plus tranquille. Enfin, nettement moins cher, surtout. Non, mais bon, c'est vrai que le velours côtelé, c'est beau, mais...
0: Bon, écoutez, messieurs, dames, est-ce que vous la prenez ou vous ne la prenez pas? Parce que moi, j'ai d'autres clients. À un moment donné, il va falloir se décider. Elle vous va à ravir.
2: Elle vous va à ravir. Oh, mais votre petite fille, elle est tellement mignonne. Oh, mais elle est assortie à vous trois, c'est trop chou. Vous êtes tellement chou, les garçons, avec votre petite fille, là.
12: C'est qui, la dame?
0: Écoute, ma chérie, c'est...
12: T'es moche.
7: Oh, tu es gentil avec la dame. Attends, elle nous fait des compliments. Oh, mais... on a... Excusez-la.
2: Bah, pour une petite fille, je la trouve quand même... Je trouve qu'elle y va, hein.
0: Bah, écoutez...
2: Forte personnalité,
12: t'as des cheveux blancs, t'es vieille.
2: Dis donc.
0: Écoute, excusez-moi.
2: On ne m'a jamais parlé comme ça, mais ça me plaît.
7: Thierry, fais quelque chose, parce que là, j'arrive plus à la tenir, cette gamine.
8: Allez, viens ici, toi.
7: Oh, voilà.
12: Non, pas dans la cave.
8: Si, tu iras avec ton frère. Donnera des saucisses.
7: Voilà, dis au revoir à la dame, et puis...
12: Vilaine, dame.
2: Oh, ben, je vois de qui elle tient cette forte personnalité, messieurs, dis donc. Troisième histoire.
11: Ben, moi, je trouve qu'elle me va plutôt bien, quand même.
0: Écoutez.
11: Alors oui, c'est un peu cher, mais bon, quand même, quoi.
0: Bah écoutez, vous la prenez ou pas? Parce que là, il faut se décider. Vous pouvez pas prendre les deux. Je vais pas draber, là.
11: Vous avez pas la même en jupe?
0: Bah écoutez, donnez-moi une partie d'eau, là.
11: C'est moins cher, au moins.
0: Voilà, là, c'est une jupe, voilà.
11: Écoutez, je la prends.
13: Moi, je préfère la dedans, ma chérie. Elle est beaucoup plus courte.
2: Deuxième histoire.
0: C'est quoi déjà?
11: Waouh, même pour les balles, de l'argent, putain, mais mec, t'as toujours eu un style de ouf.
7: Tu vas me faire péter un câble, ouvre la bouche.
11: Ok, d'accord.
7: Ah bah non, tu vas me donner mon argent, sinon j'appuie, je te préviens. J'ai plus de temps à perdre.
14: Mais on n'a pas besoin d'argent quand on est à l'amitié.
2: Première histoire.
15: Pourquoi tu pars, Sylvie? Sylvie, j'étais enfin sorti de ma coquille, Sylvie. J'avais osé te le dire. Tu me brises le cœur, comme quand un fermier marche sur un escargot. Mon cœur est en miettes, Sylvie.
2: Et fin de l'impro.
0: Ok, eh ben écoutez...
2: C'était pas si mal, moi
1: non,
2: j'ai
1: ça
2: trouvé...
1: Va. Heureusement que tu rappelles le
2: Parce que quand je vous ai expliqué les règles au début, c'était panique à bord. Hein.
1: Ah ouais,
2: t'es sûr, on peut peut-être faire autre chose
0: Ouais, c'est la première de la saison, enfin, il faut se remettre, mais en tout cas, merci de cette proposition. Il nous reste 5 minutes. Alors, quand même, 5 minutes, on a le temps pour un... Pour un petit... On a le temps pour un petit jeu ou pas, les amis? Je me tourne vers vous parce que là, c'est limite.
16: Oui, c'est possible.
0: Allez, on va faire un petit jeu.
2: Rapidos.
0: C'est un petit jeu, en fait, c'est une impro. Hein. C'est Avocat du Diable. Du coup, je vais vous donner un sujet totalement improbable et je vais désigner un procureur qui va essayer d'aller contre cet accusateur, on va dire, de ce... et puis la défense de ce sujet. Voilà, c'est très rapide, en 20 secondes.
1: T'as un exemple de sujet?
0: Bah non, parce que j'en ai que 3 et on va essayer de faire
2: Allez,
0: les 3.
2: Allez, go.
0: Donc, du coup, je veux qu'on commence avec Olivier, qui sera l'avocat de ce sujet-là. Et l'accusatrice, ça sera la procureure, Lisa. Procureure.
1: Alors, il me semble que c'est l'accusation qui commence à chaque fois.
0: Ouais, ok, oui. Ça marche, bien sûr. Les chaises, c'est surfait. Debout, c'est l'avenir. À toi de défendre les chaises. À toi d'accuser. Lisa, ça commence dans 3, 2, 1, impro.
2: Il est temps, messieurs. Dame, s'il vous plaît, de rester debout. Se tenir debout, c'est l'avenir. La colonne vertébrale doit être debout, les jambes doivent être fixées dans le sol et en étant assis, on contient également son intelligence au ras et on ne s'élève pas. Voilà, il faut rester debout.
0: Très bien. L'avocat de la défense des chaises, à vous.
17: Eh bien, sachez, mesdames et messieurs, que ces chaises dont vous parlez si mal ont vécu d'abord, ont connu la forêt, le froid, la brise, une croissance difficile, pénible, dans un pays où la pluie est rare. Et pour autant, elles se sont livrées, elles ont accepté d'être coupées de leurs racines, elles ont subi les pires sévices, découpages, broyages, écopages, ponçages, que dis-je encore, même vernissages.
0: Et au fin de la petite impro, alors, juré Vincent.
1: Ben moi, j'ai beaucoup aimé l'avocat de la défense.
0: Il a été.
1: Il m'a embarqué, là. J'avais l'impression d'être sur une chaise faite en bois de Sibérie.
2: J'ai eu beaucoup d'empathie, moi aussi, pour les chaises.
0: Ok, deuxième et dernier sujet. J'ai envie que ça soit Vincent qui soit l'avocat de ce sujet-là. Et tu seras le procureur.
1: Maître Rousseau, pour vous.
0: Maître Rousseau, très bien. Un fromage qui pue, c'est ça le vrai parfum d'un Français. Bon. Avocat. Accusation.
1: Attends, du coup,
0: c'est ça le vrai. Est-ce que toi, tu
2: défends ça.
0: Tu défends ça.
1: D'accord, ok.
0: Tu défends ça. Et on commence par l'accusation. Vous avez 30 secondes. Parti. 3, 2, 1, impro.
17: Eh bien, mesdames et messieurs, quelque chose de pénible, quelque chose d'horrible s'est produit cette semaine. Que dis-je, toutes les semaines depuis un certain nombre d'années. Et là, les Français n'en peuvent plus. Leurs narines sont épuisées, affaiblies par tant d'odeurs malsaines, lourdes et coriaces. Oui, c'est bien d'elles que je parle. Et regardez-moi, vous, fromage qui pue, vous êtes responsable de tant de calomnies.
0: L'accusation est sévère. Maître Rousseau, qu'avez-vous à dire en 20 secondes?
1: Messieurs, dames, aujourd'hui, ce n'est pas seulement les fromages qu'on attaque. C'est le patrimoine français, car le français se distingue par un caractère particulièrement fort. Un caractère qui ose, qui fait des révolutions. Et c'est pour ça que le fromage français doit faire une révolution dans la bouche. Le camembert, le Pont-l'Évêque, le bleu d'Auvergne. Autant de régions qui ont leur caractère, leur patrimoine, et que nous devons sauvegarder, comme le bon vin qui pique la bouche.
0: Vive la République.
11: Vive la France.
0: Ok, fin de l'impro. Jurez, Lisa.
2: Maître Rousseau est un orateur incroyable et je vote pour Maître Rousseau.
0: Merci. Acquitté. Bon, en tout cas, merci pour ce dernier petit jeu d'impro. Ça va être l'heure. On va terminer par l'agenda. L'agenda déjà de la compagnie Les Excités. Sachez que ce vendredi 10, on sera à la brasserie de la Pleine Lune à Chabeuil.
1: Qui ça?
0: Il y aura Vincent sur scène avec moi-même, Alex. Et peut-être vous, public, vous pourrez monter sur scène si vous avez envie d'improviser avec nous, sachant que vous n'êtes pas obligé, vous pouvez être simple spectateur, ne force
1: vous
0: jamais personne.
1: Peut-être même porter la chemise.
0: Oui, c'est peut-être prévu en tout cas, c'est entrée à prix libre, sur réservation, n'hésitez pas à appeler la Pleine Lune, le numéro sur notre site internet ou directement sur la Pleine Lune. Sachez aussi qu'une semaine après, le vendredi 17, pour les Ardéchois de Vallon-Pont d'Arc, si ils sont à l'écoute, on sera du côté du domaine
2: du Colombier
0: pour un Vitamine Impro Show à 3 avec Lisa, moi-même, Alex et Vincent. Et puis, le lendemain, samedi 18, on peut dire que
1: c'est du lourd.
0: Un beau rendez-vous. It's a match d'impro 2v2 avec les gamins de passage, nos amis Jérémy et Déborah, pour un match monumental. Ça sera à la Maison Nugue à Romans. Voilà, n'hésitez pas à réserver parce que c'est important sur notre site excité.fr.
1: C'est tout disponible.
0: On voudrait te remercier beaucoup, Olivier, d'avoir participé. On a appris des choses. Bien sûr, on aurait aimé avoir encore plus de temps parce que tu as plein de choses à nous raconter, plein de situations comme ça. Et puis, merci d'avoir participé.
5: Merci beaucoup à vous. C'était super sympa d'être avec vous aujourd'hui. Donc,
0: On attend ton solo et puis n'hésitez pas à nous envoyer des messages pour communiquer là-dessus. On pourra donner des liens si tu es en création aussi d'un espace de communication, notamment sur ce spectacle. En tout cas, on restera, nous, personnellement, attentifs. La commu, qu'est-ce qu'on a à dire ? Eh bien, c'est l'heure. En tout cas, merci à tous ceux qui étaient connectés. Merci à Radio RDB, Les Arts des Choix, qui rediffuse cette émission. Et oui, on est sur les écoutes. Et puis, c'était l'émission 28, ça y est. La saison est lancée. Les amis, c'était Studio
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0: de l'impro dans ta
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0: Et puis, on vous dit au mois prochain avec un nouvel invité pour de nouvelles improvisations vitaminées.

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0: Bonjour, c'est Radio BLV 93.6 et c'est Jazz Streets pour la dernière de la saison. Et pour cette dernière, je vous propose un best-of choisi dans les émissions de l'année. Et pour ses choix du cœur, Serge sort de sa console et de ses machines infernales pour nous proposer lui aussi ses propres choix et nos choix communs. Bonjour Serge, je te laisse commencer avec peut-être la première chanson, on va dire une chanson comme ça, qu'on a diffusée je crois en début de cette saison.
1: Oui, c'est un morceau de Bill Evans, c'est surtout avec la voix de Tony Bennett qui s'appelle Young and Foolish. Et ce qui est intéressant, c'est que j'ai été rechercher Tony Bennett sur le net et j'ai vu plein de duos qu'il a fait avec Amy Winehouse, avec Lady Gaga. Et c'est quand même assez étonnant que cette voix qui n'a pas changé, eh ben, elle est d'une harmonie absolument parfaite avec des voix complètement différentes de femmes qui avaient cette puissance due à la modernité de leur répertoire. Et lui, il est toujours bien placé, il est toujours à la bonne place et toujours de la bonne façon.
0: Oui, et Tony Bennett qui est âgé, alors je ne me souviens plus de l'âge qu'il a exactement, mais il commence à être âgé et il chante toujours, il a toujours avec cette diction pleine de féminité, de cassure, c'est magnifique et ce duo avec Bill Evans, c'est sublime.

Young and Foolish, c'est le duo, le fameux duo Tony Bennett, Bill Evans, et je vous invite à continuer l'écoute sur le CD ou sur ce que vous voulez. Alors maintenant, un choix commun, un coup de cœur commun, c'est la chanteuse canadienne Thérèse Montcalm, qui sort il y a une dizaine d'années un disque en hommage à la grande chanteuse Shirley Horn, une des rares chanteuses qui a chanté, accompagné, enfin plutôt que Miles Davis a bien voulu accepter dans son orchestre. Alors c'est une chanteuse un peu, j'allais dire, même si ça paraît un peu ridicule, la chanteuse du silence. Mais c'est un peu ça, tellement elle étire les silences. Et Thérèse Montcalm a essayé d'imiter un petit peu ce calme, on peut dire. Alors on l'écoute dans Is to Life de Shirley Horn.

0: Thérèse Montcalm dans son hommage à Shirley Horn, Is to Life. Alors maintenant, Serge, tu vas encore nous parler encore d'un chanteur avec une chanson qu'on peut appeler peut-être humoristique. Oui, je pense que le mot est bon, une chanson humoristique.
1: Ah oui, c'est quelque chose que je ne connaissais pas, que j'ai vraiment découvert. C'est de Roy Eldridge et ça s'appelle La petite laitue. Alors quand j'ai entendu ça, tiens, c'est quoi ? Et en fait, c'est cette capacité aussi à s'amuser, à être en décalage complet avec on fait de la musique, on est sérieux, on travaille comme des fous. Et là, c'était une espèce de récréation. Le texte est marrant et j'ai trouvé ça très original.
0: Oui, et Roy Eldridge, donc, est à la base trompettiste et qui s'amuse à chanter de temps en temps. Et là, en fait, il a enregistré pour un label français bien connu, Barclay, et il s'est amusé au milieu de la session avec son quintet à interpréter cette chanson. On écoute La petite laitue avec de la mayonnaise.

C'était La Petite Laitue, chantée par Roy Ehrlich. Alors maintenant, Louis Armstrong. Alors, j'ai consacré une émission un peu aux révolutions dans le jazz, aux musiciens révolutionnaires du jazz. Et donc, on va écouter West End Blues, qui est peut-être le premier grand solo de l'histoire du jazz. Louis Armstrong, bien sûr, à la trompette.

0: Le fameux célébrissime West End Blues de Louis Armstrong, accompagné ici par son Hot Five. Alors maintenant, un autre choix, Serge.
1: Oui, alors c'est Eric Dolphy, que je ne connaissais pas. Et tout à coup, ben, on en prend plein les oreilles, à savoir un instrument complet qui tape dans les harmonies basses, aiguës, et ce jeu, cette petite promenade entre les harmonies qui est absolument bluffante. Voilà mon choix.
0: Alors, donc on écoute ce solo de Dolphy. Alors, solo intégral à la clarinette basse. Il est en club au Five Spot de New York. Et on entend vraiment le public qui est captivé. Il y a un silence, il y a une complicité. Voilà, on écoute ce God Bless the Child, une chanson composée par Billie Holiday.

0: Eric Dolphy en solo à la clarinette basse sur God Bless the Child. Alors maintenant, encore un chanteur a cappella, c'est Chet Baker. Alors c'était une émission autour des photographes du jazz avec un livre de William Claxton intitulé Young Chet, que des photos de Chet Baker jeune. Alors c'est un peu une rareté, c'est peu connu, c'est deux chansons où Chet Baker chante totalement seul, a cappella, Blue Room and the Spring is Here.
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0: Vous aurez bien sûr reconnu la voix inimitable de Chet Baker, qui chantait ici à cappella deux standards de jazz, Blue Room and Spring is Here. Un choix commun maintenant, mais bon Serge, je te laisse en parler.
1: Alors là, c'est une espèce de... ces deux âmes perdues qui se parlent, qui s'adressent la parole, ou plutôt le chant. Et c'est en fait, c'est une très très grosse émotion, c'est-à-dire qu'on sent les âmes perdues.
0: Oui, alors c'est un enregistrement de Billie Holiday, un enregistrement pour CBS, donc un enregistrement pour la télévision, pas pour la radio. Et Billie Holiday chante, bien sûr, elle est accompagnée par Lester Young, et c'est un peu leur, pour Lester Young en tout cas, c'est quasi son dernier enregistrement avant celui de Paris. Le Paris qui va être vraiment son dernier enregistrement, il va rentrer aux États-Unis et y mourir. Billie Holiday va le suivre de très près, et cet enregistrement, l'émotion qu'il y a dans cet enregistrement, on le voit encore mieux à la télévision, sur les images. C'est Billie Holiday qui regarde Lester Young. Lester Young qu'on sent déjà perdu, il est bon, peut-être un peu alcoolisé aussi. Et elle dodeline de la tête et elle se dit « Ouais, on a passé du bon temps, Prez. » Elle le surnommait Prez. Et Lester Young surnommait Billie Holiday « Lady Day ».

0: C'était le merveilleux duo Billie Holiday, Lester Young sur Fine and Mellow. Alors c'était un morceau que j'ai passé, si vous en souvenez, pour ce qu'on a appelé avec ma collègue Marie-Julie, qui anime l'émission Grain de sel et Papy. C'était le banquet du jazz, où on avait chacun inventé des recettes pour des musiciens. Et Marie-Julie avait fait un cocktail pour Billie Holiday, donc Cocktail for Lady Day. Alors maintenant, Serge, je te laisse la parole pour nous parler d'un grand saxophoniste baryton.
1: Ah oui, alors ça, c'était le choc de ma première année à Jazz Street, à savoir, il pose la première note et je suis complètement sur les fesses, comme on dit, c'est-à-dire, je suis écrasé dans mon fauteuil et je prends.
0: Oui, c'est ça. En plus, là, il joue un standard célébrissime, un des standards les plus joués, Body and Soul. Et cette note d'attaque est absolument incroyable. Alors Serge Chaloff, c'est sûrement le plus grand saxophoniste baryton de l'histoire du bop. Et il est connu pour avoir joué avec une section de saxophonistes qu'on appelait les Four Brothers. Il y avait Alcon, Zoot Sisme, Serge Chaloff et le célèbre Stan Getz.

L'immense saxophoniste baryton Serge Chaloff qui nous interprétait sa version, sa vision, je pourrais presque dire, de Body and Soul. Et bien voilà, ce best-of se termine, mais avant de se quitter, j'aimerais vous parler d'un pianiste. Il s'agit de Guillaume Lavergne, un pianiste qui est influencé par la musique de Thelonious Monk et de Mal Waldron. Et aussi, par le son, j'ai le papier sous les yeux, là, ça m'a bien plu, le son et l'énergie d'Evan Parker ou de Steve Lacy. Evan Parker et Steve Lacy sont deux saxophonistes soprano. Steve Lacy, qui a été un des premiers saxophonistes soprano modernes, c'est même lui qui a lancé un petit peu John Coltrane sur le saxophone soprano. Et puis Evan Parker, un musicien anglais, musicien de free jazz, qui pousse vraiment très très loin la recherche sur son instrument. Alors ce pianiste, pour revenir à Guillaume Lavergne, ce pianiste a un projet intitulé Galilée van Grumer. Alors il indique qu'il pourrait être le nom d'un personnage enfui d'un tableau de Jérôme Bosch, d'un film de Murnau ou d'un poème de Lautréamont. Alors je vous invite à l'écouter d'abord et puis à le suivre peut-être pour, j'ai pas ces dates de concert, mais vous tapez Guillaume Lavergne et vous allez trouver. Alors j'ai choisi un morceau intitulé Dirty Gritty où il joue du piano Fender Rhodes qu'il a, je pense, un peu ou beaucoup préparé.

Voilà, Jazz Street se termine pour cette saison. Alors aujourd'hui, vous avez eu l'immense honneur d'entendre la voix de Serge qui m'a accompagné tout au long de l'année à la technique. Alors un grand merci, Serge. Et pour cet été et pour votre santé, je vous conseille d'écumer les festivals de jazz. C'est quand même mieux que de prendre un coup de soleil. Et je vous souhaite un bel été et vous dis à la rentrée. Ciao, ciao.

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0: bonsoir Diane, bonsoir Romain. Effectivement, moins d'une heure avant le coup d'envoi de cette première demi-finale entre les Français et les Espagnols. On va dire qu'il n'y a pas vraiment de favoris qui se dégagent entre les partenaires de Kylian Mbappé et ceux de Lamine Yamal. En tout cas, on attend du spectacle pour cette demi-finale à Dallas.
1: Eh bien, on vous retrouvera avec le journal des sports et tout au long de la soirée, Cédric De Oliveira. On ira aussi voir dans quelques instants les supporters parisiens avec Jeanne d'Anglejean. L'autre grand titre de l'actualité ce 14 juillet, c'est les commémorations de l'attentat de Nice en France il y a 10 ans exactement. Une cérémonie d'hommage aux victimes vient de se terminer. Les frappes se poursuivent au Moyen-Orient. Donald Trump abandonne son projet de taxe de 20% sur les navires qui traverseront le détroit d'Ormuz, mais il ne renonce pas au reste de ses ambitions dans la région.
2: Et puis après ce grand journal du soir, on va parler politique française. On est une semaine, un jour pour jour après l'annonce de la candidature de Marine Le Pen à l'élection présidentielle. Nos confrères du quotidien suisse Le Temps se sont penchés sur le sort du patron du RN, Jordan Bardella, dont les rêves de conquête de l'Elysée l'an prochain se sont envolés. Ce sera notre coup de fil à la presse dans un peu plus de 15 minutes. C'est la grande question, hein, se qualifier pour la finale de la Coupe du Monde de football ce soir. Eh bien, la question est sur toutes les lèvres des supporters.
1: Et oui, première demi-finale dans une heure à Dallas. La France affronte l'Espagne. Un sacré défi pour les Bleus. Hein. On le rappelle, l'Aurora a vaincu les Français lors de leurs deux dernières rencontres. Le match risque donc d'être mouvementé. Jeanne d'Anglejean, vous êtes en ce moment dans un bar du centre de Paris et les supporters sont impatients.
3: Oui, exactement, Diane. La tension commence à monter ici. Sur l'écran qui va diffuser le match, on voit des images des supporters aux États-Unis. Et je peux vous garantir qu'ici, l'ambiance est à peu près la même, avec des personnes qui sont habillées en bleu, hein, évidemment, avec les dossards des années précédentes. Je suis avec Quentin, justement, un des supporters. Bonsoir, Quentin.
4: Bonsoir.
3: Le match commence dans à peu près une heure. Comment vous vous sentez là?
4: Bah là, on est à fond, là. On est déchaîné, là. On va avoir un super beau match. On a super bien joué face au Maroc. On est en demi-finale, comme en 2018, comme en 2022. Donc là, maintenant, on n'a plus qu'à l'emporter.
3: Vous êtes plutôt serein?
4: On est confiant. On a des très bons joueurs. On a Dembélé, on a Mbappé. Voilà, Dembélé, Ballon d'Or. Mbappé, il est incroyable cette année. Après, voilà, l'Espagne, il faut faire attention aussi. Ils sont très forts. Donc, ça va être serré.
3: Est-ce que vous avez un pronostic, là?
4: Je pense que ça peut partir sur un 1-0 et surtout, allez les Bleus.
3: Voilà, vous l'entendez, hein, allez les Bleus. Et Quentin espère pouvoir célébrer la France deux fois aujourd'hui pour une demi-finale le 14 juillet.
1: Merci beaucoup Jeanne d'Anglejean et puis merci aussi à Quentin à vos côtés. On le rappelle, France-Espagne, la demi-finale commence dans un peu moins d'une heure maintenant. Une rencontre à suivre en intégralité sur les antennes africaines de RFI.
2: Autre titre ce soir, une minute de silence qui sera observée avant le coup d'envoi du match en hommage aux victimes de l'attentat de Nice.
1: Oui, la ville du sud de la France endeuillée il y a exactement 10 ans quand le conducteur d'un camion a foncé sur la foule sur la promenade des Anglais en pleine célébration du 14 juillet. Un attentat qui avait fait 86 morts et plus de 400 blessés. Le recueillement a commencé dès cet après-midi dans la ville avec une cérémonie en présence notamment du président français Emmanuel Macron. Sophie Bourlet, vous êtes en direct de Nice. La cérémonie vient de se terminer.
5: Oui, tout à fait. La cérémonie, comme vous le dites, vient de se terminer. Elle s'est déroulée sur la place Masséna, donc pas loin de la promenade des Anglais où a eu lieu le drame il y a 10 ans. Nous avons donc eu des témoignages forts de la part des familles des victimes, un hommage d'Éric Ciotti, le maire de Nice, et bien sûr une prise de parole d'Emmanuel Macron. Le président de la République a remercié les associations de familles, mais a aussi salué les mesures antiterroristes mises en place depuis lors. Il a également rassuré les familles qui souhaitent encore des réponses quant au dispositif de sécurité qui était en place ce jour-là. Donc sur la place, 86 chaises bleues étaient disposées devant la tribune en hommage au nombre de victimes qui ont perdu la vie sur la promenade il y a 10 ans. Des enfants ayant déposé des rameaux d'olivier en compagnie de primo intervenants. Ce sont toutes ces personnes qui ont été les premières à intervenir le jour du drame. Les pompiers, les gendarmes, mais aussi des civils. Donc, outre les familles de victimes, il y avait également de nombreuses personnalités présentes. François Hollande, qui était président en exercice au moment de l'attentat, Nicolas Sarkozy, ou encore le prince de Monaco, et aussi Marine Le Pen ou Jordan Bardella.
1: Et d'autres événements sont prévus ce soir, Sophie, pour continuer de rendre hommage à ces victimes.
5: Oui, tout à fait. Dans une demi-heure, il y aura un concert de l'Orchestre Philharmonique de Nice. Puis à 22h, un spectacle de drones sur la mer, avec 216 drones déployés dans les airs en référence à l'année du drame. 86 faisceaux lumineux seront aussi allumés le long de la digue, comme chaque année, en référence au nombre de victimes. Donc l'ambiance est aujourd'hui très chargée dans la ville.

0: De nombreux Niçois ont prévu d'être présents à l'hommage sur la promenade des Anglais et les lieux sont ultra sécurisés pour l'occasion.
1: Merci beaucoup Sophie Bourlet en direct de Nice pour RFI.
2: Et ce 14 juillet en France est également marqué par les incendies.
1: La préfecture vient d'annoncer que les deux foyers de Fontainebleau ont été fixés. Ça veut dire qu'ils ne progressent plus. Ces incendies ont ravagé plus de 2000 hectares de végétation en 48 heures à une cinquantaine de kilomètres de Paris, une cinquantaine de kilomètres donc du défilé militaire traditionnel de ce matin, où on a pu apercevoir des A400M, de gros avions militaires, gros porteurs de l'armée de l'air, qui pourraient bientôt servir de citernes d'eau volantes. C'est une solution à l'étude pour lutter contre les flammes. Pierre-Olivier était à bord de l'un de ces engins.
3: Ce mardi, au-dessus des Champs-Élysées, les A400M défilent à vide. En opération, ils peuvent transporter et larguer jusqu'à 35 tonnes de matériel. Dans quelques semaines, certains d'entre eux pourraient être équipés de citernes remplies d'eau et de retardants. Pas de quoi effrayer l'adjudant Simon.
4: La façon dont on va larguer le retardant avec les cuves ne va pas nous changer grand-chose parce que, au niveau de la mise en œuvre, on se met dans une configuration de largage qui est assez similaire à ce qu'on fait d'habitude. C'est juste qu'au lieu de libérer la charge, on va ouvrir une vanne.
3: Dans le cockpit, le lieutenant-colonel Fabien est aux manettes. Il pourrait être formé bientôt à piloter son avion avec l'équivalent des réserves de 3 Canadair en soute.
5: Ça nécessite un kit particulier qui se charge en soute, qu'on remplit d'eau, qu'on peut actionner pour larguer l'eau sur l'objectif. Et ensuite, du point de vue équipage, ça va nécessiter quand même un petit peu d'entraînement parce qu'il s'agit de voler très bas, à des faibles vitesses et un environnement justement lié au feu de forêt qui va être particulier. Donc c'est plus une acculturation à un nouvel environnement que vraiment la mise en œuvre d'une capacité qui serait totalement nouvelle.
3: L'armée de l'air compte aujourd'hui 25 à 400M, ce qui pourrait être un atout précieux contre les feux dans un futur proche.
1: Quatre personnes sont en garde à vue, dont un pompier volontaire qui a avoué avoir mis le feu à des brindilles avec un briquet et de l'essence.
2: 18h, bientôt 8 minutes en temps universel, c'est le grand journal du soir sur Radio France Internationale avec Diane Berger. Diane, on en vient à la situation au Moyen-Orient et les frappes qui continuent. L'île iranienne de Keshm a été bombardée.
1: Un site stratégique près du détroit d'Ormuz. L'armée américaine a aussi frappé d'autres cibles militaires en Iran, notamment dans des villes portuaires. Donald Trump, le président des États-Unis, a renoncé aujourd'hui à son projet de taxe de 20% sur les navires qui traverseront le détroit, mais il compte toujours en prendre le contrôle et imposer un nouveau blocus naval aux ports iraniens. Écoutez l'analyse qu'en fait le chercheur Sébastien Boussois, docteur en sciences politiques, spécialiste du Moyen-Orient.
6: On a l'impression, en fait, depuis un mois voire plus, d'assister à une forme de bataille rangée autour d'une garde partagée pour des enfants qui n'appartiennent ni à l'un ni à l'autre. Je rappelle quand même que le détroit d'Ormuz est en eau internationale et selon l'Organisation maritime internationale qui n'a eu de cesse de le rappeler depuis février, il n'appartient strictement à personne. Or, vous vous retrouvez dans une situation aujourd'hui où les Iraniens, parce qu'ils ont effectivement des frontières extrêmement importantes sur le détroit, ce que n'a pas fait Oman par exemple, et les États-Unis revendiquent quelque part une forme de mainmise sur ce détroit qui s'inscrit dans une logique globale, évidemment, de contrôle des canaux de circulation énergétique et marchand dans le monde. Donc on est véritablement dans un rapport de force qui n'a pas beaucoup de sens, avec les uns et les autres qui se renvoient des arguments qui ne vont, à mon avis, pas durer très très longtemps, mais qui sont évidemment extrêmement problématiques pour la circulation mondiale.
1: Le spécialiste du Moyen-Orient, Sébastien Boussois, il était l'invité de Paul Lonsin-Spinelli dans RFI Midi, un entretien à retrouver en intégralité sur notre site. La guerre entre l'Iran et les États-Unis continue de déborder sur le reste de la région avec des frappes iraniennes sur les pays alliés de Washington. Les sirènes d'alerte ont été activées à Bahreïn il y a un peu moins d'une heure. L'armée du Koweït annonce avoir de son côté intercepté plusieurs engins aériens hostiles dans son espace aérien aujourd'hui. Quant aux Houthis, les rebelles alliés de l'Iran au Yémen, ils affirment avoir abattu un appareil de surveillance saoudien.
2: Les conséquences économiques de la situation actuelle au Moyen-Orient, aux États-Unis, une inflation qui s'était ces derniers temps un peu calmée, mais un répit avec la reprise du conflit qui devrait être de courte durée.
1: Le nouveau président de la Réserve fédérale, Kevin Warsh, s'était pourtant engagé à calmer durablement la hausse des prix, une préoccupation majeure des Américains. Il était interrogé à ce sujet par une commission de la Chambre des représentants ce mardi, cette semaine après sa nomination. Claire Fage.
7: Sept semaines après sa nomination par Donald Trump à la tête de la réserve fédérale, Kevin Warsh a dû répondre aux inquiétudes des membres du Congrès sur l'indépendance de la Fed, les risques de conflits d'intérêts liés notamment à ses avoirs dans les crypto-monnaies et bien sûr à l'inflation, préoccupation majeure dans l'opinion à moins de 4 mois des élections de mi-mandat. Kevin Warsh a tenu à rassurer.
8: À la Fed, notre objectif premier, c'est de mener une politique monétaire adéquate. C'est notre objectif clair et constant, l'étoile qui guide notre route. Et si nous menons une politique appropriée, et je peux vous assurer que ce sera le cas, la flambée inflationniste de ces 5 dernières années ne sera plus qu'un souvenir.
7: Par quels moyens y parviendra-t-il alors que Donald Trump s'est toujours opposé à l'augmentation des taux d'intérêt? Lors de sa prochaine réunion de politique monétaire les 28 et 29 juillet, la Fed pourrait éviter d'y avoir recours après la petite accalmie des prix du mois de juin. Mais elle devrait ne pas y couper en septembre étant donné la reprise des hostilités au Moyen-Orient qui ont fait repartir les prix du pétrole à la hausse.
1: Des explications signées Claire Fage.
2: L'actualité en Asie, en Inde, le gouvernement qui désormais impose le chant patriotique Vandé Mataram lors des cérémonie officielle.
1: Il devra être joué avant l'hymne national. Alors, pour le pouvoir nationaliste, il s'agit de réhabiliter un symbole fort de la lutte contre le colonisateur britannique. Mais ce texte est truffé de références religieuses, ce qui relance le débat sur la laïcité indienne. À New Delhi, la correspondance d'Abdullah Erali.
9: Ce chant patriotique était le principal cri de ralliement contre le colonisateur britannique. Mais il divisait déjà. Jawaharlal Nehru, l'un des pères fondateurs de l'Inde indépendante, avait alors retiré les références religieuses pour préserver la laïcité. Un choix que Narendra Modi dénonce aujourd'hui.
10: En 1937, le Vandé Mataram a été démembré, amputé d'une partie de son texte.
9: Le pouvoir nationaliste veut désormais lui redonner sa place centrale. Le ministère de l'Intérieur vient d'ordonner aux États de jouer ce chant en intégralité juste avant l'hymne national. Une obligation critiquée par l'une des figures de l'opposition, Shashi Tharoor.
11: Cette obligation du gouvernement central est inutile. Le Vandé Mataram est notre chant national. On l'honore, on se lève. Tout le monde en connaît le début par cœur.
9: La nouvelle mesure bouscule ainsi l'équilibre historique avec l'hymne officiel, une œuvre inclusive écrite par le prix Nobel de littérature Rabindranath Tagore et pensée pour célébrer la diversité de toutes les croyances de l'Inde. Abdullah Erali, New Delhi, RFI.
2: Retour en France, l'élection présidentielle c'est dans 10 mois, presque tous les partis ont déjà leur candidat, mais le Parti Socialiste fait figure d'exception.
1: La semaine dernière, ses militants ont validé le principe d'une primaire ouverte aux adhérents du PS et de Place Publique, le mouvement de Raphaël Glucksmann. Une perspective qui ouvre un peu plus encore la voie à l'eurodéputé, officiellement toujours pas candidat, mais dans les faits, ses déplacements prennent de plus en plus des allures de campagne. Charlotte Aurélien-Thomaca.
12: À Izon, en Gironde, Raphaël Glucksmann a choisi de célébrer le 14 juillet. Invité par le maire, il est venu inaugurer une nouvelle statue de la liberté, un symbole chargé d'histoire. La première, offerte en 1926 par un habitant du village ayant fait fortune aux États-Unis, avait été détruite par les SS pendant la Seconde Guerre mondiale. Tout un symbole pour celui qui s'était illustré en demandant à Donald Trump de rendre la Lady Liberté aux Français.
13: Il y a exactement 100 ans, les habitants et leur maire étaient comme nous le sommes aujourd'hui, rassemblés pour inaugurer la statue de la liberté.
12: Un choix loin d'être anodin. Depuis plusieurs mois, Raphaël Glucksmann fait de la défense des valeurs patriotiques et démocratiques un marqueur de son discours. En multipliant les déplacements dans les territoires ruraux, il cherche aussi à changer son image au-delà de celle d'un candidat des grandes villes.
13: Si la liberté peut être opprimée, comme elle le fut alors en France, elle ne mourra jamais. Être français, c'est avant tout être libre.
12: Car s'il n'est toujours pas officiellement candidat, le député européen a fait un pas en direction du PS après le vote des militants.
14: Je n'imagine pas une campagne où nous serions, nous, séparés des socialistes. On siège ensemble au Parlement européen, à l'Assemblée nationale.
12: Une déclaration qui le place un peu plus sur la ligne de départ de la primaire d'octobre, première étape vers une éventuelle candidature en 2027.
1: Charlotte Turien-Thomaca du service politique de RFI, c'est la fin de ce journal. Mais RFI Soir continue, et puis il va être question de sport, de football.
2: Évidemment, on va en parler dans quelques instants. Merci beaucoup, Diane Berger. Et oui, c'est dans moins d'une heure, hein, dans 3/4 exactement, le coup d'envoi de match 30, tant attendu. Vous allez le regarder, Diane Berger.
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Salut à toutes, salut à tous, bienvenue dans Electro Vibes, votre émission 100% culture électronique sur Radio Belvé 93.6 FM. Allez, aujourd'hui c'est la quatrième émission Electro Vibes, on est aujourd'hui le samedi 6 juin 2026. Comme habituellement, c'est notre générique Small Town Boy featuring Colin avec Block and Crown. Allez, on est ensemble pour une heure de pur son électronique. C'est samedi, c'est le soir, c'est le week-end. Allez, on s'éclate! C'est JC pour vous faire plaisir pendant une heure.

Allez, tu peux monter le son chez toi, n'hésite pas. Allez, quatrième émission Electro Vibes. 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Tout de suite après, il y aura Cornelius Doctor, Tushen, Ride, Hard Fist avec le titre Mid Acid Eric. Monte le son chez toi. 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

N'oubliez pas, dans Electro Vibes, à peu près à milieu d'émission, dans une trentaine de minutes, il y a la rubrique Electro News. Eh oui, Electro News, si on traduit, ça fait nouvelles électroniques. Eh oui, c'est les nouvelles du monde électronique. Si vous avez bien compris, c'est tout à fait ça. Electro Vibes, Radio Belvé, JC pour vous.

Cornelius Docteur, Tashan Ryle, Artfist avec le titre Mid Acid Eric. C'est un titre plutôt tendance trans. Alors, est-ce que vous êtes en trans ce soir? Electro Vibes sur Radio BLV 93.6. JC pour vous faire plaisir pendant une heure. 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

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Vous écoutez Radio Belvé, vous écoutez Electro Vibes, l'émission 100% culture électronique avec JC pour vous servir et pour vous faire plaisir pendant une heure. À l'instant, c'était Cornelius Doctor, Tesh & Ride, Artfist avec le titre Meet Acid Eric. On continue avec Ghostbusters avec le morceau After House. Et oui, Electro Vibes, c'est toutes les musiques électroniques. Avant, on avait un titre trance, maintenant c'est plutôt House avec Ghostbusters.

Cisco électrofanatique avec le morceau Xenom. 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Allez, c'est bon, ça remonte le son. Electrovibes 20h15, 21h15. JC. 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

On est le 6 juin, samedi 6 juin 2026, c'est l'heure d'Electrovibes, puisque Electrovibes c'est tous les premiers samedis du mois. Tu kiffes ça? Eh ben t'as raison, moi aussi. Ouais, tu peux monter le son, vas-y, allez, on monte.

Allez, vous écoutez Radio Belvé 93.6, c'est Electro Vibes, l'émission 100% culture électronique, 100% kiff. Premier samedi du mois, 20h15, 21h15, JC. Allez, on augmente, on augmente, on augmente, on augmente, on augmente, on augmente le son.

À l'instant, c'était Vintage Culture avec Volcoder avec le titre Hands Up. On continue l'émission Electro Vibes avec K-Series avec le morceau Don't You Want Me. C'est un remix, Don't You Want Me, c'est un gros tube trance de 1992. Et là, on a une version en remix, on écoute.

Allez, vous écoutez Radio BLV 93.6, l'émission Electro Vibes, l'émission 100% culture électronique. 20h15, 21h15, une heure de pur son. Allez, on est à mi-parcours, on est à peu près, oui, on est à la moitié de l'émission. Place donc à la rubrique Electro News. Alors, l'Electro News d'aujourd'hui, ça va être David Guetta et Bebe Rexha, le retour. Près de 4 ans après leur dernière collaboration sur le remix du tube culte Blue d'Albadi, d'Eiffel 65, Bebe Rexha est le DJ français le plus connu à l'international, se retrouve sur le single Sad Girls, disponible ce vendredi 29 mai. Et oui, il est sorti il n'y a pas longtemps, le duo électropop magique. Depuis de nombreuses années, la chanteuse américaine à l'énergie contagieuse et David Guetta collaborent sur des morceaux qui enflamment le monde entier. Après leur première réussite sur le morceau « Hey Mama » en 2014, puis sur « Say My Name » en 2018, les deux artistes ont récidivé en 2022 avec « I'm Good Blue » dont le célèbre clip a été tourné dans la villa de David Guetta à Ibiza. Aujourd'hui, il frappe encore très fort avec la sortie de « Sad Girl ». Qui est sorti donc le vendredi 29 mai. Ouais, c'est tout à fait récent, ça, c'est la semaine dernière. Nouveau titre de David Guetta et Bebe Rexha. Allez, on continue avec Don't You Want Me de K-Series Remix, d'un gros titre de Félix sorti en 1992. Vous écoutez Radio BLV, vous avez bien fait, vous avez bien choisi, vous avez raison, c'est Electro Vibes, c'est JC pour vous faire plaisir pendant une heure. Allez, on monte le son. Si vous avez des infos, si vous voulez donner des infos, si vous voulez balancer des infos, si vous voulez poser des questions, n'hésitez pas à aller faire un petit mail sur l'adresse electrovibes26@gmail.com. Vous pouvez vous abonner aussi à l'Instagram, au compte Instagram Electro Vibes 26. N'hésitez pas!

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Allez, on continue Electro Vibes, l'émission 100% culture électronique sur Radio BLV 93.6. On est ensemble jusqu'à 21h15, et oui, il reste très peu de temps. On continue avec Rockwell et Lutch, avec le titre Somebody's Watching Me, Lutch Remix. Oui, souvenez-vous, Somebody's Watching Me, c'est un titre de 1983. Et oui, vous vous souvenez, mais si, vous allez voir quand vous allez l'entendre, il y a la voix de Michael Jackson. Et oui, Michael Jackson, on en parle puisque le titre, le film Michael, il cartonne au cinéma. Je vous conseille d'aller le voir d'ailleurs. Allez, Rockwell et Lutch, Somebody's Watching Me, Lutch Remix.

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Tout de suite dans Electro Vibes, votre émission 100% culture électronique sur Radio Belvé 93.6. Je vous propose Monsieur Plus Petit avec le titre Freedom. Electro Vibes, l'émission qui monte le son, qui vous fait monter le son et qui vous fait perdre la tête. JC pour vous faire plaisir pendant une heure. 20h15, 21h15. C'est bientôt 21h15, ça approche de la fin. Allez, éclate-toi chez toi. Tout de suite après Monsieur Plus Petit, on aura Earth, Wind and Fire avec le titre September. C'est un remix. Quand je vous dis qu'il y a de tout comme musique électronique dans Electrovibes, vous pouvez me croire. Electrovibes, samedi 6 juin 2026. Quatrième émission Today. Ou aujourd'hui si vous préférez, c'est comme vous voulez. Moi, j'ai pas de préférence, anglais, français, c'est comme vous préférez.

Est-ce que tu kiffes la vibes chez toi? Ouais, j'espère que tu kiffes l'Electro Vibes. Et oui, Electro Vibes, votre émission 100% culture électronique sur Radio Belvé. C'est JC pour vous. Et oui, rien que pour vous, pendant une heure. Monsieur plus petit, oui, ou petit pois, comme vous voulez. Monsieur plus petit ou plus petit avec Freedom. Et tout de suite après, Earth, Wind & Fire, September, Marc Anthony Bootleg Remix.

Allez, vous écoutez Radio BLV, vous écoutez l'émission Electro Vibes. L'émission 100% culture électronique. Place à Black Eyed Peas avec Rock That Body, Rogerson Remix. Allez, on est ensemble pour une heure. Et une heure, eh ben, on a bientôt fini puisque Black Eyed Peas, Rock That Body, Rogerson Remix, c'est l'avant-dernier titre de l'émission. Eh oui, malheureusement. Mais tu peux quand même t'éclater chez toi.

On arrive, et oui, le dernier titre de l'émission. Place à Rumfeller avec le titre Everen. Bon ben j'espère que vous avez passé un agréable moment en ma compagnie pendant cette heure de musique électronique avec Electro Vibes sur Radio BLV 93.6. Vous avez bien fait de choisir Radio BLV, vous avez bien fait de choisir Electro Vibes, c'est JC pour vous faire plaisir. Et je vous retrouve le mois prochain pour de nouvelles aventures de musique électronique avec Electro Vibes. Je vous retrouve le samedi 4 juillet 2026 à 20h15. Je vous souhaite une bonne soirée. Et je vous dis à bientôt et profitez bien de la musique, profitez bien du soleil, profitez bien de l'apéro, faites la fête, éclatez-vous. Allez, ciao, bye bye.

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0: Chères auditrices, bonsoir. Bienvenue sur Radio BLV. Nous sommes en direct du studio et vous nous écoutez sur 93.6 comme d'habitude. Bienvenue dans votre émission bimestrielle, bienvenue dans Derrière la poutre. Ne vous inquiétez pas, changement de générique spécialement pour ce soir car nous avons ouvert une émission spéciale Drag Queen parce que oui, c'est mon anniversaire et le thème a été imposé à titre de cadeau géant. Non, ne me faites pas pleurer, le mascara va couler. Mon blush aussi, le contouring va être foutu. Émission spéciale mais un peu désorganisée, on dirait. Tout va être un peu en vrac, décloisonné, comme une loge de drag queen ou la salle de bain de Whitney Houston. Pour ceux qui n'ont pas la ref, je vous invite à aller googliser salle de bain Whitney Houston. On dirait mon chantier de ce soir à la maison. La pauvre, c'était la dernière photo de sa salle de bain.
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0: On sait que certains et certaines d'entre vous sont bien heureux de nous retrouver. On a d'ailleurs une chaleureuse pensée pour Pierre qui nous écoute depuis Mayotte. Je pense bien fort à toi et j'espère que cette émission continue à constituer une bouffée d'air frais dans l'environnement difficile qui t'entoure. Chaude bise venue de notre nord. Mais on pense aussi à Laetitia, à Karine, à Brice, à Guillaume et à qui on fait des dédicaces tout autant qu'à tant d'autres en fait, n'est-ce pas ?
2: Mais oui.
0: Alors oui, cette émission sera plutôt une spéciale drag queen, mais on n'oublie pas les kings, les queers, les créatures. Pensez pour les talents rencontrés au Toboglam dernièrement, puisque j'étais à Décines, j'ai rencontré Alexia Carrington, Parraine la Bonne Fée, Zanny la Lune, Rico Loscopia qui ont performé sur scène, mais aussi Meredith von Piaf et Brad Lampaleur pour avoir mené tout cela d'une main de maître. Merci aussi à Victor Huro, drag king, ayant animé... Eh oui, bah, les noms sont toujours charmants. Hein.
2: On adore
0: Victor. Donc animé l'atelier maquillage qui avait précédé et auquel j'avais participé. Voilà. Et puis je remercie aussi la très belle et talentueuse Aria Frodisiac, à qui je fais une dédicace toute particulière, car c'est grâce à elle que je suis si belle aujourd'hui. Merci à ceux qui sont montés sur scène pour une soirée caritative aussi au Cid Action le 28 novembre et j'avais rencontré Candy Williams, Gorg Cachot et Lady J'adore que j'embrasse tout particulièrement. Bon bah c'est pas tout mais tous ces bons artistes sont pas là avec nous ce soir hein. Alors qui est-ce qu'on a nous d'autres. Autour de la table? On en a d'autres. On a Bastichou bien entendu à la technique et
3: oui.
0: Qui cette fois-ci je crois a pris l'antenne. Bien comme il faut.
3: Je crois que si vous m'entendez sur le direct, c'est que tout s'est bien passé.
4: Et si vous ne nous entendez pas, merci de nous appeler pour nous le dire.
0: T'es sûr, hein?
3: Oui.
0: D'accord. Bon, allez, on lui fait confiance. On aura aussi Mathieu, Baby Drakin, aujourd'hui sans nom.
4: Sans nom pour l'instant, voilà. Mais ça viendra certainement.
0: Ça viendra comme ton sujet, hein, parce qu'on est incapable de savoir en fait vraiment ce qui va se passer. Je ne vous
4: même
0: en
4: moi,
0: ferai donc
4: pas
0: le teasing. Nous avons aussi Shoshana Flatbush, notre historienne favorite, qui en ce triste temps d'automne est venue accompagnée de ses mouchoirs, mais attention, au creux du pantalon.
5: Bonsoir.
0: Nous avons aussi Féline, qui revient de loin, sans doute du désert, et qui retourne dans ses propres plates-bandes. En effet, Féline retrouve sa chronique ciné-série habituelle, on dirait.
5: Exactement, je rentre chez moi ce soir.
0: Et puis Pocastre Désastre qui a enfin eu le temps et la clairvoyance pour étudier les astres et nous délivrer les messages utiles à cette fin d'année et les prédictions pour le début de 2026.
6: Exactement.
0: Voilà, et puis moi, ben, ce soir, je serai tout simplement la bricoleuse et uniquement la bricoleuse, la seule, la vraie, l'unique. Bon, sauf si bien sûr Shoshana et Pocastre avaient aussi revendu mon nom à d'autres amis.
5: Pas encore.
0: Ouf, ben voilà, rassuré. Bref, on vous rappelle aussi pour cette émission l'adresse mail derrièrelapoutre@gmail.com parce qu'on aime bien les messages et qu'on s'était proposé la dernière fois de jouer les agences du cœur pour ceux qui le souhaitaient. Donc n'hésitez pas à nous passer des petits messages, on peut relayer vos coups de cœur. Voilà, c'est parti pour une heure de direct. Bienvenue avec nous sur Radio BLV sur 93.6. Bienvenue dans Derrière la poutre, deuxième édition de cette deuxième saison. Et on commence du coup, bah, sans plus tarder.
4: C'est parti.
0: Par une chronique de Mathieu.
4: Et une petite chronique de Baby Drag Queen. Et pour commencer, pour son anniversaire, je voulais faire un cadeau très spécial à la bricoleuse. Oh puisque aujourd'hui, le temps de cette merveilleuse émission, encore bravo les filles, par mon truchement, elle se mue en sage-femme. La magie de la maïeutique, science infuse de la bricoleuse, conduit vers la lumière des stroboscopes, la Baby Drag Queen qui sommeille en moi. Enfin, pour l'instant, elle se dirige surtout vers la lumière du studio de Radio BLV. C'est un bon début. Et je propose donc qu'on crée un nouveau mot savant. Alors, je précise que j'ai été malade la semaine dernière aussi, donc il y a plusieurs délires de fièvre qui se sont glissés là-dedans. Donc, on crée un nouveau mot savant, allant un peu plus loin que la mère drague, et plutôt pour parler, à l'instar des psychopompes qui accompagnent les âmes vers l'autre monde, de dragopompes qui révèlent la drag queen qui sommeille au fond des PD. Oh, wow. Chère bricoleuse, je te confère donc le titre de dragopompe.
0: Waouh, je suis ravi.
1: Ça commence très fort.
0: J'ai chaud. J'ai envie d'ouvrir mon corset.
4: Et j'en profite, tant qu'à saucer du monde, à donner mes chaleureux remerciements à Anna, qui se reconnaîtra parmi les auditeuristes de Radio BLV. Anna qui m'a prêté plusieurs éléments de cette tenue, y compris cette petite perruque rousse, mais aussi ces merveilleuses bottes à talons des années est-allemandes des années 70. Alors, on est quand même sur une tenue de qualité.
0: Ça te va très bien.
4: Merci beaucoup. Et un grand merci à mes sœurs aussi, Mathilde et Marilou, qui m'ont offert la plupart du maquillage que je possède. Donc, des gros bisous. Mais revenons au sujet qui nous intéresse aujourd'hui. On l'a dit, le drag. Et bon, il faut dire aussi que la bricoleuse nous a un peu mis le couteau sous la gorge. On n'avait pas trop le choix que de parler de drag, mais on ne va pas le dire trop fort, je crois qu'elle écoute ce que je raconte. Vous l'aurez peut-être compris si vous avez écouté d'autres épisodes de Derrière la Poutre. Je suis un peu politique sur les bords en tant que personne. Et le drag, c'est politique. Du coup, j'aime bien ça. En vrai, c'est pas que politique. C'est aussi et surtout un peu un truc de gauchias. Et comme je suis un peu une gauchias aussi, et ben j'aime vraiment bien ça. Le drag, c'est un art qui prend ses racines dans les persécutions racistes, LGBT-phobes, sexistes, et qui vient sublimer en apportant de la joie, de l'amour, de la célébration des personnes, et le tout dans un retournement du stigmate. Donc c'est particulièrement cool et c'est assez jouissif. Le drag, c'est une contestation, une lutte contre l'ordre établi, contre les normes absurdes que nous impose l'hétéropatriarcat. On peut faire un bouh pour l'hétéropatriarcat, s'il vous plaît. En d'autres termes, le drag allie l'utile à l'agréable, faire avancer notre société tout en passant des moments particulièrement chouettes, comme dans le studio ce soir. Et bon, agréable, je changerai peut-être d'avis au moment du démaquillage, mais ce sera un problème pour plus tard.
0: T'inquiète pas chérie, il faut juste une heure.
4: Yes. Bon, je sens que je vais pas me lever tôt demain. Bousculer cette construction sociale hétéropatriarcale est plus que nécessaire. Et un exemple que je trouve particulièrement parlant nous vient de l'anthropologie, avec de plus en plus de découvertes ou de redécouvertes de sépultures qui vont à l'encontre de cette perception binaire du genre qui serait naturelle et héréditée de la nuit des temps. Mmh. En fait, ça, ce que ça nous dit en tant que société, c'est qu'on a plaqué une perception contemporaine du genre sur des comportements vieux de plusieurs millénaires. On trouve par exemple des squelettes que la biologie associe plutôt à des hommes qui ont bénéficié d'un rite funéraire plutôt réservé aux femmes et inversement. Donc en fait, c'est plutôt des preuves soit d'intersexualité, soit d'expression de genre différente ou juste du fait que bah, il n'y avait pas de cadre binaire aussi rigide qu'il peut exister aujourd'hui. Et ça nous montre bien que c'est une construction sociale et qu'il est bon de venir la challenger. Et on retrouve la même problématique aussi, par exemple, avec, donc sur du racisme, avec les pharaons égyptiens noirs, où il a été impossible pendant très longtemps pour de nombreux historiens d'imaginer que les souverains d'une des civilisations les plus avancées de l'Antiquité aient pu être noirs, alors que bah, sur la plupart des pharaons au cours de l'histoire étaient noirs. Mais on a aussi des représentations de Jésus en petit enfant blanc, blond, aux yeux bleus, curieux pour un enfant né au bord de la Méditerranée. Mais bon, des exemples comme ça, on en a plein, et encore une fois, je me perds. Du drag à l'anthropologie et à Jésus, manifestement, il n'y a qu'un pas. Donc le travestissement de soi, au sens premier du terme, c'est une pierre angulaire du drag, accompagnée d'une autodérision, d'une mise en spectacle, d'un humour délicieux, et le tout dans une mise en scène savamment construite. Ça faisait un moment que je tournais autour de cette question de la transgression et du travestissement de soi. Parler à la radio autant que je le fais, c'est une manière de prendre un personnage qui n'est pas toujours moi et de me travestir, de sortir de mon rôle habituel. Et j'ai le micro qui se barre. Et c'est putain de bon comme sentiment et j'avais envie de plus. Et donc un merci encore Qu'est-ce que j'ai écrit ? Oui, que je... il manque des mots dans ma phrase. Un merci encore, je me répète, à la bricoleuse, oui, je vieillis moi aussi, cette drague aux pompes qui a su me donner la petite impulsion dont j'avais besoin pour passer le pas, pour cette première tenue drague, puisque ce n'est pas mon premier maquillage, mais première tenue. Et j'ai aussi récemment vu mon premier show cosplay, alors que j'accompagnais une amie à la Icon à Paris, la convention sur les homo-romances, principalement les mangas. Et j'ai été scotché par cette ambiance de joie pure partagée entre les performeurs et la salle entière. Et une joie d'être là ensemble, de partager quelque chose qui à la fois vient d'un auteur, mais vit à travers les fans aussi. Et il y avait quelque chose d'assez insaisissable dans l'air, comme s'il y avait ces personnages cosplayés qui étaient présents aussi dans la salle avec nous et qui interagissaient entre eux, alors que dans les univers écrits des auteurs, ils ne se connaissent pas ou ils ne se rencontrent jamais. Et cette sensation m'a beaucoup fait penser à ce que je connais du drag, et je suis très loin d'être un spécialiste. Et ça a contribué aussi à me... Enfin, ça m'a encore plus donné envie de ce soir venir en full drag et raconter mes conneries en direct à la radio. Et donc le drag et la culture ballroom sont des moyens de s'amuser, de rire ensemble, de se rapprocher, de faire communauté autour d'une forme de désinvolture qui fait du bien, en tout cas qui me fait du bien. Et c'est d'autant plus important que l'art drag aujourd'hui est une forme de rempart contre le fascisme, et on en a besoin. Le plus on en a, le mieux c'est. Et donc mes frères, mes sœurs, mes adelphes, sortez vos pinceaux, vos paillettes et vos perruques. Et je tiens à souligner enfin que même si le milieu queer fait un bien fou, la quasi-absence de mecs cis dans la plupart des endroits où je vais me pose question un petit peu, parce qu'ils existent quand même, hein, les mecs cis LGBT existent, mais ils ne sont pas dans le milieu queer. Et pour essayer de guérir notre société, et donc entre autres détruire l'hétéropatriarcat, encore un bout. Et le technofascisme, encore un bout. Et le masculinisme. On a besoin aussi que les hommes cis participent et se déconstruisent, et parce que les exterminer, c'est pas trop possible, et puis ça prendrait un peu trop de temps. Donc je dirais donc à nos auditeurs hommes cis, pas déconstruits, plutôt que de vous sortir les doigts, rentrez-les bien profond, arrêtez d'écouter des masques de merde, mettez une perruque.
0: Je décline toute responsabilité.
4: Mettez une perruque, mettez des paillettes, arrêtez de vous prendre au sérieux deux minutes, pétez un coup, sortez les doigts d'abord, et tout ira mieux pour vous et autour de vous. Et puis aussi que quelqu'un se dévoue pour finir les crêpes sur le crâne de Bardella. Merci. C'est tout pour moi.
0: Bravo, tant de vérité en quelques minutes. Bon, t'as quand même dit que toi aussi tu vieillissais, ça veut dire que moi je vieillis ?
4: Mais mon anniversaire c'était vendredi.
0: Oh !
6: On nous dit rien.
0: On nous dit rien.
7: Et on l'a
0: voilà.
7: Pas fêté.
0: Bon anniversaire avec un peu de
4: bon
0: retard alors.
4: Bon anniversaire.
0: Ben voilà, revenons dans l'histoire. Peut-être que Shoshana.
7: Mais Shoshana, elle va essayer de prendre la suite. Ça va être compliqué là.
0: Mais pourquoi ? Oh, mais non, Shoshana est très belle aussi. Elle a revêtu un formidable make-up paupières.
7: Tout à fait, très soigné, très léché.
0: Très léché. Il n'est pas aux couleurs de Radio BLV, mais
7: absolument
0: ça...
7: pas.
0: Non, mais ça va.
7: On nous a déjà imposé le thème de ce soir. On va pas non plus imposer le maquillage à tout le monde. Je peux y aller ? Alors, drague aux pompes, tiens, je vais revenir là-dessus deux secondes, parce que pompe funèbre, ça vient justement de là aussi, quoi. Les pompes funèbres, ça vient emporter les âmes et aider le passage des âmes voilà, vers
4: l'au-delà.
7: Donc, okay. Pompe funèbre, ça vient de psychopompe, effectivement.
6: Génial.
7: Voilà. Allez, donc moi je viens.
6: Merci Shoshana.
7: C'est ma chronique
0: vraiment
7: de ce soir. Merci beaucoup, au revoir. Non, moi je vais continuer à balayer nos icônes gays, nos représentations du genre et du sexe dans l'art et l'histoire. Après la Renaissance italienne lors du dernier épisode, on fait un petit bond dans la France du XVIIIe siècle. On nous a imposé donc le thème du drag ce soir, du dressed as a girl.
0: Boring.
7: Défi relevé par ma personne. Hein. Alors, je vais vous faire remonter l'origine du drag à cette époque, hein, au XVIIIe siècle. C'est un peu tiré par les cheveux, donc je vais vous demander un petit peu de bienveillance. Je vais vous conter la vie, les turpitudes d'un personnage fascinant, l'un des premiers êtres qui a passé sa vie entière.
0: C'est pas moi.
7: Donc l'un des premiers êtres qui a passé sa vie entière à jouer sur les codes du genre, tantôt homme, tantôt femme, symbole, icône queer, mais aussi plus largement une référence culturelle française et même anglaise, qui a fasciné ses contemporains et qui demeure une énigme aussi pour nous, femme travestie en homme travestie en femme, chevalier ou chevalière, ou bien peut-être les deux. Yael a traversé les époques, le récit national, a rencontré les plus illustres personnages de son temps, a écrit sa petite histoire, mais aussi la grande histoire. On connaît son nom, mais pas vraiment son œuvre. Donc aujourd'hui, nous regardons sous les culottes Déon. Déon du Chevalier Déon. Je suis venu avec mes petites planches comme d'habitude.
0: Ah oui, les voilà, planches. Mes petites planches.
7: Je ne vais pas forcément vous demander de réagir, mais si vous avez envie, vous pouvez.
8: C'est la même personne ?
7: C'est la même personne, c'est le chevalier Déon et la chevalière Déon, qui est effectivement la même personne. Est-ce que vous connaissez quelque chose du chevalier Déon ? Parce que, est-ce que c'est un nom qu'on connaît ?
3: Rien du tout.
9: Mylène.
7: Mylène, mais tout à fait. On y reviendra, on y reviendra. Et à part Mylène, on connaît la, enfin, je sais pas, on connaît un peu la référence, on connaît
3: jamais
7: le personnage.
3: Entendu,
0: pas plus que ça, non ?
7: C'est vrai.
0: Non. Comment ça, jamais entendu ?
3: Bah, pas avant ce soir, non.
7: Il n'écoute pas Mylène.
0: Mon Dieu.
8: Il a jamais écouté Mylène Farmer.
0: Il va falloir qu'on s'occupe de la technique aussi.
7: Allez, Bastille, je veux me saboter ma chronique de toute façon. Allez, on part donc au XVIIIe siècle et je vous présente Charles Geneviève Déon. Alors de son vrai nom, Charles Geneviève Louis-Auguste André Timothée Déon, plus communément appelé Chevalier Déon.
0: Il y a, il y a Geneviève quand même qui traîne.
7: Il y a Geneviève. Et bien Geneviève, c'est son nom de décès finalement. Ah. Voilà, il est mort.
8: On peut faire ça.
7: Plus sobrement. Vous allez voir, il a fait pas mal de choses. Il est mort plus sobrement sous le nom de Geneviève Déon à Londres. En 1810. Donc, il est né en 1728. Il est issu de la petite noblesse de province. Son papa était maire de Tonnerre. Si quelqu'un sait où est Tonnerre.
3: Dans la Bourgogne.
7: Oh, ouais, bien vu. Allez, je vais poser le cadre rapidement. À 15 ans, il part à Paris pour faire ses études. Il est plutôt talentueux en équitation et en escrime. C'est également un jeune homme très fin, très instruit, un esthète, un grand lettré. Il est passionné de lecture et de littérature. Et il fréquente les salons littéraires et se fait remarquer. Et se fait remarquer pas par n'importe qui, pour le coup, par le roi Louis XV, qui, à l'époque, cherche à faire des alliances avec de nombreux empires européens, notamment avec la Russie. Et donc, il crée un réseau d'espions qui s'appelle... Le réseau s'appelle le secret du roi. Il n'y a que le roi et le prince de Conti qui connaissent ce réseau, qui, du coup, le façonnent. Et notre chevalier Déon devient un espion. Donc, il est connu aussi pour ça, quoi. Il est connu principalement pour être un espion français. Donc, sa première mission, ça a été, effectivement, d'aller décrocher une alliance avec la Russie de l'impératrice Elisabeth Ier. Et donc, à 28 ans, il part pour Saint-Pétersbourg. Et il se met à fréquenter la noblesse russe et parvient effectivement à décrocher cette fameuse alliance avec la Russie. Alors c'est là déjà que la légende commence à apparaître de notre chevalier Déon, mais là les sources divergent. J'adore ce jeu de mots. Donc selon certaines, il serait il aurait déjà commencé à se travestir en femme à l'époque et il se serait fait recruter comme lectrice auprès de la tsarine en se travestissant. Pour d'autres, on évoque juste des bals costumés où les hommes devaient être vêtus en femme et inversement. Parfait pour notre chevalier qui avait une allure plutôt androgyne. Voilà, donc il revient avec ce fameux accord traité avec la Russie. Donc il obtient forcément les honneurs, le roi le distingue, il le fait capitaine de dragons. Et notre jeune chevalier Déon, nouveau soldat dans l'armée du roi de France, participe à la guerre de 7 ans qui nous a opposé... à l'Angleterre, la perfide Albion, et à la Prusse. Donc là encore, il fait preuve de bravoure sur le champ de bataille, de courage, il est blessé, il est à nouveau décoré par le roi. Voilà. Donc il est vraiment un personnage assez illustre qui, du coup, va fréquenter très rapidement les grands de ce monde. Il redevient espion. Sa deuxième mission d'importance, le roi l'envoie officiellement à Londres pour négocier donc, la paix avec l'Angleterre, suite donc, à la guerre de 7 ans qui a été perdue par la France. Vous allez voir, je vais arrêter de boring. Après, je vous promets, ça va aller vite.
8: On n'a rien dit. Hein.
7: Non, non, mais je pose le cap.
0: On attendait l'année 2025.
7: Il est donc renvoyé à Londres pour négocier cette paix avec l'Angleterre et pour conclure une paix surtout qui soit la moins défavorable possible à la France. Donc, il y arrive très bien. Et avec ses qualités d'espion, il arrive même à subtiliser des documents à la couronne anglaise et du coup arrive en 1763 à faire signer ce traité et donc il revient également avec le maximum d'honneur. C'est vraiment quelqu'un qui a tout réussi, qui est proche du roi et qui se fait décorer systématiquement. Il est vraiment incroyable. Tant et si bien que c'est encore lui que le roi envoie en Angleterre pour préparer un plan d'invasion de l'Angleterre. Ouais, à l'époque, on a voulu carrément envahir l'Angleterre. On lui délègue cette mission de repérage et de préparation d'un débarquement surprise et on part en Angleterre. Il est nommé ambassadeur par intérim. Il fait un peu des réceptions un peu somptueuses parce que voilà, il est plutôt content de lui et surtout des réceptions assez coûteuses. Donc il fait appel au roi pour payer un peu ses réceptions et là c'est le premier faux pas. Le roi ne veut pas payer ses réceptions.
9: Drama.
7: Drama, exactement. Et c'est le début du drama. Vous allez voir. Le roi finalement renonce à son plan d'invasion et demande au chevalier de détruire tous les documents qui sont afférents à cette invasion. Mais notre petit chevalier Déon, qui est bon, voilà, il avait d'autres envies, d'autres une bonne carrière, un plan de carrière en tête, décide de faire un peu chanter le roi et de ne pas détruire tous les documents. Donc le roi, ça le fout un peu en rogne et ça signe vraiment la fin de sa carrière. Notre jeune Éon s'est finalement brûlé les ailes, lui qui était un espion au service du roi, dragon dans son armée, qui assumait des missions d'ambassade pour la France, il est rétrogradé, il tombe en disgrâce, il n'est plus personne. Et ça, bien sûr, forcément, ça ne lui plaît pas. Quelqu'un qui avait une carrière si brillante, qui commençait à naître, ça ne lui plaît pas, effectivement, de se retrouver en disgrâce. Et c'est là que naît la légende de notre chevalier et chevalière Déon, surtout, parce que notre personnage devient intéressant. Il crée une propre rumeur autour de lui. Tout le monde l'ignore, et ça ne lui plaît pas, forcément, parce qu'il a été, auprès des plus puissants. Et il commence à se vêtir en femme, à s'habiller comme une femme, à porter jupon, et il devient alors le centre de l'attention, il redevient le centre de l'attention, donc là ça lui fait extrêmement plaisir. Les rumeurs diverses sur son appartenance sexuelle courent dans tout Londres, dans les gazettes britanniques on voit fleurir des caricatures du chevalier, on lance même des paris sur son sexe auprès des bookmakers des tavernes, vous savez que nos amis anglais aiment bien lancer des paris pour tout et n'importe quoi. Ça finit même avec un procès public entre deux parieurs qui forcément, chacun voulait récupérer son gain. Et donc après plusieurs auditions de témoins pour vérifier le sexe de notre chevalière, et on a fait en sorte en tout cas de ne pas être présent, de n'être jamais présent pour qu'on ne puisse pas lui faire subir un examen médical. Le verdict tombe, parce que c'est carrément un procès, quoi. Regarde la loi anglaise, c'est une femme. Voilà. Il devient la chevalière officiellement, la chevalière Déon. Donc il vit sa meilleure vie comme ça en Angleterre pendant quelques années. Il raconte partout qu'on lui a imposé un sexe, qu'il serait une femme qui serait battue pour la France. Ça embarrasse beaucoup la couronne de France qui, une femme dans l'armée, un mec, une femme qui sera aussi un mec pour combattre sur le champ de bataille, ça le fait pas. Donc le roi de France le contraint à faire cesser les rumeurs et à déclarer une bonne fois pour toutes son sexe véritable. Et il n'en démord pas, quoi. Il décide de faire croire qu'il est une femme et de rester... habillée en femme. 3 ans plus tard, c'est le retour en France. Elle obtient une rente, on va l'appeler elle désormais, se présente à la cour du roi, donc c'est Louis XVI désormais. Mais elle arrive en homme avec son costume de capitaine des dragons contre la volonté du roi, qui le veut désormais en robe. Donc il est pris au piège de son propre mensonge, il est contraint et forcé désormais de s'habiller en robe et de se travestir en femme. Il aurait même subi donc un examen médical à l'époque... qui aurait conclu au fait qu'il était bien une femme. Donc là, la gueule de l'examen médical. On lui réalise une garde-robe complète faite par Mlle Bertin, couturière de la reine, aux frais de Marie-Antoinette elle-même. On fait prendre des cours de bonne manière, des cours de maquillage, de maintien, une épilation obligée, notamment des avant-bras, pour rentrer dans les critères de beauté féminin. Et puis bon, elle devient un peu la risée de la cour de France à cette époque.
10: Je vois pas pourquoi les avant-bras.
4: Oui, c'est sûr, quand on cache ses avant-bras, c'est
3: plus facile.
10: Oui, aujourd'hui, je cache mes avant-bras.
7: Allez, en véritable passionné qu'il est, il finit même par se prendre pour un vrai féministe. Il décrète que les femmes peuvent être les égales des hommes, peuvent se battre. Elle manque juste de l'éducation nécessaire. Par la suite, elle veut faire la guerre d'indépendance des États-Unis aux côtés de Lafayette. Donc là, elle remet son habit de dragon, son habit d'officier. Là, le roi, encore une fois, ne le tolère pas, puisque du coup, il a voulu jouer, il a perdu, donc pof, disgrâce à nouveau, et elle est priée de repartir dans son tonnerre natal et de rester, de garder l'habit de femme et de continuer à vivre en femme. C'est là qu'elle regagne quelques années plus tard la Grande-Bretagne, alors toujours vêtue en femme. Alors, pour plusieurs raisons. La première, c'est parce qu'il y a eu un procès qui l'a décrété femme. La seconde, c'est parce qu'il y a une vieille rumeur qui courait autour du chevalier Déon, selon laquelle il aurait été l'amant de la reine et que du coup, le futur roi d'Angleterre aurait peut-être été son fils. Donc du coup, pour contrecarrer la rumeur, le mieux, c'est encore de se faire passer pour une femme et de rester chevalier Déon. Ouais, c'est un peu... Voilà. Le gars, il a une vie quand même assez incroyable. Mais c'est là que du coup, donc notre cher... Oh, attendez, je vais ressortir mes planches, là.
3: Ouais.
7: Un petit portrait de la chevalière Déon à l'époque où il est retourné effectivement vivre en Angleterre. Ouais. Un portrait assez fidèle, assez chouette. Bon, c'est chouette, bon, après, faut...
3: Ouais.
7: Petit commentaire.
4: Jolie plume sur le chapeau.
10: Elle a quand même un peu une tête de roi de France, un peu.
7: Un peu. Hein, ouais, ouais, bah après, elle est pas très gracieuse. Hein.
9: Non, c'est pas le premier objectif.
7: Voilà. Mais elle garde fragment des attributs de soldat, ses croix de guerre, elle garde. Voilà, mais elle est habillée comme une femme, une belle anglaise de l'époque, une belle aristocrate de l'époque. Voilà, et donc elle trouve une nouvelle carrière, parce qu'en fait, voilà, elle a fini sa carrière d'homme mochement, on va dire, enfin, en disgrâce totale. Et donc, finalement, sa carrière de femme. Travestie en femme, en tout cas, prend toute son ampleur. Et elle passe les 11 années qui suivent en Angleterre à faire des shows d'escrime, à combattre des hommes, des chevaliers forts en escrime. Wow. Et elle passe donc son temps à faire des exhibitions, donc pendant des années, en jupon, des combats d'escrime publics, jusqu'à l'âge de 68 ans. Elle attire un monde fou, c'est vraiment une artiste de foire, une saltimbanque. Donc là, c'est pour ça que je la ramène, alors c'est un peu tiré par les cheveux, à l'art du drag, parce que c'est aussi, l'art du drag, bah, c'est aussi
4: une proposition
7: artistique. Et voilà, elle a passé 11 ans de sa vie à courir des exhibitions d'escrime, habillée en femme, à combattre les plus grands chevaliers, les plus grands escrimeurs, et à gagner ses combats, bien évidemment. Voilà, elle meurt le 21 mai 1810, sous le nom de Geneviève Déon, du coup, lors de sa toilette mortuaire pratiquée par sa vieille coloc Aristo, Enfer et Damnation. La vieille demoiselle Déon est bien un homme pourvu de tous les attributs requis. Donc il y a même un examen médical 3 jours après son décès par des médecins qui confirment le sexe du chevalier. Voilà, moi je trouve que c'est un personnage hautement fascinant. Éon aura tout de même passé tout cumulé 49 ans dans l'uniforme de chevalier et 33 ans dans les jupons de la chevalière. Voilà. Il a été inhumé à Londres. Alors, petit fun fact qui est un peu rigolo, il est mort dans le comté du Middlesex.
10: C'est pour ça.
9: Mais par contre, ils étaient vraiment mauvais, les Français. Parce qu'ils ne lui ont pas fait subir un examen, les Français ?
7: Non. Du coup, il a toujours réussi souvent à...
10: Même
7: pour un empire, je ne veux me dévêtir. Tu connais.
10: Je connais.
7: Tu connais. Non, il a souvent réussi
3: à y échapper
7: et du coup, à établir sa propre vérité.
3: Mais quelle star !
7: Voilà, quelle star, exactement. Alors, qu'est-ce qu'il nous a légué ? Bah, son nom reste associé dans nos cultures à l'espionnage. Hein, pour ceux qui font un peu des mots croisés, mais je vois qu'il n'y a pas d'adeptes de mots croisés parmi vous. Ça revient souvent, excusez-moi.
10: Espion, 3 lettres, Éon.
7: Voilà, toujours.
10: Ok.
7: Okay. Toujours.
10: Non, parce que Matahari, ça ne
7: rentre
10: pas.
7: Non, ça rentre.
3: C'est pour ça. J'essaie toujours de faire rentrer,
7: Donc, il reste associé dans notre culture, donc à l'espionnage, mais également donc à une ambivalence du genre. Il nous a légué quelque part « Sans contrefaçon, je suis un garçon », chanson dans laquelle notre Mylène nationale nous dit être chevalier d'Éon, qui même pour un empire ne veut se dévêtir. On va peut-être écouter un petit...
3: Allez, mais bien sûr.
7: Mylène.

0: Voilà. Au final, la couleur de ma perruque, elle est bien. Hein.
1: C'est vraiment... Tout est dans le thème, quoi.
2: Allez, pour conclure, elle nous a laissé aussi, elle nous a légué Lady Oscar. Vous vous souvenez de Lady Oscar, les amis?
3: Non.
1: Non.
2: Oh non, vous n'allez pas prévoir une chronique à ce point.
1: Ah oui, oui, oui, Lady Oscar, oui, je vois. Mais,
4: bien sûr.
1: Ah non, moi je suis trop jeune.
2: Non, mais alors voilà, les trop jeunes, ça ne leur parlera pas. Les plus anciens...
1: Ont oublié.
4: Non, non, non, moi je grave halluciné sur ce dessin animé quand j'étais petit. Oui.
2: Merci. Fayot. Merci. Non, non.
4: Sensible.
1: Il est sensible.
2: Bah, moi. Si chou, je t'espère sincère.
4: Grave.
2: Bon, super.
1: Moi j'étais plus Musclor.
2: Mais oui, mais Musclor.
4: L'un n'empêche pas l'autre.
2: L'un n'empêche pas l'autre, déjà, effectivement. Et t'es un peu tout loupé dans ton éducation. Donc Lady Oscar, une série de 40 épisodes dans les années 80 tirée du manga légendaire de Ryoko Ikeda. Alors je vais vous le faire en espagnol, en japonais, Berusayu no Bara. Ça s'appelle, c'est la rose de Versailles. Mmh. Voilà. Donc l'histoire de Lady Oscar, c'est librement inspirée de la vie du chevalier Déon. Cette histoire fleuve narre les aventures d'Oscar François de Jarjaille, la sixième fille du général, qui faute d'avoir eu un fils, élève sa Benjamine comme un garçon et la voue au métier des armes. Voilà, donc non, ça vous parle pas, ça me fait mal au cœur. C'était un chouette dessin animé parce qu'on avait un personnage dont on savait qu'il était féminin, qui était travesti en homme, qui était un soldat, qui même dans le trait, voilà, on a un personnage quand même qui est très très longiligne, très très androgyne, et même dans le trait du dessin, c'était assez fou parce que il y avait toujours une ambivalence. Les personnages masculins et féminins étaient très, très binarisés, on va dire. Les personnages masculins étaient toujours un peu costauds, un peu... Voilà. Ils se démarquaient toujours des personnages masculins. Et en même temps, les personnages féminins étaient, eux, un peu jeunes filles, un peu... Voilà. Donc, il y avait toujours cette ambivalence où tu ne savais jamais vraiment qui était Lady Oscar, quoi. Bon.
4: Très bon souvenir.
2: vous me plombez ma chronique, je vous jure.
0: On ira regarder ça.
2: Ça aborde la question du genre. C'est le premier jalon vers le yaoi. Vous savez ce que c'est, le yaoi?
0: Oui.
2: Ah, merci, voilà. Le boys love, ce genre manga qui m'enseigne des amours homosexuelles masculines.
3: Ouais, merci. Donc, d'avoir donné la définition.
2: Merci. Ouais, bah, j'ai besoin. Donc, il y a toujours cette ambiguïté sexuelle d'Oscar. Il y a toujours un trouble qu'il ressent pour d'autres garçons, la fascination qu'il exerce sur les dames. C'était une première sur les petits écrans de la chaîne publique, et surtout quand il s'agit d'une émission destinée au jeune public. C'était vraiment voilà, assez subversif, déjà, pour l'époque. Bon, alors, si vous ne connaissez pas Lady Oscar, vous allez me plomber ma chronique jusqu'à la fin.
0: Non.
2: J'avais une petite illustration de Lady Oscar. Là, c'est vraiment la rose de Versailles. Est-ce que ça parle à quelqu'un?
4: Mais non, carrément, c'est dans le générique, personne. Ça. On la voit, ça.
2: Oui, on la voit. Hein, c'était, ouais, c'était parce que le nom original en japonais, c'était la rose de Versailles.
0: On va les laisser tous les deux.
2: Et ça vous fait... non, ça vous évoque pas un autre personnage? Il me plombe ma chronique.
3: Ça va être Mulan. Tu pars sur Mulan?
2: Non, je pars pas sur Mulan. Je pars sur Paloma. Je pars sur Paloma. Vous ma boue.
3: Enfin, bien avec ma chronique.
2: 2022, première saison Drag Race.
0: Sur les 5 dernières secondes.
2: La boucle est bouclée. Paloma nous vient en Lady Oscar, justement. Voilà, avec ses épines, sa tenue rouge, etc. Si vous n'avez pas la ref aussi, ça va être compliqué.
1: 4 ans après, on comprend enfin.
2: Voilà, exactement. Donc la boucle est bouclée parce que notre chevalier Déon, qui s'est travesti en femme, qui, pour moi, est le premier drag de l'histoire, a inspiré Lady Oscar, qui a elle-même inspiré
1: Paloma
2: dans
1: qui nous a inspiré nous.
2: Et qui nous inspire nous.
3: Et qui était inspiré de Mylène.
2: Non mais tu vois, voilà. C'est fou, oh là c'est là fou. Là. Non, tout se retrouve, tout se rejoint, tout est... Voilà.
1: Tout tourne en rond.
2: Tout tourne en rond,
4: la voilà. Conscience universelle.
2: Merci Chevalier Déon, à l'instar de Lady Oscar que tu as inspiré, personne n'oubliera jamais ton nom, ni ton drag.
1: Un petit bout du
2: générique. D'ailleurs, un petit bout du générique, ça ferait plaisir.
1: Pour ceux qui ne le connaissent pas.

0: Voilà, finalement, il y en a qui connaissaient, en fait.
1: Que le générique.
0: Ah, que le générique.
2: Quoi ? Ça n'a aucun sens.
1: Aucun.
3: Voilà.
0: Bravo. Oh, très bien. Sublime. Merci pour ces explications.
3: Ouais, c'était tiré par les cheveux quand même. Je savais que c'était tiré par les cheveux.
0: Mais on y arrive.
3: Remonter le drague au 18e, c'était compliqué.
1: La wig tient toujours, c'est bon.
2: On en ressort grandi.
4: Oui, émancipé.
3: Merci beaucoup.
0: Allez, c'est à mon tour, la bricoleuse. Donc moi, je suis pas né de la dernière pluie, hein, je suis plutôt né des pluies précédentes. Et un tube m'est complètement passé à côté jusqu'à une soirée bingo stylé. Je me rends à un bingo stylé. La bricoleuse va à un bingo stylé. Et puis, il faut bien qu'elle rentre chez elle au bout d'un moment, c'est les fins de soirée. Une playlist m'est proposée par Spotify, un retour à la maison et une suggestion d'un titre, Watch Me Now de Sam Quigley. Qui m'a marqué et dont j'avais envie de vous parler. Sam Quigley, c'est une chanteuse et performeuse qui est proche du groupe La Femme, qui attire de plus en plus les regards de la scène artistique internationale. Vous connaissez ou pas ?
4: La femme, oui.
0: Sam Quigley ?
4: Oui.
1: Non.
3: Tu vas dire tout ce que je dis ?
0: Qui a dit oui ?
2: Podcast.
0: Podcast a dit oui.
3: Oh, c'est bon,
0: ok.
2: On l'a écouté dimanche dernier.
0: Ah non, mais parce que je lui ai fait écouter. Non, mais avant.
2: Avant, non.
0: Ah, d'accord, voilà. Bon, Sam, c'est donc une chanteuse performeuse proche du groupe de La Femme qui attire de plus en plus les regards sur la scène artistique internationale. Elle a lancé plusieurs singles prometteurs qui mélangeaient en fait tout un tas de musiques différentes, du gabber, de la house, de l'hyperpop. Et cette Australienne exilée à Paris a sorti en octobre 2023, donc j'ai 2 ans de retard sur les choses, un album envoûtant qui s'appelait Blonde Vénus et qui oscillait entre pop et techno. Voilà. Ça méritait en tout cas de vous en parler, de vous parler de mon émerveillement. Elle m'émeut.
4: Bien sûr.
0: Hein, et vous trouverez peut-être aussi du plaisir à la découvrir, en tout cas sous ses faux airs de Barbie du futur. Elle se définit elle-même comme badass fétiche chic club kid. C'est quand même pas rien, quoi, comme définition. Et elle nous dit au fait volontiers que c'est Jessica Rabbit dans une rave. Vous voyez Jessica Rabbit ?
3: Oui, très bien, oui. Voilà. Là, ils ont la ref, là.
0: Elle est comme ça, elle est belle, elle est pulpeuse et tout ça, et en même temps, elle fait un peu n'importe quoi. Voilà, celle qui s'est autoproclamée princesse de la technopop est en chemin pour conquérir le monde avec un son unique qui défie les frontières de genre. Ses chansons sauvagement érotiques transgressent les codes classiques et captivent les foules. Membre de la légendaire maison de voguing Comme des garçons, on voit aussi en elle l'héritage de la scène ballroom new-yorkaise de la fin des années 80. Que ce soit dans ses clips ou dans ses performances, Sam Quigley incarne diverses figures entre la femme et l'homme, le robot et l'humain, le vintage et le futur. Et je vous propose d'écouter tout de suite son tube, je sais pas, en tout cas celui que moi je reconnais comme un tube, Watch Me Now.

0: Watch Me Now. Voilà, c'était Watch Me Now de Sam Quealy, Q-U-E-A-L-Y. Et puis je fais un peu de teasing, mais cette chanson, elle m'a quand même beaucoup, beaucoup parlé. Et il se peut qu'un jour, comme ça, je monte sur scène pour la performer. Je crois que j'ai envie.
1: Tu vas mettre, regarde.
0: Voilà, ouais, bon, c'est comme je fais mention de choses qui datent d'il y a 2 ans parce que j'ai un peu de retard, sachez qu'il y a un nouveau single, enfin des nouveaux singles, London Town et Love Lasso, qui sont sortis en fait dernièrement et qui annoncent la sortie de son prochain album qui s'appelle Jawbreaker et qui sera disponible le 30 janvier 2026. Sachez aussi qu'elle fait des concerts à La Cigale, un concert peut-être. Moi j'ai que la date du 6, alors on va dire un concert, le 6 mars. Voilà, si quelqu'un veut bien m'accompagner, puisque personne n'aurait passé cette chanson dans cette chronique, Bastien se refusait de le faire, et bien sûr, il ne veut pas m'accompagner. Donc, s'il y a des auditeurices ou des gens autour de la table qui, après avoir découvert Sam, sont intéressés, faites-le moi savoir.
2: On envoie un mail.
0: Vous envoyez un mail, exactement, à derrière-la-poutre@gmail.com. Je cherche des compagnons d'infortune. Voilà, le message est passé. Théo, Féline, c'est à toi.
3: C'est à moi. Aujourd'hui, du coup, je vous emmène dans un territoire flamboyant, essentiel, politique et viscéralement humain, la figure de la drag queen au cinéma. C'est un personnage qui traverse la culture depuis des décennies, mais qui a longtemps été montré à travers le prisme du ridicule, de l'exotisme ou de la moquerie. Et pourtant, derrière chaque talon et chaque perruque, il y a une histoire, une lutte, d'identité et de survie. Et il y a aussi du cinéma, du vrai, du grand et du bouleversant.

Je vous imagine, fermez les yeux, vous êtes dans le désert australien, sur un bus qui roule et dessus une drag queen, tout d'argent vêtue d'un drapé immense qui chante ses terres. Sublime. Bienvenue dans Priscilla, folle du désert. Sorti en 94. Je vous le dis franchement, je conseille vivement ce film. C'est une pépite qui, plus de 30 ans après sa sortie, n'a pas pris une seule ride. Si vous ne l'avez jamais vu, je vous envie presque, parce que vous allez découvrir quelque chose de rare. Un film profondément queer, drôle, tendre, spectaculaire, mais qui a aussi une maturité incroyable pour son époque. Il était tellement en avance qu'aujourd'hui même, il paraît plus moderne que beaucoup de films qui sortent aujourd'hui qui se prétendent être inclusifs. Cette road movie suit trois queens au travers de l'Australie dans un bus violet baptisé Priscilla. Dit comme ça, ça ressemble à un délire camp extravagant, et c'est le cas. Les costumes sont déments, la musique disco est omniprésente et le kitsch coule à flot. Mais sous cette apparence flamboyante, Priscilla raconte quelque chose de plus puissant. Le rejet, la violence du quotidien, les insultes, la solitude, la question de la

0: On avance jusqu'en 2022 avec 3 nuits par semaine, le premier long métrage de Florent Gouëlou. Peut-être que je me... Je suis jamais, non, je suis jamais bon sur les... Sur les noms.
1: Non mais s'il nous écoute, il va nous dire. Ouais.
2: Envoyez un mail.
1: Envoyez un mail.
0: Alors, autant vous prévenir, je suis pas fan du film. Mais vraiment, j'ai souffert pour l'émission. C'est bien parce que le thème était imposé.
3: Okay. Ça compense.
0: Parce que j'ai vraiment, alors c'est tigné pour rien, mais j'ai vraiment une aversion totale pour Cookie Conti depuis Drag Race. Et elle y tient un rôle principal, donc bref. Ceci dit, mon rôle n'est pas de vous dire ce que j'aime ou pas, mais aussi ce que les œuvres apportent. Et 3 nuits par semaine apportent quelque chose d'important, une vision intérieure de la drague. Le film raconte la rencontre d'un jeune homme qui rencontre une drag queen, du coup, et comment évolue son rapport au désir, au genre, au corps, et comment il se transforme à travers cette relation. Pour la première fois, on voit un film français qui ne montre pas la drague comme un gag ou un décor, mais comme un espace de vérité, outil pour dire ce que l'on n'ose pas dire dans la vie normale. Ce film... pour le coup, ça le réussit très bien. Ce qui réussit très bien, pardon, c'est de montrer que le drag est un terrain où l'on dépose, ce que l'on sait. Oh, je suis désolé, je suis fatigué ce soir, je bug.
3: On est là.
0: Ouais, merci. Non, le film montre très bien que, que le drag, ça permet aussi de cacher ses fragilités, ses blessures. Et ça, pour le coup, c'est réussi. Alors, si vous êtes curieux de voir ce film, parce qu'il peut y avoir des gens curieux, il est disponible sur France TV/. Ce qui permettrait de vous faire votre avis. Le mien, vous avez compris.

0: son père. J'aimerais maintenant vous parler d'un documentaire magnifique, L'absent dans le cœur, de Piche. C'est un film qui prend au trip, littéralement. On y découvre Piche, figure importante de la scène drag, hein, je ne vais pas vous refaire son CV, mais le documentaire ne se compte pas de filmer ses performances ou ses paillettes. Il filme l'homme derrière la construction, derrière la scène, derrière les nuits de lumière, ses failles, ses absences, ses souffrances et ses souvenirs. Son parcours cabossé, ses silences et sa douceur. Et surtout l'absence de son père. Ce documentaire est un rappel essentiel. Derrière chaque drag queen, il y a une histoire. Une histoire de survie, de marginalité, de résistance, de solitude, mais aussi de joie. Ce film confirme que le drag n'est pas qu'un spectacle, c'est une sorte de langage. Une manière de dire au monde quand les mots ne suffisent pas. De le dire au monde quand les mots ne suffisent pas, pardon. Piche devient à l'écran une présence bouleversante. On ne regarde pas un personnage drag, on retrace quelqu'un qui tente de faire tenir ensemble sa propre vie et son personnage. Et cela, c'est rare, c'est précieux, essentiel. Le film est lui aussi disponible sur France Télévisions, sur France TV slash, et là, franchement, ça vaut le coup. C'est un très beau documentaire, humble, et c'est plutôt très très chouette.
1: Tu peux rappeler le titre ?
0: Bien sûr, L'absent dans le cœur.
1: Merci.
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3: Oui, oui. Il connaît les paroles.
0: Par cœur. Enfin, parlons de Divine. Parce qu'une chronique sur le drag dans le cinéma, on ne peut pas l'oublier. Divine, c'est la première, la pionnière, la référence, l'icône absolue du cinéma trash de John Waters. Malheureusement, je n'ai pas encore pu voir ses films. Mais je sais déjà que son impact a dépassé largement le grand écran. Divine a tellement marqué la pop culture que les animateurs de Disney se sont directement inspirés d'elle pour créer l'une des meilleures méchantes de toute l'histoire de l'animation, Ursula dans La Petite Sirène. Je le dis sans hésiter, hein, Ursula, c'est la meilleure, il n'y a pas de question. Totalement camp, théâtrale, massive, sensuelle, drôle, vicieuse, unique, une drag queen aquatique avant l'heure. L'influence de Divine est la preuve que le drag n'est pas un sous-genre culturel. Elle nourrit le cinéma, la musique, la mode, l'art, l'animation. Elle inspire, elle traverse, elle transforme. La drag queen au cinéma est une figure indispensable car elle relève ce que nous cachons, elle incarne ce que nous n'osons pas dire, elle lutte là où beaucoup se taisent et elle survit, elle transcende, elle transforme. Alors de la flamboyance de Priscilla à la vulnérabilité de Piche, de l'introspection,

0: protection de 3 nuits par semaine jusqu'à l'héritage planétaire de Divine, le drag sur petit ou grand écran est un miroir de ce que nous sommes, mais aussi de ce que nous pourrions être. Alors, si vous ne connaissez pas cet univers, foncez.
1: Merci.
2: Merci.
1: Et il y avait sans doute aussi d'autres films qu'on aurait pu relever, n'est-ce pas ?
0: Bien sûr.
1: Moi, j'ai essayé de checker pour voir 2-3 trucs et je vous les donne comme ça. A priori, ben, il y a ceux qu'on connaît, hein, La Cage aux Folles, le Rocky Horror Picture Show quand même, qui oui. mérite peut-être oui. d'être donné. Et pour parler de Divine, Pink Flamingo, qui est peut-être un film que moi, je n'ai pas aimé, mais dont Bastichou est très fan. Allez le voir et vous nous le direz. Et puis, en fait, j'ai trouvé plein d'autres rêves qui ont l'air d'être assez intéressantes à voir. Donc, chacun ira faire ses petites recherches et piocher là où il le voudra. Je note cependant que la représentation des drag kings au cinéma est malheureusement beaucoup moins fréquente que celle des drag queens, c'est comme ça. Il existe quand même quelques œuvres importantes, mais principalement des documentaires qui mettent leur art en lumière, et c'est tant mieux. Voilà.
0: Merci pour la précision.
1: Alors, moi, je voulais vous parler de drag.
0: Surprenant.
1: Bah oui, on m'a imposé le thème. Boring. Oui, donc je vais vous parler du phénomène drag. Aujourd'hui, on va pas se mentir, hein, la drag queen est partout. Elle a quitté les clubs confidentiels et les caves mythiques pour s'installer confortablement au centre de la culture populaire. Et franchement, c'est quand même une sacrée victoire. On assiste à un véritable phénomène. La drag queen est devenue une icône pop, une superstar du petit écran. On la voit partout et même dans des émissions plutôt populaires sur des chaînes conventionnelles. Pensez à l'impact massif de RuPaul Drag Race aux États-Unis d'abord, mais aussi ensuite avec les nombreuses franchises dans pas mal de pays. Une émission qui a donc non seulement créé des carrières, mais qui a surtout propulsé l'art du drag sur la scène mondiale et a rendu en fait visibles les drag queens. Mais le drag, ce n'est pas juste des paillettes, des perruques, des lip-sync d'anthologie. C'est avant tout un acte de création politique, comme tu le disais en fait tout à l'heure, n'est-ce pas ? Fort, historiquement, le drag est un acte de la transgression, comme tu le disais tout à l'heure, n'est-ce pas ?
3: En fait, tu diras de nouveau, on a déjà fait ta chronique.
1: Non mais c'est ça, on partage pas les fichiers sur le drive, voilà ce qui arrive. Non mais effectivement, le drag est un art de la transgression, une façon de s'emparer des codes du genre pour les dynamiter. En arborant une féminité exacerbée, décalée ou fantasmée, les drags interrogent le binaire, célèbrent la fluidité du genre et incarnent une résistance flamboyante face aux normes. Aujourd'hui, cette popularisation massive est une aubaine pour la visibilité des personnes LGBTI+. Quand une drague est invitée sur un plateau grand public, quand des enfants peuvent assister à des lectures de contes par des dragues, même si ça fait polémique, quand d'autres montent sur scène dans un drag show, cela normalise la différence. Cela montre des modèles de non-conformité, d'acceptation de soi et ouvre un espace de discussion essentiel pour les jeunes qui se cherchent. C'est un puissant outil d'éducation et d'émancipation. Le drag, c'est la preuve vivante qu'on peut être subversif, drôle, intelligent, incroyablement glamour tout à la fois. Je parle pas de moi, je parle de l'art du drag. C'est une déclaration d'amour aux minorités et d'un cri de ralliement pour l'égalité. Mais voilà, à force de voir des perruques dans le paysage, il faut aussi se poser une question. Est-ce qu'on n'est pas en train d'attendre, petit à petit, gentiment, un point de saturation ? On voit des concours de drag, des bingo drag, des brunch drag, des drag invités pour faire la météo. Moi, franchement, vraiment, j'adore. Mais parce que ça me ressemble et parce que je m'y retrouve. Mais le risque, c'est que certains commencent à appeler la drag fatigue. Vous avez déjà entendu parler de ce terme de drag fatigue ?
0: Non.
2: Non.
1: Ce concept fait référence à l'épuisement d'un sujet mis à toutes les sauces, souvent pour le simple profit de l'effet de mode. Lorsque le drag est utilisé comme un simple gadget marketing, un outil de vente ou un arrière-plan coloré dans une masse de normalité ou de majorité au moins, il perd de sa force politique et subversive. En devenant ultra-commercial, le risque est double. 1. La banalisation. Le message politique profond, l'art de la non-conformité, la lutte pour l'identité peut s'éroder et se transformer en simple divertissement inoffensif. Exemple de Drag France Lyon 2025, moi j'y vais, c'était super. 300 personnes dans une salle des fêtes pour élire parmi 12 candidates la drague de l'année. Et ben en fait on était 4 dragues dans le public et tout autour de moi à table des mecs qui commentaient les matchs de foot. Ben je me suis pas senti spécialement à ma place parce que tout ça c'était bien chouette qu'ils viennent. Après pourquoi ? Comment, traînés par leurs enfants ou par leurs épouses, j'en sais rien. Mais des fois, ça crée des petites choses qui sont pas aussi claires que ce qu'on aimerait. Et l'homogénéisation, en deuxième point, on a tendance à ne voir qu'un certain type de drag queen, souvent celle qui est la plus télévisuelle, laissant de côté la richesse et la diversité des styles, des genres, des communautés qui pratiquent cet art. Et notamment les kings, les créatures, mais aussi les queens qui ne sont pas les queens, les queens à la drag race, disons-le. Voilà. La drag fatigue nous rappelle une chose essentielle. Si l'on veut que cet art continue d'être un moteur de changement et de visibilité, on doit veiller à protéger son essence. Il faut continuer à soutenir les petites scènes, les dragues indépendantes qui expérimentent et qui bousculent. Oui, oui, parce qu'il y en a qui expérimentent, vraiment. Revenir au local, on ne cesse de le dire. Alors oui, on célèbre l'ère où les dragues sont les reines du monde, et c'est une victoire que nous devons chérir, mais restons des spectateurs critiques et engagés. Profitons des paillettes, mais n'oublions jamais la puissance de l'art que ces artistes, quel que soit leur genre, recouvrent. Faisons en sorte que le drag reste un cri du cœur et non pas juste un bruit de fond. Et dans un livre que j'ai trouvé chez Pocastre, qui est le livre Reine de Nikki Doll, j'ai prélevé une petite phrase qui parlait de ça. Le drag serait-il un phénomène éphémère ? Toujours eu des dragues, qu'importe le contexte, et depuis plusieurs siècles. N'est-ce pas le chevalier Déon ? Est-ce que ce milieu perdra de son intérêt ? S'il devient plus mainstream, c'est possible, mais cela voudra dire que nous sommes plus acceptés, moins pointés du doigt, et que nous vivrons en cohésion avec la majorité. C'est loin d'être une mauvaise chose. Alors, oui pour le drag, et j'espère qu'il n'y aura pas cette drag fatigue, tout simplement. Voilà. On passe un petit peu de musique ?
2: Oh oui, divine. Explique-nous tout ça.
1: Eh bien...
2: Tu veux que je...
1: Vas-y, dis-nous quelque chose, Bastichou.
2: Non, je laisse Divine parler.
1: Ok.

0: Et voilà, c'était évidemment Divine, Shoot Your Shot. Cette merveilleuse chanteuse a été rappelée à mes mémoires par ce livre assez super qui s'appelle Disco I'm Coming Out, le catalogue de l'expo qui a été à la Philharmonie de Paris, voilà, que je n'ai pas vu mais dont je me délecte en page.
1: C'était une sublime expo.
0: Ah,
1: pour
0: tu l'as
1: coup,
0: vu.
1: Je l'ai vu.
0: Trop bien.
2: Pendant qu'on écoutait tranquillement en fait la chanson, il m'est revenu en tête une anecdote. Oh, je vais la raconter trop tard, j'ai commencé. J'étais jeune, très jeune. J'étais étudiant, j'étais à Lyon et pour une raison qui m'échappe encore aujourd'hui, j'avais invité Valérie qui est aujourd'hui une de mes meilleures amies mais qui à l'époque était une bonne copine de classe, une camarade, à venir à la maison parce que c'était le dimanche soir et qu'il y avait le film de Boule sur M6. Bon, j'étais pas confortable de le faire, elle était sans doute pas confortable de venir chez moi. Et quand on a allumé la télé, en fait, ce soir-là, c'était une spéciale Priscilla Folle du Nez.
0: Ah, voilà.
2: Donc, bah, affaire conclue, hein, rien, quoi. Enfin, c'est pas le propos du jour, quoi. Donc, j'avais déjà vu le film, mais c'est vrai qu'en fait, il me restait pas grand-chose.
3: Bah, surtout dans ce contexte.
2: En tête, ouais, parce que, en fait, en plus, à cette époque, vraiment. J'allumais ma télé, je tombais sur une histoire de drague, je me disais, bon, non, enfin, voilà. Bon, les choses
4: ont bien changé.
2: Ont bien changé. Mais j'étais quand même content de pouvoir reproposer pour un dimanche soir de regarder ce film. Ça a failli pas se faire parce qu'on n'arrivait pas à le louer. J'ai cru qu'on allait cette fois-ci finir devant un film de boule. Mais on a réussi à voir ce très beau film et évidemment, j'invite les gens à le voir ou à le revoir. Voilà, il m'a beaucoup touché, ouais.
1: Et toujours terriblement d'actualité, moi, je trouve.
2: Ouais, il y a deux, trois punchlines que j'ai bien aimées, en fait. Voilà.
0: Ah oui. La ruralité, tout ça. Oui.
2: La ruralité. J'ai bien aimé cette histoire de dire qu'on est protégé, en fait, dans nos villes et que nos villes ont des murailles. Et ce n'est pas pour nous retenir d'aller ailleurs. C'est peut-être pour empêcher les gens qui sont des ruraux de venir en ville et de découvrir des choses qui va les bousculer parce qu'ils n'ont pas connaissance de ça et que ça peut parfois être dangereux pour les gens qui pratiquent le drag ou qui vivent une vie LGBT, quoi. Voilà. Voilà. Et ben qu'est-ce qui se passe pour cette fin d'année, Pocastre, hein? Qu'est-ce que tu nous as trouvé?
3: Et oui, bonjour à toutes et à tous et bienvenue à vous et à vous dans cette rose crop top qui vous est fabuleusement présentée par Pocastre Désastre.
2: Ah.
3: Allez, ce soir on commence par les taureaux et non pas les terreaux. Les taureaux, vous êtes flamboyantes, toujours prêtes à mettre le feu sur le dance floor ou dans votre lit. Allez-y, Jupiter vous soutient pour déclarer votre flamme à ce magnifique drag king. Elle a même pris son bidon d'essence si ça ne prend pas assez vite. Bélier, Jean d'air. Pour vous, on dit oui. Les Verseaux, vous êtes solitaires. Les vers solitaires. Fashion faux pas, ça dégoûte les as. Pour vous, on diverge. Les Gémeaux, il faut muscler son jeu. On oscille entre bad buzz, malaise, gênance, embarras. Saturne a prononcé sa sentence. Sachez, c'est terminé. Les cancers, vous êtes dans le top de la semaine grâce à vos monstrueux talents en couture. Rien ne vous fait peur, vous êtes iconique. Gardez une seule chose en tête, sky is the limit. Foncez, mes petites stars. Les lions, vous êtes nos dragues militantes. Comme on l'a dit, le drag est un art politique et vous l'incarnez si bien. Les revendications de la commu, par exemple, pour qu'on arrête la transphobie ou l'intersexophobie, sont entre autres de bonnes mains. Mercure vous en remercie. Les vierges, c'est encore trop timide pour le coup. Revenez avec qui un make-up propre, qui une wig mieux coiffée, qui un move en rythme. Le drag est exigeant. Respectez vos spectateurs.
1: Je vais y aller.
2: Je suis ascendant vierge, moi. C'est peut-être pour ça.
3: Les balances, une seule question pour vous. Êtes-vous digne de confiance?
0: Ça dépend des jours.
3: Les dernières sorties que vous nous avez faites étaient pour le moins déconcertantes. Et c'est exactement cela que l'on attend. Déconcertance, déroutance, décontenance. Bref, continuez les balances.
0: Incontinence.
3: Les scorpions, les scorpionnes. vous êtes des garces. Et Vénus vous en félicite. Vous maniez l'art du reading à la perfection. Et ce, pour une seule raison, vous pensez sérieusement vos attaques et les enrober d'acide. Félicitations, bande de garces. Et pour finir, les Sagislay, comme Saturne aime bien vous appeler. Pour cet horoscope top, les astres vous couronnent. Et n'oubliez jamais les Sagis, personne ne vous fera jamais taire. Oh. C'en est terminé pour... certains n'ont pas été appelés. Alors attendez. Ah oui, les Capricornes, les Poissons, les Poissonnes, c'est ça. Ah mais Belle, vous n'avez pas été retenue pour le casting. Tentez votre chance ailleurs. Bisous.
4: Énorme.
2: Bravo Pocastre. Dis-moi, tu nous feras l'honneur d'être là la prochaine ou...
3: Évidemment.
2: Ah, super. J'aurais eu du mal à attendre 4 mois quand même.
0: On est perdu sans toi.
2: Super. Et bien, de l'horoscope, on passe rapidement à l'agenda. C'est de bon ton. Alors, j'ai noté 2-3 choses, mais libre à vous de pouvoir rajouter, je vous en prie. Ok. Peut-être que c'est parce que les gens ont profité du Black Friday ou que les fêtes de Noël approchent, mais j'ai pas trouvé grand chose. Donc n'hésitez pas à compléter. En tout cas, très vite, le 5 décembre, au bar Queer à Cray, comme tous les premiers vendredis du mois, une petite soirée. N'hésitez pas à aller à la Folade de l'Hydre. Le 19 et le 20 décembre à Radio BLV, une session informée sans enfermer, une formation proposée par Radio BLV avec le 19, une formation en matinée à la médiathèque La Passerelle et une table ronde l'après-midi avec des associations qui se préoccupent du sujet de la défense des droits LGBTI sur les supports de la radio. 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On fait notre propre autre promo. Pour le 19 et, décembre ainsi que pour le 16 janvier, d'une pierre deux coups, mais c'est la même chose, l'apéro LGBTI+, aux causes toujours avec Valence Diversité. Le 24 décembre, bah, c'est Noël. Le 25 aussi, pour ceux qui fêtent ça le 25. Le 31 décembre, c'est aussi le nouvel an. Mais si vous le voulez, il y a aussi une soirée Garçon Sauvage pour ceux qui veulent aller au sucre à Lyon, en costard et en robe de soirée. On l'avait déjà dit la dernière fois, le 1er février, David Cadouche va au Théâtre de la Ville à 17h pour nous présenter des musiques issues de compositeurs
0: homosexuels.
2: Voilà, musique plutôt classique. Hein.
0: Tout à fait.
2: Voilà. Je l'ai rajouté dans l'agenda en dernière minute parce que je sentis que ça a pris. Donc Sam Quilly, c'est La Cigale, c'est le 6 mars. Et pour ceux qui veulent venir avec moi, vous êtes les bienvenus. Et puis après, bah, quand on sera revenu gentiment par le train, il pourra y avoir les 12 travelots d'Hercule le 10 mars à 20h avec le train théâtre. Et puis le cabaret de Madame Arthur le 13 mars, on en avait aussi parlé, à 20h au théâtre Le Rhône. Voilà, aviez-vous des choses à rajouter dans l'agenda ?
5: Non.
2: Dans l'agenda ?
5: Ah, ça c'est toujours le débat.
2: Hein, c'est toujours le débat.
5: Agenda, agenda.
2: Je vous propose de reporter cette question à la prochaine.
5: Vraiment.
0: Envoyez un mail.
2: Non.
3: Non, d'accord. Non. Pas d'accord. De thème imposé non. Sur.
2: Non. Alors voilà.
3: Sur l'agenda.
2: Voilà. Pour aujourd'hui, c'est terminé. On se retrouve dans 2 mois. Le mois prochain, vous retrouvez Derrière la Porte avec Laetitia. Nous, la nôtre, elle sera en 2026, plus précisément le premier mardi du mois, comme chaque fois. Donc ça sera le 3 février. En attendant, pour ceux qui sont en manque, la rediff de toutes nos émissions précédentes se font le premier et le deuxième samedi du mois à 22h et le deuxième mardi à 21h15. Elles sont aussi disponibles en podcast sur le site de Radio BLV, sur Spotify, sur Deezer, sur Funkwell, dont on n'arrête pas de le dire tout le temps. Vous pouvez vous abonner, vous pouvez liker, vous pouvez surtout partager. Et donc, je n'impose aucun thème pour la prochaine fois. Chacun pourra revenir dans sa chronique. Chacun pourra nous dire ce qu'il veut. On retrouve enfin la liberté. Et je vois que ça vous soulage, n'est-ce pas ? Je suis désolé de vous avoir contraint.
5: Comment ?
0: Tout le monde a pris goût à sa perruque.
2: Oui.
1: Niveau tenue aussi, on pourra venir comme on veut.
2: Oui. Parce que tu n'es pas comme tu veux.
1: Si.
2: Bien sûr.
3: Est-ce que pour l'agenda, on peut rajouter quelque chose ?
2: Ah ben bien sûr, oui.
3: Pour l'heure et demie qui reste, un anniversaire à souhaiter peut-être.
5: Je crois effectivement.
3: C'est aujourd'hui l'agenda.
2: Oui.
3: L'anniversaire de la bricoleuse
5: en
3: direct.
5: Bon anniversaire.
2: Et oui, la bricoleuse fêtait pour de vrai son anniversaire.
3: Son anniversaire.
2: Voilà. Ouais. Voilà. Merci à vous de m'avoir accompagné pour cette journée très spéciale. Vous êtes vraiment des choux. On se retrouve donc plus tard et puis on va se quitter en musique avec le titre Finally qu'on retrouve justement dans Priscilla, folle du désert. On vous dit à bientôt, on vous embrasse tous. Bisous.
4: Bye.

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